0: Manche. Les jours passent, Lucille est heureuse. Norbert est devenu un fermier travailleur. Mais certains matins, il revoit du sang jaillir de la terre. Cependant, bien vite, il oublie les bombes et fait repartir ses magnifiques bœufs tout blancs dans son champ. Le soir, il peste auprès de sa jeune épouse, toujours en train de prier pour un oui ou pour un non.
1: Si ton Seigneur existait, il n'aurait pas permis tous ces morts dans les tranchées. Il n'aurait pas toléré les larmes de toutes ces pauvres femmes qui pleurent aujourd'hui, un mari, un fils, un frère.
0: Lucille ne répond plus. Elle préfère garder son calme. S'énerver pourrait nuire au bébé qui va arriver prochainement. Nous sommes le 10 juin 1920. Il fait un soleil superbe à Santenay. C'est la fête Dieu. Sur les coteaux, les vignes se prélassent dans leurs jolies robes vertes. Les villageois se préparent à assister à la grande messe. Mais dans la ferme de Lucille, le climat est loin d'être aussi serein. Norbert ne veut rien entendre. Il n'ira pas à l'église. Au lieu de cela, il travaillera dans les champs.
2: Je t'interdis formellement d'atteler les bœufs ce matin. Au moins, si tu ne le fais pas pour moi, fais-le pour ton âme, mon chéri.
0: Norbert sort de la maison en claquant la porte. À midi, de retour de l'église, Lucille ne trouve pas son mari et décide de partir à sa recherche.
1: Oh, je vais aller voir au champ. Il doit y être avec les bœufs, pourvu qu'il ne soit rien arrivé. Tiens, quel est le plaisantin qui a amené ces trois rochers dans mon champ? Bon, ils ne gêneront pas le labour, c'est déjà ça.
0: Le soir tombe, Norbert ne revient pas.
3: Mais où peut bien être le jeune époux de Lucille? Pourquoi ne revient-il pas dans sa ferme à Santenay?
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3: Quelques mois après la fin de la Grande Guerre, un jeune couple s'est dit oui pour la vie à Santenay. C'est la légende des Teux Blancs de Santenay, de l'ouvrage « Légende du vignoble » édité chez l'Escargot Savant et écrit par Sandra Amani.
0: Norbert, ancien soldat traumatisé par la guerre et jeune marié, est toujours absent. Lucille, sa femme, est enceinte, mais garde espoir depuis ce fameux dimanche où Norbert a préféré aller labourer son champ plutôt que d'aller à l'église. Dans le village, la rumeur de sa disparition prend de l'ampleur.
1: Ah, quel salaud ce Norbert! En plus, il est parti lâchement en emmenant les bœufs et la charrue.
0: Un matin, un sentiment étrange pousse Lucille, sur le point d'accoucher, à se rendre dans le champ sous la roche fendue de son village, Santenay. Nous sommes en mars. Son gros ventre la gêne un peu pour marcher. Courageuse, elle lutte pour son enfant. Arrivée dans le champ, elle est saisie d'une violente douleur au ventre.
1: Appuie-toi contre moi.
0: Lucille a si mal qu'elle ne prête pas attention à cette voix lointaine d'homme. Machinalement, elle s'assied au pied du plus petit des rochers qui se trouve à côté d'elle. La douleur cesse et Lucille finit par s'endormir.
1: Repose-toi, tendre Lucille. Ton mari veille sur toi. Je ne t'ai jamais abandonnée. Je suis là, près de toi, avec nos bœufs et la charrue. Le Seigneur s'est vengé de mon impiété et m'a sévèrement puni. Ces trois rochers que tu vois là, c'est nous, les bœufs et moi. S'il te plaît, prie pour mon âme et tu me délivreras pour l'autre monde.
0: À son réveil, Lucille comprend pourquoi son mari n'est jamais revenu. Elle regarde un par un ces trois rochers.
2: Mon amour, bientôt tu ne souffriras plus. Je vais prier nuit et jour pour sauver ton âme.
0: Lucille se lève péniblement. Les contractions sont de plus en plus intenses. Le bébé sera là ce soir, elle en est certaine. Elle quitte le champ. Bientôt, elle reviendra près de ses rochers avec son fils ou sa fille. Et elle lui parlera de Norbert avec tendresse.
3: Aujourd'hui, on peut encore voir les trois blocs de pierre situés en dessous de la roche fendue. On les nomme les Teux Blancs de Santenay.
0: Eh oui, Charlotte. Le mot teux signifie roche dans les régions viticoles de Bourgogne. Il peut aussi désigner la falaise.
3: Heureusement, l'âme du pauvre laboureur n'est plus prisonnière de la pierre de Santenay depuis longtemps déjà. Malgré tout, si vous tendez bien l'oreille, vous pouvez encore entendre Norbert guider ses bœufs à travers champs et Lucille qui l'accompagne joyeusement en chantant.
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5: Pluie, neige, canicule, brouillard, la météo décide si on va râler ou si on va râler autrement, si vous voyez ce que je veux dire. Mais dans le fond, qui décide des prévisions météo? Qui observe? Qui calcule? Qui c'est qui tranche à la fin? Et surtout, pourquoi ils disent qu'il va y avoir du soleil alors qu'on se prend une rincée? Eh bien, réponds tout de suite dans les coulisses de Météo France Alsace que je teste pour vous aujourd'hui. Je suis à Ilkirch-Grafenstaden. Ici, on estime, on calcule le temps qu'il fera demain. Et à côté de moi, voici Simon. Simon, c'est le technicien météo. C'est lui qui surveille des capteurs, des antennes, des machines qui parlent. Bref, tout le langage, c'est des chiffres. Entre le vent, la pression, l'humidité, tout est mesuré en continu avec des stations météo basées un peu partout en Alsace, à des endroits stratégiques, en altitude, dans les vallées, en plaine ou encore en ville, au nord, au sud, bref, un peu partout. Et à cela, on peut ajouter aussi d'autres outils comme les radars, les satellites. Et chaque jour, c'est des millions d'observations qui arrivent dans les ordinateurs de Météo France Alsace. Et avec des équations très, très, très complexes. Et cette complexité est en lien avec notre prochaine découverte. Direction le bureau des modèles météo. Ça, c'est avec Théo. Théo, il est météorologiste et il m'explique eh bien, qu'on ne prédit pas le futur. Mais en revanche, on calcule des scénarios et leurs probabilités. Certains modèles, par exemple, simulent l'atmosphère avec comme résultat, écoutez bien, 350 prévisions possibles chaque jour. Ah bah oui, hein, la machine, elle calcule tout ce qui est possible. Hein. Et c'est l'humain, enfin, qui va trancher. Parce que oui, la météo, en bout de ligne, bah, c'est pas juste une machine, hein. C'est aussi un cerveau. Il y a un cerveau qui tranche. Et en parlant de cerveau, en voici un autre bien rempli. C'est celui de Cédric. Il est climatologue. Et Cédric, lui, va nous emmener littéralement dans un autre monde. Parce qu'avec ses analyses à Cédric, eh bien, on ne regarde pas demain. Non, on va regarder 100 ans en arrière. Car Météo France, eh bien, conserve en quelque sorte la mémoire du climat depuis plus de 150 ans. Parce que le passé, eh bien, il nous permet quoi? De comprendre l'avenir. Surtout avec les notions du dérèglement climatique qui nécessite une véritable expertise. Alors, après ce dévoilage d'outils, de calculs, d'équations et d'expertises en tout genre, comment se fait-il qu'en 2026, on puisse encore se tromper dans les prévisions? Eh bien, j'ai posé la question et la réponse de mes spécialistes est claire. Prévoir la météo, c'est comme essayer de prédire la forme exacte des vagues dans une soupe qu'on remue en permanence, sauf que la casserole fait la taille de la planète et que la cuillère tourne toute seule. Et en plus de ça, il y a quelqu'un qui joue avec le feu. On continue. Bref, vous l'avez compris, hein. Impossible d'être parfait, seulement de se rapprocher de probabilités. Mais avant tout, le rôle de Météo France Alsace, c'est d'anticiper au maximum les risques.
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1: Il est un beau voyage qu'on peut faire pas très loin de chez soi. Un voyage dans le Saintois. Une demi-heure d'Épinal, la même chose de Nancy, c'est pas bien compliqué. Hein. Une terre qui tourne autour d'un lieu riche en énergie et en histoire, la colline de Sion. Elle en est le phare et le cœur battant, elle qu'on aperçoit si facilement au détour d'un virage émergeant d'un champ de mirabelliers en fleurs au printemps ou fendant le flot vert des haies, des bois, des plateaux, quand on la distingue au loin au moment de traverser ce Saintois à travers sa Via Appia moderne, la Nationale 57. Que voilà un vieux pays dont le nom se perd dans la nuit des temps au point que personne n'est parvenu vraiment à en donner une origine ou une explication. Ben oui, Sion est Sion depuis toujours et tout autour, le Saintois est toujours là. Il a ses hauts lieux, la colline inspirée, avec la basilique, ce superbe émetteur d'espoir vers les nuées, avec les restes de la forteresse de la turbulente famille de Vaudémont, cette famille des cadets des ducs de Lorraine, aussi turbulents que le sont toujours les cadets, hein, et qui sont la boule blanche du billard historique lorrain, arrivant de loin, cognant pile où il faut pour faire virevolter les boules de couleur sans qu'elles ne puissent s'y opposer. Les hauts lieux du Saintois, ce sont les châteaux. Arrouet, le palais à la campagne qui plonge ses douves d'un madon, qui plonge ses douves dans un madon à l'image des gens d'ici, finalement. Il est calme, il est cool, mais il peut se réveiller d'un coup et vous rappeler quelle force est la sienne. Torre Liotet et sa mosquée intérieure, qui rappelle qu'on peut avoir ses racines à un endroit, sa vie à un autre, qu'on peut partir et revenir, comme l'a fait le maréchal Liotet, des ruelles de Nancy à la place Jamal Afna de Marrakech, avant de se poser ici, sur les rives de la colline de Sion. Je n'oublie ni Aboncourt, ni Vendelesville. Dans le Saintois, il y a les Halles de Vézelise, qui sont de ces monuments qui peuvent témoigner de l'immense variété des envies, des amours, des destins humains, elles qui en ont vu tant passer. Il y a Gélocourt et ses fleurs. Il y a le petit détour bucolique par Vaudeville. Mais j'aurais pu citer tant d'autres villages, si Lorrain, ces villages, rues, qui se laissent traverser par celui qui ne voit rien, mais qui se laissent admirer par celui qui voit tout. Telle grange aux murs sculptés, telle pierre de grès autour des fenêtres de telle vieille église. Le Saintois, c'est un voyage au cœur de la Lorraine de toujours. D'un pays plus vieux qu'elle encore, c'est une sensation d'éternité.
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2: Taureau, je crois que c'est du 21... Ah non, je sais plus.
3: Savez-vous ce que c'est que l'astrologie ?
4: C'est les astronautes qui vont dans l'espace.
2: C'est l'espace et les constellations, le placement des étoiles.
3: Vous êtes de quel signe ?
4: Verseau. Moi, je crois que je suis taureau.
2: Moi, je suis taureau.
4: Ah si, je suis taureau.
3: Comment on a découvert que vous étiez de ce signe-là ? C'est grâce à quoi ?
2: Au mois de l'année, par exemple, le taureau, je crois que c'est du 21 mars jusqu'au 20... Ah non, je sais plus.
4: Moi, j'avais un petit carnet de jeux et il y avait un jeu. Si on réussit le jeu, on savait on était de quel signe.
5: C'est quand même magique, hein ?
6: Waouh, c'est fabuleux ! Et pourquoi on fait ça ?
4: Je sais un peu, Verseau, c'est de quel temps à quel temps ? C'est de la fin de janvier au début de février. Et moi, vu que je suis née le 31 janvier, je suis Verseau, du coup. Ça s'appelle des signes astrologiques. Et l'astrologie, du coup, c'est des signes astrologie.
3: T'es taureau, ça veut dire que tu rentres, t'as besoin d'une étable ?
2: Non, c'est sur les qualités. C'est quand on est, par exemple, taureau, dans le mois où on est taureau, on n'est pas comme d'habitude.
3: Et vous êtes comment, messieurs les taureaux ?
2: J'en sais rien.
7: Il possède certainement des qualités, mais voilà. Lesquelles ?
4: Je sais pas, je pense de l'émotion. Beaucoup, beaucoup d'émotions. Après, je sais pas.
8: Comment je peux te montrer que je peux être fort et sensible, noble et affecteux ?
2: Aïe. Les taureaux, par exemple, ce sont des personnes qui sont nées pendant les mois de taureau.
9: C'est logique.
2: Quand on est taureau, on se contrarie plus, on est plus vexé, alors que d'habitude, non.
4: Taureau, vu que les taureaux, c'est costaud, je pense que les taureaux, ils sont costauds. Enfin, ceux qui ont les signes astrologiques taureaux, ils sont peut-être très forts.
3: Et les balances, alors ?
4: Quand on était le signe astrologique balance, c'est-à-dire que quand il y a quelqu'un qui nous dit quelque chose, on va le balancer.
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10: Bonjour Arnaud Fromage.
11: Bonjour, bonjour à tous.
10: La nécessaire minute comptoise, c'est maintenant. C'est vous que j'ai vu tout à l'heure, hein, le doigt dans le pot à pâte à tartiner. C'est quand même pas très propre, hein, tout ça.
11: Je sais, mais que voulez-vous, c'est tellement bon et tellement régressif, la pâte à tartiner, du chocolat, des noisettes et plein d'huile. Bon, ça aide pas à rentrer dans du 38, mais flûte à la fin, il faut savoir se faire plaisir. Et surtout, cette merveille a bien failli ne jamais exister.
10: Ah, comment ça? À cause de Monsieur Ferrero, c'est ça?
11: Non, lui, il y est absolument pour rien. Ce serait plutôt à cause de l'homme de Néandertal. Je vous explique. L'année dernière, des scientifiques de l'université d'Aarhus au Danemark se sont mis en tête de reconstituer le paysage et d'identifier les essences de plantes qui poussaient en Europe il y a 100 000 ans avant l'arrivée de l'homme. Pour cela, ils ont collecté des pollens anciens, les ont analysés et les résultats ne sont finalement pas si surprenants que ça. On y retrouve du tilleul, du hêtre, du charme et donc, bien sûr, des noisetiers. Beaucoup de noisetiers même. L'arbuste prolifère en effet dans les plaines, hors des forêts. Or, il faut s'imaginer qu'à cette époque, l'Europe était remplie de hordes de bisons, de rhinocéros, d'éléphants de 4 mètres de haut qui pouvaient peser jusqu'à 13 tonnes, autant dire des débroussailleuses. Des animaux géants qui, en empêchant la forêt de tout grignoter, assuraient ainsi indirectement un espace pour les noisetiers. Bon, les années passent, et il y a 45 000 ans, l'homme quitte son berceau africain pour gagner l'Europe. Les premiers humains s'habituent à leur nouvel environnement, ils commencent à chasser les grosses bestioles. Aucun risque pour ces espèces, les humains sont bien trop peu nombreux pour représenter le moindre risque. Mais il n'empêche que ça commence à modifier légèrement l'équilibre en place. Moins de grands animaux, moins de défrichage, donc plus de forêts et moins de noisetiers. Si bien que, nous dit encore l'étude, ils sont passés pas loin de l'extinction.
10: Alors qu'est-ce qui a sauvé les noisetiers justement, Arnaud ?
11: Eh bien, ces mêmes humains. En effet, alors que les noisetiers étaient sur le point de disparaître, nos ancêtres ont commencé à développer ce qu'on appellera plus tard l'agriculture. Or, le bois de noisetier, c'est très pratique si l'on veut se fabriquer des outils, des armes, réaliser un peu d'artisanat ou tout simplement manger des noisettes. Les premiers hommes ont donc commencé à les cultiver, sauvant ainsi les noisetiers de la disparition. Alors, aujourd'hui, on n'a plus d'éléphants sauvages de 4 mètres de haut en Europe, mais heureusement, il nous reste les noisettes. La pâte à tartiner peut donc exister, et ma journée peut commencer.
10: Ouf, je suis rassuré aussi parce que le petit déjeuner n'aurait pas la même saveur. Sinon, merci beaucoup Arnaud Fromage, et heureusement également qu'on n'a plus d'éléphants. Eh bien, à demain, je crois.
11: À demain.
10: Bah oui, c'est ça, demain, pour la nécessaire minute comptoise, en réécoute, évidemment, sur l'application ICI et sur ICI.fr.
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1: Quel cocktail américain, c'est quoi ?
2: C'est un cocktail grillé avec une sauce américaine, tomate, échalote, une pointe de cognac, du vin blanc. C'est un peu relevé.
3: Un déca.
4: Pâté, jambon, c'est tout en veillette, gruyère, chantal, rosbif, jambon de pays.
5: Eh ben tout ça, ça va aller dans la blanquette.
2: Bon appétit.
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9: Bonjour, c'est Christophe Mouton, donc le spécialiste de la brandade sur Nîmes. Je voulais parler d'une petite passion que j'ai, qui me tient à cœur depuis ma plus tendre enfance sur nos côtes languedociennes, c'est la pêche à mer. Voilà, je suis un passionné de pêche à mer, de toutes les pêches.
10: Alors, contrairement à votre métier, puisque vous pratiquez et vous fabriquez la brandade qui est à la base de morue, on n'en trouve pas en Méditerranée, donc vous ne pêchez pas de la morue.
9: Non, mon grand malheur, il est là, quoi. Donc, j'ai essayé avec les carpes du jardin à la fontaine, ça n'a pas fonctionné
10: non
9: parce qu'elles devenaient roses et c'était pas terrible quoi pour notre brandade. Et donc je me suis rabattu sur le poisson de Méditerranée, bien sûr. Mais je vais y venir à aller pêcher mes morues bientôt en Norvège, dans les pays froids.
10: C'est prévu.
9: Ah, c'est la finalité.
10: Ok. Alors, une pêche en Méditerranée, ça se fait comment ? Sur le bateau
9: Y a beaucoup de pratiques, quoi. Hein. Alors, bon, c'est pas une pêche statique, comme on peut le voir, avec sa canne à pêche, son bob et en attente, quoi. Il y a différentes pêches. En plus, on a les poissons actuellement qui sont en train de changer. On a des nouvelles espèces qui sont en train de regagner le rivage.
10: Et le pêcheur est de plus en plus malin. Et on vous a offert un beau cadeau il n'y a pas longtemps. Racontez-nous.
9: Il était au courant, Olivier. Ouais, effectivement. Mon cadeau de Noël, j'ai eu la chance de trouver au pied du sapin un drone. Donc, dès que je parle de cet appareil, tout le monde rigole. On me dit, mais qu'est-ce que tu fais avec un drone?
10: Un drone de pêche.
9: C'est vraiment un drone de pêche. Elles m'ont fait venir ça des États-Unis. C'est un drone qui peut tomber à la mer et qui se relève automatiquement. Et qui est surtout étanche, quoi, à tous les embruns, à toutes les conditions un peu dures. C'est vrai qu'à ces périodes un peu d'hiver, j'aime bien aller affronter les éléments avec mes grandes cannes. Et donc, j'utilise ce drone pour pouvoir aller déposer mes appâts où je le souhaite, parce que il y a énormément de vent, il y a énormément de vagues, donc il faut braver quand la mer est déchaînée. Et maintenant, j'ai plus la force pour jeter très loin et je n'arrive pas à atteindre le poisson. Et avec ce drone, ça me permet de pouvoir positionner mes appâts où je le souhaite.
10: Qu'est-ce que vous mettez comme appât?
9: Ah ben là, en ce moment, c'est le bibi, c'est le couteau, c'est la coque rouge. Voilà, là, c'est,
10: donc il y a une petite pince sur le drone.
9: C'est exactement ça. Il y a la pince, ça prend l'appât et ça va le déposer où je le souhaite. Alors les gens, quand ils me voient faire ça, ils me disent, mais c'est pas possible, mais qu'est-ce que c'est cette pêche? C'est vraiment pour passer un moment et d'être au cœur de la nature. Moi, c'est ce qui me ressource.
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11: Complètement gaga avec Olivier Glin. Alors, bonjour Olivier, on parle d'eau aujourd'hui?
12: Vouille, sagassouille. Bonjour les amis, aujourd'hui on va voir des mots comme on ne trouve nulle part ailleurs. Chez nous, dans le parler gaga, on a des termes pour tout. Et pour patauger dans l'eau ou la gadoue, on n'a pas un mot, mais trois. Bassouiller, gabouiller et gassouiller. Oui, trois verbes pour exprimer le bonheur de tripoter de la flotte ou de barboter dans la boue liquide. Et, comme on est généreux hein, quand même, on ne s'est pas arrêté là. Et on a même des noms qui vont avec. On appelle ça des déverbaux, car ces noms viennent des verbes. On a la bassouille, la gassouille et la gabouille. Ces mots sont employés dans la Loire, mais également dans le Lyonnais et le Beaujolais, et puis de façon plus générale dans une bonne partie de la région Rhône-Alpes. Voici une maxime qui nous est donnée par Jean-Baptiste Martin. T'as beau gabouiller la bassouille, t'en feras pas rien des œufs à la neige. La plupart du temps, c'est juste remuer l'eau, éclabousser, patauger. Bref, faire ce que les mamans, elles y trouvent à redire quand les enfants reviennent avec le pantalon trempé. Et s'il y a des gens qui aiment bien gassouiller, ce sont bien les enfants. Les matrus, il n'y a pas besoin de faire grand-chose pour leur faire plaisir. Tu sors une petite bassine, tu mets un peu d'eau au fond et c'est parti pour la gassouille. C'est que ça peut gassouiller jusqu'à l'évaporation totale. La gassouille, c'est révélateur de la personnalité profonde des gens. Hein. Comme le dit l'adage, dans la gassouille, il y a deux sortes de gens. Ceux et ceux qui y tombent et ceux et celles qui t'y poussent. Bon, la nage n'existait pas hein, jusqu'à aujourd'hui, mais mieux vaut tard que jamais. Ou alors celui-ci, d'adage. Quand t'as les pieds dans la gabouille, c'est pas le moment de chercher tes pantoufles. Et oui, chez nous, la gassouille, c'est souvent un souvenir d'enfance. Mais entre nous, on est tous encore un peu des garagnas. Hein. On y aime bien parfois encore. Quel plaisir de gassouiller un peu.
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1: Une pluie d'aunoise aujourd'hui, elle était tournequoise. Bonjour Cécile.
2: Bonjour.
1: Merci de nous accueillir avec ce petit thé à la fleur de cerisier, a priori.
2: Avec plaisir.
1: Et ces petites gaufrettes, bien appétissantes. Vous êtes née dans le département 59.
2: À Tourcoing. Et
1: une maman belge. Papa belge également.
2: Un peu, à moitié, voilà. Et ma maman plutôt flamande et mon papa plutôt wallon.
1: Quel souvenir est-ce que vous gardez de votre enfance, donc soit à Tourcoing, soit très vite donc à la campagne.
2: Oui, à Rugy, ouais. Petit village de 1200 habitants, je crois. Et on habitait à 2 km dans un petit hameau, le hameau de Belzanois, qui existe toujours. Mon papa habite toujours là-bas. Et en fait, les souvenirs, moi, c'était, on était dehors tout le temps, dans le jardin. Souvenirs de photos de la construction du garage.
1: C'était sur un territoire frontalier.
2: Oui.
1: Avec la Belgique.
2: Ouais. À 2 km donc du centre du village. Il y en a beaucoup qui travaillaient ou qui travaillent en Belgique. Il y a l'Elnon, une petite rivière qui fait la frontière aussi.
1: Il y a un petit pont.
2: Voilà, et donc du coup, cette rivière tout le long, et tous les endroits où on pouvait passer en voiture, il y avait un poste de douane.
3: Et là-bas, pas de tabac.

0: des années, j'ai oublié ça. C'est drôle, ouais. Bon, c'est peut-être quand j'avais 47 ans que j'ai commencé à... Même dans des parcs ou ici, au jardin partagé, parfois quand il est ouvert, et ben, quand l'herbe est fraîche l'été, j'enlève mes chaussures.
1: On dit que c'est très bon, hein. Oui, c'est très bon pour la santé de ressentir le sol avec, oui, avec la plante des pieds. Bon, je me permets de goûter cette petite
0: gaufre.
1: Ah
0: oui, gaufre. Avec plaisir, oui.
1: Merci. Donc,
0: là, c'est du coup cassonade. Elle est noire.
1: Ah, c'est une cassonade aussi.
0: Ouais. Processus, en fait, la cassonade, moi je croyais que c'était non raffiné, mais en fait c'est hyper raffiné, c'est recuit.
1: Ça vous rappelle votre enfance?
0: Oui, complètement.
1: C'était le petit-déj?
0: Ouais. Non, ça c'était ces gaufres-là, les gaufres frites-là, découvert quand j'étais jeune adulte, qu'il y avait une dame qui en fabriquait à un kilomètre de chez nous, en France, du coup. T'es allée voir en vélo pour trouver, et en fait c'était chez elle. Je faisais des tartes au sucre avec ça.
1: Et on dit tarte au sucre.
0: Oui, tarte au sucre.
1: Au sucre, avec l'accent.
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3: En 1994, c'est bien simple, en cette journée du 4 juin, c'est tout Carpentras qui attend la rockstar. Allez vous enfiler votre blouson de cuir, montez sur votre Harley Davidson, la balade commence. Et il faut remonter à 1992 pour bien comprendre la venue de Johnny Hallyday chez nous. C'est à cette date qu'il fonde avec un ami son premier groupe de bikers, les HDC Desperados. Ouvert à tous ceux qui ont une Harley Davidson, l'association va se rassembler à Carpentras pour la première fois, donc 2 ans plus tard, en juin 1994. Carpentras, bah oui, parce que l'un des meilleurs amis de Johnny Hallyday, c'est Joe Rodriguez. Alors, son nom ne vous dit peut-être pas grand-chose, mais ce carpentracien de naissance est le garde du corps de Johnny Hallyday pendant 5 ans. Et c'est vrai qu'il partage, comme Johnny, la passion des Harley. Ils ont même des tatouages en commun. En ce 4 juin 1994, notre ami Joe Rodriguez se marie.
4: Au nom de la loi, je vous déclare unis par le mariage.
3: Et il choisit qui en témoin? Bah, Johnny Hallyday. Et voilà, c'est comme ça que Carpentras voit arriver depuis le Var des milliers de motos. Tour de ville, mairie de Carpentras, centre-ville, c'est juste la folie. Ce que vous entendez là, c'est un extrait du reportage d'une chaîne câblée de l'époque qui suit le voyage de Johnny et de ses copains bikers. Cette visite aux allures de chef d'État impressionne une partie des Carpentrasiens. Et d'ailleurs, il suffit de parler aux commerçants et aux habitants d'aujourd'hui pour comprendre ce souvenir de cette journée juste dingue. En fin de journée, Johnny, au bras de son épouse à l'époque, Adeline Blondeau, et de son producteur Jean-Claude Camus, prend la direction de l'hippodrome Saint-Ponchon où se déroulent les courses hippiques. Là-bas, c'est presque 30 000 personnes qui l'attendent. Un mini-concert est organisé et Johnny, il faut le dire, il s'éclate. 6 titres chantés par la star qui est ensuite rejoint par le guitariste Paul Persson. À l'époque, c'est l'animatrice Sophie Favier qui présente ce concert. L'entrée est de 50 francs et pendant 3 jours, c'est juste la folie, la fête ne s'arrête pas. Johnny partira avec Adeline en hélicoptère à la fin de ce week-end. Alors figurez-vous que j'ai pas mal cherché et ce n'est pas la première fois que Johnny chante à Carpentras. Il était déjà venu en 1961. À l'époque, il se produisait place de la mairie dans un tour de chant organisé par l'association des commerçants. Il était alors âgé de 18 ans.
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5: 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J'espère que vous allez bien. Aujourd'hui, on va parler d'amour ou alors de célibat. Enfin, je sais pas, parce que on voit tellement de choses sur les réseaux sociaux. Oui, les hommes ceci, les femmes ceci. Il y a une femme, elle m'a fait du mal au cœur. Mon mec m'a fait du mal au cœur. Il m'a trompé. Il est parti. Mais en fait, pourquoi vous vous mettez en couple? Vous savez qui vous mettez en couple? Vous vous mettez en couple avec un être humain. Alors un être humain, je vous rappelle quand même ce qu'il est capable de faire. Un être humain, ils ont créé la guerre, l'esclavage, la torture, le viol, le génocide et la télé-réalité. Et après vous êtes surpris quand votre partenaire, qui est un être humain, il vous a mal parlé ou alors il vous a trompé, machin et tout. C'est vous qui choisissez de sentir. Pourquoi vous sentez qu'un être humain? Et après vous êtes surpris quand ça se passe mal. Vous avez l'arrogance de croire qu'un être humain, il va bien vous traiter pendant 30 ans. Il y a des êtres humains, ils trichent au Scrabble. C'est quoi l'intérêt de tricher au Scrabble? Et vous leur confiez vos émotions, vous leur confiez votre cœur à un être humain et vous êtes surpris quand l'être humain, il vous fait un coup de Trafalgar.

0: Ah mais vous n'êtes pas bien. Arrêtez de vous mettre en couple. Mettez-vous en couple avec un esprit, voilà. Ah, tu mets en couple avec un esprit, voilà, l'esprit, au moins il va pas t'emmerder. Enfin, en même temps, un esprit, c'est un ancien être humain, donc si ça peut être emmerdant. Non, mais pas les esprits. Arrêtez de faire confiance aux êtres humains. T'as cru que ton partenaire c'était qui? C'était Jésus. D'ailleurs, même Jésus, ils l'ont tué. Les êtres humains, même lui s'est fait avoir. Et vous exigez une loyauté pendant 30 ans. Arrêtez ça. Arrêtez de vous mettre en couple avec des humains. Mettez-vous avec un arbre, voilà. L'arbre, c'est solide, calme, silencieux, stable. Et en plus, il est enraciné, il peut pas partir. Voilà. Ton ex, il aurait dû essayer. L'arbre, tu peux lui faire des câlins. Il parle pas, il t'engueule pas. Tu peux oublier les sacs poubelles, il dit rien. Tu peux lui raconter ta journée, il te juge pas. Et c'est mieux qu'un mec, c'est mieux qu'une meuf, c'est mieux qu'un psy. Alors après, niveau sexe, bah écoute, c'est du bois. Il est toujours dur. Alors après ça dépend de ce qu'on aime, hein, ça dépend de ce que t'aimes, tu vois. En même temps, si c'est pas très fun, au moins il te ghoste pas, l'arbre, tu vois. Il a pas d'insta, il poste pas de story ambigu en mode « je suis dans une forêt chelou ». Et le pire, c'est que des fois, tu parles à un arbre dans la vie, tu vois. T'as plus de réponses que quand tu parles à une copine. Parce qu'un arbre, lui, il te fait pas « rien, non, rien ». Non, c'est pas ça, mais laisse tomber. Alors, moralité, si vous vous mettez en couple avec un être humain, n'oubliez jamais qu'en face de vous, bah, vous avez un être humain. 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
1: Chaque week-end, Patrick Citeau explore nos communes du Poitou. Il part aujourd'hui à Saint-Chartres dans la Vienne, ce village situé au cœur de la commune de Moncontour de Poitou, qui abrite un moulin depuis plus de 700 ans.
2: Situé au nord-ouest de Poitiers, à 20 km de Loudun, le village de Saint-Chartres abrite ainsi la bâtisse de ce moulin à eau implanté sur la Dive. Bien que sa construction date d'avant le XIVe siècle, le moulin impose toujours sa puissante silhouette dans le paysage. Entretenu au fil du temps, il a su mettre à profit l'énergie hydraulique de la Dive en s'adaptant aux évolutions techniques et notamment au cours du XIXe siècle. De cette époque, le moulin de Cholet nous a transmis un mode de production d'énergie innovant. Il a en effet la particularité d'être équipé d'une roue de type Sagebien. C'est Alphonse Sagebien qui invente ce type de roue à vanne dans la seconde partie du 19e siècle. Elle fonctionne plus par le poids d'eau que par la vitesse du courant. Ce type de roue est d'autre part parfaitement adapté aux faibles chutes. La roue Sagebien du moulin de Cholet entraîne ainsi une génératrice à aimant permanent. Ce système permet la production d'un courant électrique alternatif de 400 volts, ou quand une invention du 19e siècle s'accorde aux exigences de la transition énergétique à notre époque.
1: Et au début des années 70, Patrick, le village unit son avenir à Moncontour.
2: Le village est ainsi associé à la commune au même titre que ceux de Messey et Ouzilly-Vignoble. Les origines du nom du village réservent quant à elles quelques surprises. La liste des saints ne compte en effet aucune mention du dénommé Chartres. Il faut ainsi probablement y voir une erreur de transcription. Le village était ainsi a priori connu sous le nom de Saint-Cyr pendant toute une période. On trouve trace de cette forme toponymique au XVe siècle. Le lieu est alors dénommé Sanctus Siricus Supra Divam. Peu de temps avant la Révolution, on en trouve trace sous l'appellation Saint-Cyr-sur-Dive. La probable erreur de transcription qui mène à Saint-Chartres intervient à une date indéterminée. Avec ses deux hameaux, Jay et Héron, ainsi que ses trois lieux-dits, Cholet, Plumain et Loret, ce petit bout de territoire de la Vienne continue malgré tout d'afficher son paysage en plein cœur du Loudunais.
1: Merci Patrick Citeau. Tout est à retrouver sur ici.fr, la rubrique Nom de nom.
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3: À la base, le chemin de Saint-Jacques, c'est vrai que ça, c'est plus ou moins spiritueux, quand même. Il ne faut pas se leurrer.
4: Spirituel, parce que spirituel.
3: Oui, spirituel. Pardon. Excusez-moi, spirituel. Spirituel, excusez-moi. Vous n'avez pas enregistré, c'est bon.
5: Virginie et vous.
6: Virginie, on vous attend à 13h ce dimanche, Ville-la-Plaisance, dans le centre-ville de Lodève. Signé Bruno et Lily. Le couple héberge des marcheurs du chemin de Saint-Jacques-de-Compostelle. Et ce dimanche, ils ont invité une trentaine d'hébergeurs héroltais à une journée de rencontre. Avec Théo, le technicien du son, on arrive pendant l'apéro. Dans la cour de leur maison vite, des tables hautes ont été installées. Tout le monde se parle avec le sourire, un verre ou un toast à la main. Quand je suis partie faire ce reportage, je pensais aborder l'hébergement des marcheurs. Pourquoi on héberge, comment? Mais très vite, un autre sujet s'est imposé. La marche. Car s'ils sont devenus hébergeurs, c'est parce qu'ils ont été hébergés et que cette rencontre a changé quelque chose en eux pour toujours. Exemple avec Miguel qui accueille les gens sur Lunas depuis 2016.
3: J'étais marcheur avant d'être hébergeur. Je fais les deux parce que je continue de marcher. C'est un manque qu'on a dans le cœur que à un moment donné, je disais, ça me manque, c'est un besoin qu'il nous faut combler.
6: C'est-à-dire que tous les ans, vous partez pour marcher?
3: Oui, moi, tous les ans, je fais un chemin ou l'autre. Cette année, j'ai fait le chemin de Saint-Guyen. J'ai fait une partie du chemin de Saint-Guyen. Et bon, l'an dernier, il y a deux ans, j'ai fait le Camino Primitivo en Espagne.
6: Aussi,
3: qui était magnifique, qui est très beau.
6: Qu'est-ce qui fait qu'à un moment donné, vous vous dites, Miguel, je vais accueillir des gens?
3: Grâce à une pèlerine. Et qui avait eu un souci et qui était tombée. Et je n'avais pas encore le gîte ouvert. Et que grâce à elle, par rapport à ce qu'elle a vécu, ce qu'elle était tombée, tout ça, elle est sortie d'une séparation, d'une maladie. Et je l'ai accueillie, on l'a accueillie ce jour-là. Et donc, ça fait que le déclenchement de pouvoir entamer le gîte.
7: Il n'y a pas de hasard, en fait.
6: Albine, marcheuse et accompagnatrice sur le chemin.
4: Le chemin vient nous chercher et il ne nous lâche pas en fait. Et donc après, bah, même après avoir cheminé, il va encore créer des choses pour nous. Et...
5: C'est drôle, vous dites c'est le chemin qui vient nous chercher.
4: Vraiment.
5: C'est-à-dire que quand on a l'idée, parce que moi ça m'a déjà traversé l'esprit, de me dire tiens, je vais faire un bout du chemin de Saint-Jacques de Compostelle, pour vous, c'est pas moi qui décide, c'est le chemin qui vient m'appeler.
4: Totalement.
5: Ça c'est hyper religieux c'est... et mystique votre truc là.
4: Pas du tout, non.
7: Non, pas spécialement. Vraiment... Non, pas spécialement pour moi. Comme on dit, chacun trouve midi à sa porte.
4: Oui, c'est la foi. Et la foi n'est pas forcément religieuse.
5: Mm-hmm. Si après tu deviens toi-même hébergeur, c'est parce que tu n'as pas envie de quitter ce truc-là, tu as envie de continuer.
7: C'est un peu ça, c'est-à-dire que retracer la convivialité, tout l'accueil que j'ai eu.
5: Et alors, voilà. Ça veut dire que vous transformez votre maison à ce moment-là ? Comment ça
7: pas
5: se passe ?
7: Pas spécialement. Mais oui, mais moi j'ai la chance que je suis dans une villa et que j'ai le rez-de-chaussée à disposition.
5: Ben, et là, est-ce que c'est payant ou pas ?
4: Oui, mais alors oui. C'est
5: dérisoire.
7: Oui, c'est-à-dire on fait des sommes en s'adaptant aux pèlerins.
4: De toute façon, c'est ça le chemin. C'est vraiment l'idée, je pense, comme tu le disais tout à l'heure, c'est de rendre ce qu'on a reçu. Vrai, de continuer en fait le chemin d'une autre façon.
6: Miguel me dit qu'il y a une grande différence entre randonnée et marcher. Quand je lui demande laquelle, il me répond « il faut le vivre pour le comprendre ».
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13: Eh bien, Adichas, Camille.
11: Adieu.
13: Toi, tu vas nous raconter une trop belle surprise qui t'est arrivée il y a 2 ans et demi, c'est ça ?
11: Doukop, car il y a une saut de la maïboune. J'étais chez ma mamie et elle nous met pas car il y a une ninja de nos autres. Mes parents, ils arrivent pour manger et qu'ils me disent une saut de nos autres à la béiture, qu'il y a une grosse colis qui t'attend. Et ils me disent viens à la voiture, il y a un gros colis qui t'attend. Et Doukop qui arrive à la voiture, couvrait la porte, et n'éveille pas sa rêve. Je vois rien dans la voiture. Et au pied de Seti, qui a eu boule des peus, je vois une grosse boule de poils à mes pieds. Car Lumeka, c'est mon chien. Lumeka qui s'appelle Soleil. Mon chien s'appelle Soleil.
13: Oh, parce qu'il a mis du soleil dans ta vie ?
11: Pas tout le temps. Pas tout le temps. Cap Contari, Las Bestes, Daumeka, Niotekop. Je vous raconterai les bêtises de mon chien une prochaine fois.
13: Eh ben, j'ai hâte. Merci, Camille.
11: Merci, salut.
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Lola Baye est une chanteuse, autrice, compositrice qui mêle douceur, humour et spontanéité. 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
2: Nous sommes deux sœurs jumelles, nées sous le signe des Gémeaux. 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Toutes deux.
1: Ce soir avec nous à Sœurs Jumelles, Julie Gaillet, la fondatrice du festival, et puis un de nos meilleurs rappeurs et poètes, le grand Oxmo Puccino, qui chantera demain sur la grande scène, mais qui a déjà participé à ce festival, pas comme les autres, aujourd'hui. Bienvenue les amis, c'est Décibel.
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1: Ah, le festival Sœurs Jumelles, comme je l'aime. Depuis 2021, ce festival imaginé par Julie Gaillet, Delphine Paul et Éric Debègue s'est donné pour mission de rendre la relation si belle, si intense et si particulière entre les films et la musique, eh bien, pour tout le monde, accessible, comprendre, créer des ponts et puis surtout passer de sacrément bons moments. C'est le 5e anniversaire de Sœurs Jumelles et on fête ça en direct de Rochefort avec Julie Gaillet. Bonsoir Julie.
4: Bonsoir, merci, merci Émilie.
1: Bienvenue dans ce Décibel un peu spécial. On devait être sur une scène au pied de la grande scène du festival. Et puis, là ça va parler à toutes celles et tous ceux qui nous écoutent. Le temps, la météo a fait des siennes. Et on s'est retrouvés sous un orage apocalyptique, Julie. Et il y a eu, juste avant le début de la soirée de concert, une évacuation du site qui s'est passée hyper bien, en fait. C'est incroyable.
4: Mais ouais, mais en fait, on est dans cette période de canicule que vous êtes tous en train de vivre en ce moment. Donc autant vous dire que quand tout à coup, il y a cet énorme coup de vent qui arrive, on fait « Waouh !» Puis là, ça devient très fort le vent quand même. Ouais. Donc on a dit « Ouh là là, attention les parasols !» Donc bon, évidemment, on a fait attention, on a évacué pour que personne se prenne un parasol.
1: Oui, dans le nez.
4: Voilà, ou qu'importe. Et très tranquillement. Et puis surtout, ben voilà, c'était très court. On a eu Météo France très rassurant, disons que ça allait être très court. Et c'est assez fabuleux parce que là, donc, ça a rafraîchi l'air.
1: On a eu 10 degrés d'un coup.
4: Mais 10 degrés d'un coup. Et là, tout, voilà, on a le temps de remettre un peu de l'ordre. Tout le monde est revenu. Moi, j'ai fait la première. On m'a donné un porte-voix, là.
1: Un mégaphone.
4: Un mégaphone. Et je me suis retrouvée devant la foule en disant, ça va repartir. Donc, laissez-nous ranger, nettoyer. Et voilà. Et vous allez avoir le concert de Camille et de Burns en Wire dans, voilà. Et à 20h, maintenant, regardez, le soleil s'est levé. Il fait beau.
1: Hein, il fait beau. Mais il fait un peu plus frais. On est bien.
4: Frais. Ouais. Donc c'est merveilleux.
1: Et on sent dans ces moments-là que Sœurs Jumelles, c'est pas un festival comme les autres. Parce que cette évacuation de site s'est passée dans le plus grand des calmes, avec un sourire. Tout le monde était content, tout le monde a dit bah ok, on sort et puis on reviendra après.
4: C'est vrai.
1: Non, mais il y a un truc spécial avec ce festival. Alors est-ce que c'est parce que c'est très féminin? Je ne sais pas.
4: Là, j'ai pas quelqu'un venu en me disant c'est rare d'avoir une présidente de festival aussi calme.
1: Ouais, calme, et voilà.
4: Peut-être.
1: Je sais pas.
4: Bon, d'ailleurs, je suis présidente, c'est vraiment le mot, mais en tout cas, ce qui est sûr, c'est que il y a de l'âme dans mon équipe. Oui. C'est un peu comme sur mes tournages. Moi, j'aime les gens bienveillants, gentils. Donc, c'est une équipe avec aussi la parité, parce qu'on fait très attention dans la programmation, mais dans l'équipe, il y a plein de runs, il y a plein de filles.
1: Oui, c'est vrai.
4: Plein de techos, plein de
1: filles à la technique.
4: La chef de la sécurité, Stéphanie Lagorcet, que j'embrasse, qui est fabuleuse et qui a géré ça de main de maître. Elle est à cette image de sœur jumelle. Elle défend les mêmes valeurs, donc c'est peut-être ça, ouais.
1: Voilà, vive la parité, parce que là, quand ça nous arrive, en vrai, dans la vraie vie, eh ben, un vrai partage homme-femme, voilà.
4: Donc là, on est au cœur des rencontres, là, on est vraiment
1: dans l'hôtel
4: du Mercure, qui est le très très beau Mercure qui donne sur la grande corderie royale, sur la pelouse, et où là, tout le monde est en train de se rencontre, se retrouve et repart.
1: Et là, ils vont repartir au concert, parce que ça y est, le site a rouvert. Donc si vous êtes en voiture, direction Sœurs Jumelles, les amis, c'est bon, vous allez pouvoir évidemment rentrer sur le site pour voir les concerts.
4: Vous étiez rentré à la maison, revenez.
1: Oui,
4: Camille sera sur scène à 21h55 à 22h et là maintenant ça va être Burns on Wire avec le cœur de Java de 25 enfants.
1: Ça
4: va être magnifique parce que Burns on Wire, c'est Rosemary Stanley et Dom LaNena.
1: Elle est violoncelliste et l'autre est chanteuse.
4: Elles ont fait la musique du Chant des Forêts. Mais quel film! On plonge dedans, c'est magnifique. de Vincent Meunier, où on est dans la forêt, ouais, où la musique est tellement importante. Je les adore. Rosemary Stanley, elle a une voix incroyable. Dom La Nena au violoncelle. Enfin, voilà.
5: Ouais, ça va.
4: Écoutez
5: être beau.
4: Ça. Et Camille, surtout, c'est symphonique avec tout l'orchestre national de Bordeaux. Et c'est incroyable, le spectacle, puisqu'ils ont répété hier. Donc, je peux vous dire que c'était, j'avais des frissons.
5: Alors, on est très fiers, nous, à Radio France aussi, que ces spectacles-là vivent sur un festival comme Sœurs Jumelles, puisque Dom La Nena et Rosemary Stanley, les Birds on the Wire, leur goût pour le cœur d'enfant, il est né à Radio France avec la maîtrise de Radio France. Elles avaient
4: c'est
5: fait,
4: vrai, elles ont fait la création.
5: Mais
4: c'est
5: oui,
4: vrai.
5: Et ouais, en fait,
4: tout à fait,
5: de se dire, bah voilà, elles ont fait ça chez nous, et c'est une des missions de service public d'avoir ces grands orchestres.
4: Absolument.
5: Et d'avoir ces grands cœurs d'enfant. C'est vrai que ça coûte de l'argent aux contribuables, mais voilà, ça crée de l'art, ça crée de la beauté, et ça vit après pendant des années. Donc c'est beau.
4: Oui, et puis. Ce qui est fort aussi, c'est que là, Camille, elle vit en Nouvelle-Aquitaine. C'est l'orchestre
5: de Bordeaux,
4: de Nouvelle-Aquitaine. Ouais. La captation, elle est aussi pour France Télévisions, France 3, Nouvelle-Aquitaine, dans cet esprit de se dire qu'il y a des ponts entre cet opéra où parfois certaines personnes ne poussent pas la porte de l'opéra.
5: Ouais.
4: Et bien là, ils sont. C'est quand même un festival où on essaye d'avoir des prix accessibles. On essaie en tout cas que ce soit ouvert à tous, avec une diversité. Même dans le théâtre, les rencontres artistiques sont uniques. Hein.
5: Ouais.
4: Ce soir, il y a quand même, c'est Béatrice Dalle qui fait Kurt Cobain au théâtre.
5: Ça va être fou.
4: Ça va être fou.
5: Elle est demain dans l'émission, on est trop contents.
4: C'est vrai. Fasse vous voir, ben voilà, c'est la magie, c'est jumelles.
5: Alors vous voyez, c'est fou parce que là, en quelques minutes, on a parlé beaucoup de musique et de cinéma. Et c'est le cœur de ce festival, Sœurs Jumelles, rencontre de la musique et de l'image. Et
4: il y a des projections en avant-première.
5: Voilà.
4: Et demain, on a cette chance folle d'avoir le De Gaulle 2 en avant-première, ouais, donc à l'Apollo, le cinéma de Rochefort, avec toute l'équipe. Il y a évidemment les acteurs, donc Simon Apkarian qui joue De Gaulle, l'acteur qui joue Jean Moulin, il va y avoir Antonin Baudry le réalisateur, le compositeur évidemment de la musique,
5: ah oui,
4: le monteur du film, enfin ils viennent très en nombre. Parce que ici, c'est à la fois la musique, donc évidemment les compositeurs sont toujours là, les musiciens sont là, mais les réalisateurs viennent aussi parfois avec leurs monteurs-monteuses, parce que la musique sur les films, ils le travaillent avec les monteurs-monteuses. Il y avait Stéphane de Moustier qui avait fait de L'Inconnu de la Grande Arche, qui est venu avec pareil son compositeur et sa monteuse, ou son monteur, pardon. Et il y avait Jean-Xavier de Lestrade qui a fait la série Des Vivants, qui est venu avec sa monteuse et son compositeur. Donc c'est les monteurs sont là aussi.
5: Ouais.
4: On a des speed meetings avec eux, des rencontres avec eux, je veux dire.
5: Ouais, et puis pour le public, c'est génial parce qu'on se retrouve à assister à des échanges qu'on voit pas forcément, ni à la télévision, qu'on n'a pas forcément à la radio, parce qu'ici c'est fait pour ça. Et donc si on est passionné de musique, d'image, de cinéma, ici on en prend vraiment une belle dose. Et puis Julie Gayet le disait à l'instant, mais je veux appuyer là-dessus. Et certains concerts sont captés, filmés et seront plus tard à la télé. Donc pour vous toutes et tous, même si vous n'êtes pas à Rochefort aujourd'hui et que vous vous dites ah là là les Vénardes, vous pourrez voir certains concerts.
4: Et la fameuse rencontre artistique que tu as modérée avec
5: cet après-midi,
4: mains de maître, c'était tu étais géniale, Emilie, avec Oxmo Puccino, donc qui va être demain sur la grande scène avec Vanessa, ouais, Paradis, avait envie de parler d'image, lui, donc de son frère jumeau, sa sœur jumelle, et c'était avec donc Kim Chapiron qui fait les clips, mais aussi un photographe,
5: ouais, et il s'appelle Aristide Barrault.
4: Aristide Barrault, qui est un ancien joueur de rugby. Enfin l'histoire, c'était magnifique. Vraiment, Émilie, merci pour ce cadeau, parce que ça, c'était rare, vraiment, comme rencontre. Et là, c'est filmé aussi. Vous pourrez le retrouver sur notre chaîne YouTube ou sur le site, voilà,
5: le site de Sœurs
4: Jumelles. Tu verras.
5: Ah, trop bien, j'aime regarder. Vous pourrez entendre Oxmo Puccino tout à l'heure, puisqu'il est aussi notre invité ce soir dans Décibels. Forcément, un festival qui s'appelle Sœurs Jumelles, on a envie que la première chanson du festival, ça soit la chanson des jumelles, la BO des Demoiselles de Rochefort, chantée par Anne Germain et Claude Parent. Quand le nom de ce festival et la ville du festival ont été choisies, ça t'a rappelé des souvenirs d'enfance? T'es particulièrement attachée aux Demoiselles de Rochefort?
4: Aux Demoiselles de Rochefort, mais à tous les films de Jacques Demy, avec ce duo fort avec Michel Legrand. Et c'est pour ça qu'on a présenté Peau d'âne, parce qu'il y a une très belle exposition au musée Èbre sur Autoniel. Donc si vous êtes à Rochefort, vous pouvez voir cette exposition, le petit théâtre de Peau d'âne, en résonance avec la maison Pierre Loti. Moi, ça a été une découverte. Rochefort, il y a un studio d'enregistrement de musique qui fait du montage.
5: L'Alhambra, ouais.
4: L'Alhambra,
5: connu, hein.
4: Il y a cette maison Pierre Loti. Évidemment, c'est Demy, Jacques Demy. Donc, Mathieu Demy est là. Il a présenté le film. Et Agnès Varda, qui m'avait donné son mon premier grand rôle, donc j'y suis très, voilà, évidemment c'est très émouvant, parce que tous les films de Jacques Demy, mais Catherine Deneuve et Françoise d'Orléac dans Les Demoiselles de Rochefort, évidemment. Et puis je voulais cette idée de la musique et l'image sont sœurs jumelles, le cinéma, la série. Enfin, il y a des discussions qui se créent et pas, voilà, c'est pas un festival. Il y a du cinéma, il y a la série et il y a de la musique. Moi, ce que je, enfin voilà, en tout cas, ce qui est beau, c'est que les réalisateurs viennent tous en disant, je suis trop content de venir parler de musique, de venir avec mon compositeur. Ils sont très émus.
5: C'est vrai. Et c'est ça qui donne ces rencontres absolument incroyables. Allez, vous la connaissez par cœur, vous allez pouvoir la chanter très fort sur votre radio ici. C'est la chanson des Jumelles, la bande originale des Demoiselles de Rochefort au Festival Sœurs Jumelles.
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1: Oui, mais pas avant une heure.
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1: Ah non, je vais.

0: Ah, la chanson des jumelles, Anne, Germain, Claude, Parent, la bande originale des Demoiselles de Rochefort. Alors, le festival Sœurs Jumelles, c'est une série de têtes d'affiche absolument incroyable. Il y aura des concerts d'ici, entre aujourd'hui et dimanche, de Benjamin Biolay, de Pomme, de Sébastien Tellier, Vanessa Paradis, Oxmo Puccino, le groupe Catastrophe, et puis ce soir, on en parlait, Birds on the Wire et Camille, Julie Gaillet. Il y a aussi évidemment plein de jeunes talents au festival Sœurs Jumelles et notamment un dispositif qui est génial qui s'appelle le Lab, où en fait vous avez sélectionné des groupes que vous allez coacher pendant le festival, justement parce qu'ils savent déjà où ils vont. Nouveau pour eux.
1: Ouais, c'est vraiment des jeunes indépendants. Ils n'ont pas encore signé un label, mais ils ont quand même. Comme beaucoup avancé, sorti des titres, sont presque sur le point de sortir des albums parfois.
0: Ils font des concerts.
1: Et en même temps, ce moment-là où on peut se perdre, moi je l'ai connue aussi comme actrice quand au début il y a une petite pression médiatique, on ne sait pas tellement.
0: Et puis faire quel choix
1: de la presse. Donc il y a des rédacteurs en chef qu'ils rencontrent, il y a des designers dans la mode, les marques, la question important. De la photo. Donc ils font des photos avec une photographe qui vient spécialement. Pour apprendre, pour faire un premier portrait qu'on leur offre, comme ça, ils ont libre de droit. Moi, je sais qu'il y a des groupes qui sont venus comme ça, les Bell Boys, ils ont fait un quatrième de couverture de, je crois que c'était Libération, ils nous ont appelé, ils ont dit, ah, c'est trop sympa parce que grâce à vous, la photo, on avait une photo, tu vois.
0: Ben oui.
1: Et l'idée, c'est, ils rencontrent des réalisateurs, des journalistes. Toi, par exemple, tu vas les voir, tu vas être ta marraine.
0: Ouais.
1: Ils m'ont dit, est-ce qu'elle serait notre marraine? Mais l'idée, c'est vraiment d'arriver à avoir Kim Chapiron, avoir le corps avec un chorégraphe qui est ici dans la région.
0: Mais oui, mais ça, c'est très important parce que quand on est un jeune groupe, on ne sait pas quoi faire de son corps sur scène. On est tous les bras ballants, on ne sait pas.
1: Ouais. Et eux vont exprimer. Poser les questions et vivre pendant 2 jours. C'est une résidence que j'appelle l'image pour la musique. C'est-à-dire que pour les musiciens, c'est important de comprendre ces histoires d'image.
0: Et je trouve que c'est très caractéristique aussi de cette envie du festival Sœurs Jumelles, et ça depuis la première édition, de partager. Alors oui, bien sûr, c'est un festival avec des têtes d'affiche, on en a parlé, avec des projections, des avant-premières, etc. Donc oui, ça brille, mais Sœurs Jumelles, c'est aussi un festival qui parle aux jeunes groupes, on l'a dit. C'est un festival qui se déplace dans les écoles, dans les collèges, dans les lycées. Là, on est sur un stand radio qu'on vient de squatter parce que normalement on avait une scène dehors, mais vous l'avez entendu. C'est une école de radio et de podcast. Et en fait, il y a plein d'étudiants. C'est un festival farci étudiant.
1: Oui, parce que d'abord on a fait un tarif pour ces rencontres professionnelles pour qu'ils puissent rencontrer. Parce que le plus difficile quand on sort des écoles ou quand on est dans les écoles, c'est parfois d'aller au contact, et les festivals, très gros festivals, sont pas forcément à sa taille humaine, où tu peux parler avec tout le monde. Donc on se disait, là, c'est l'endroit où ce serait bien d'avoir des jeunes étudiants qui viennent des écoles de musique et d'image, donc des musiciens, et qui puissent se rencontrer. Et de partout, et évidemment dans la région, de faire les jeunes, donc on a aussi les projections scolaires, cette idée de transmission, c'est la rencontre de la musique et de l'image. Donc, quand on est dans une école, on fait que de l'image, c'est quand même hyper intéressant d'aller rencontrer des gens de la musique. Et inversement, le Conservatoire supérieur de musique et de danse de Paris, ils l'ont tout de suite compris. Ils nous ont envoyé tout de suite des étudiants qui ont adoré et qui reviennent chaque année. Et depuis, ils ont même monté un master, je crois, pour des musiciens qui veulent filmer la musique.
0: Et
1: c'est pour ça aussi qu'on fait cette rétrospective de Bruno Mont-Saint-Jean, qui est un peu la grande star de la captation. Tu sais, il avait suivi Glenn Gould, c'est un grand monsieur. Il sera là en rencontre artistique et on présente des documentaires musicaux qu'il a fait. Et il y a tous ces documentaires musicaux que vous pouvez voir
0: à Rochefort. À Sœurs Jumelles, il y a aussi des documentaires musicaux absolument incroyables que vous pourrez voir bientôt au cinéma.
1: Et des artistes, c'est-à-dire que vous avez Benjamin Biolay, mais il y aura son documentaire sur lui. Ouais. Il y a un documentaire sur Vanessa Paradis qui a été fait par Julien Pelletier, qui lui-même est dans un groupe, Last Train, mais qui a suivi Vanessa, et on voit bien que c'est un musicien qui la filme. Ouais. Il y a une intimité, il était passé sur France Télévisions, d'ailleurs.
0: Vanessa Paradis, la soirée, ça s'appelait.
1: Il est diffusé, et Julien Pelletier sera là, il est hyper content de venir le présenter. Et après, vous allez voir le concert de Vanessa.
0: Voilà.
1: Ou Pomme, ou Sébastien Tellier. Alors Pomme, c'est Cédric Lapiche qui vient, parce qu'elle a joué dans l'Avenue de l'Avenir.
0: Ouais.
1: Et il vient avec Loïc Duris, son compositeur évidemment, Cédric, présenter ses films et faire une rencontre artistique, c'est-à-dire ces échanges qui sont dans le théâtre, qui sont uniques, que tu connais bien, Émilie, que vous connaissez bien, pardon, qui sont ces moments un peu privilégiés qui n'existent nulle part ailleurs, où ils montent des extraits, ils jouent des morceaux, ils jouent un peu de musique, et parfois ils jouent même beaucoup de musique. Ouais. Donc c'est comme
0: une masterclass ou un mini concert privé. Ouais. En tout cas, c'est un truc que j'ai jamais vu ailleurs. Ça, c'est spécifique à Sœur Jumelle, les rencontres artistiques. Et puis, quand Julie Gayet est dans le coin, le point levé et la lutte pour les droits des femmes n'est jamais bien loin. Et ça tombe bien, vendredi à Sœur Jumelle, nous on sera sur place, mais on en parle maintenant parce que vendredi tu seras très prise et tu seras peut-être pas avec nous, je sais pas.
1: Non.
0: Mais je veux qu'on en parle aujourd'hui. Une journée qui est autour de la Fondation des femmes. Beaucoup de femmes sur scène, évidemment, et beaucoup de prévention et beaucoup de messages forts. C'est une journée qui est importante pour Sœur Jumelle.
1: C'est alors dès la création de Sœur Jumelle, je me suis dit, je vais essayer de faire une programmation paritaire, quoi. Mettons ouais. autant d'hommes que de femmes comme on est dans le monde, quoi, en fait. Comme est le monde, la réalité. Et ben, ça, c'est surprenant, mais c'est rare. C'est que il n'y a pas forcément cette égalité. Et puis aussi, mettre en place, voilà, des choses pour être un peu attentif, sur le harcèlement, faire attention, et puis essayer de former les bénévoles, faire. Et puis, comme c'est à taille humaine et que c'est pas des grandes jauges, bah, on peut être plus vigilant. Et
0: il y a combien? C'est quoi la jauge ici?
1: C'est, quand on est là, Camille, parce que là, c'est tout assis, parce qu'il y a l'orchestre.
0: Ah oui.
1: Donc, il y a 2500 personnes, je crois, dans la grande salle. Et après, c'est 3004. Tu
0: D'accord,
1: vois, c'est
0: oui.
1: un gros Olympia, 3005. Oui, oui. Mais c'est pas les 10 000, 20 000 ou 35 000 des gros oui, oui. festivals de musique, tu vois. Et surtout, cette idée de nos voix pour toutes qu'a lancé la Fondation des femmes, elles ont décidé de le faire se promener dans toute la France et d'aller vers.
0: Oui, alors expliquons, nos voix pour toutes, c'était déjà deux grands concerts à Paris à la Adidas Arena avec plein d'artistes qui venaient faire des reprises, des duos, des trios. Et là, oui, donc ça.
1: Non, enfin, oui, c'est ce qu'elle disait, c'est-à-dire que la Fondation des femmes voulait faire quelque chose qui soit joyeusement féministe avec des hymnes féministes. Donc elles m'ont dit, eh ben nous, on va venir. Donc elles vont faire déjà sur scène une demi-heure où elles vont vous faire chanter, des chansons d'Amel Bend.
0: Ouais, voilà.
1: Vous allez pouvoir danser, chanter. Il y aura la formation stand-up, bon voilà, il y aura il y a des surprises, donc je ne vais pas vous les dévoiler. Et puis après, c'était cette idée de faire ce concert 100% féminin. Ce soir-là, j'ai appris qu'il y avait l'équipe de France qui joue au foot à 21h45. Je dis, bah, peut-être que les filles, elles seront hyper contentes de venir à un concert. Donc voilà. Et là, c'est Charlotte Cardin qui nous fait cet honneur dingue ouais. de venir ici à Rochefort.
0: Ça va être fou, Charlotte Cardin, Mentissa
1: et PR2B. Et puis on a à côté Vanille qui joue aussi, qui est
0: November
1: là.
0: November Ultra qui vient faire un tour aussi.
1: Ouais, November ouais. Ultra qui sera en rencontre, qui va avec une réalisatrice dont elle a fait la musique. Il va y avoir des voilà. L'idée c'est que vous allez être dans la sororité et j'aime cette idée aussi de moments où on peut être entre copines et faire voilà. Se dire des choses et oser et crier. Mais Charlotte Cardin, c'est vraiment un beau cadeau. Ouais, ça va être fou. Fou. Et puis surtout, November Ultra qui était là, qui dit quoi? Il y a Charlotte? Mais c'est mon ami.
0: Voilà.
1: Et il y a PR2B. Ah, il y a Pauline. Voilà. Donc c'est un peu ces clins d'œil. Et puis je crois que c'est cette. En tout cas, ça, je crois que ça se sent dans le festival.
0: Ouais.
1: Partout, cette parité, l'air de rien, sans qu'on s'en rende compte.
0: Ah bah bravo, Sœur Jumelle, bravo, Julie, parce que en sortie de Covid, c'était pas évident de lancer un festival, et là, il est bel et bien lancé.
1: Ça y est,
0: Sœur merci. Jumelle. On se fait un petit hymne féministe que tu as le droit de chanter en karaoké ou pas, ou sinon tu peux courir sur la grande scène, aller voir tes premiers artistes de la semaine. Un petit résiste, France Gall.
1: Oh,
0: allez.
1: Bah non, mais là je résiste pas.
0: Alors ne résistez pas. Ici, c'est Décibel en direct du festival Sœur Jumelle et on révise nos classiques avant la journée, nos voix pour toutes avec la Fondation des femmes
1: résiste.
0: Vendredi.
1: Prouve que tu existes.
0: Merci Julie.
1: Merci.

0: entonné, c'est sûr, par le public et la bande de joyeuses féministes de Nos Voix pour Toutes, la Fondation des Femmes. Vendredi au Festival Jumel, direct de Roquefort. Non, pas du tout, de Rochefort. Roquefort, c'est ailleurs. Ou alors, c'est un truc à manger. Mais ça n'est pas l'ambiance du soir, en tout cas. Rochefort, le festival Sœurs Jumelles, les jolies rencontres de la musique et de l'image. Alors, on devait être en public sur une scène. Et puis, il y a eu un énorme orage causé par cette canicule que vous ressentez toutes et tous depuis quelques jours. Donc, on s'est installé dans un petit... de l'eau qui jouxte le festival, là où une partie des rencontres professionnelles du festival. C'est pour ça peut-être que vous vous dites que le son de ma voix est un petit peu différent ce soir. Ce n'est pas parce que j'ai fait la fête hier, c'est parce qu'il y a eu des éclairs dans le ciel. Voilà, comme ça, vous savez tout. Je peux vous dire aussi que notre prochaine invitée ce soir, c'est le seul, l'unique Oxmo Puccino, et qu'il va arriver dans moins d'une minute. A tout de suite les amis.
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0: Et tiens, puisque au Festival Sœurs Jumelles, on parle de musique et de cinéma, il faut que je vous parle du record, du biopic musical le plus populaire et profitable de tous les temps. Jusqu'à présent, c'était Bohemian Rhapsody, le film sur la vie de Freddie Mercury, sorti en 2018. Recette record de 911 millions de dollars, qui viennent d'être détrônés par... Le long métrage événement du printemps qui raconte l'enfance et le début de la carrière de Michael Jackson vient de dépasser les 950 millions de dollars en recettes, ce qui en fait le plus gros film biographique musical de l'histoire. À noter qu'en France, Michael a dépassé les 5,5 millions d'entrées. C'est mieux que La Môme, le film sur Edith Piaf qui détenait le record depuis 2007. On fait ça en écoutant Don't Stop Till You Get Enough. Et merci d'avoir choisi ici. Il va être 20h30 à La Rochelle, à Rochefort et partout en France.

0: officiellement le film biographique musical le plus populaire de tous les temps.
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0: Oxmo Puccino est arrivé en studio. Salut Oxmo.
2: Salut.
0: Comment ça va?
2: Mais mieux que bien.
0: Oui, ah, j'aime bien mieux que bien. Ça, c'est vraiment, voilà, sur l'échelle du bien, il est très bien et souriant, Oxmo Puccino. Et en tournée de festival?
2: Tout à fait.
0: Ouais.
2: Tout à fait.
0: Alors, ça, c'est spécial parce qu'il y a eu évidemment une magnifique tournée pour la sortie de votre dernier album, La Hauteur de la Lune, sublime 9e album. On en écoutera des chansons d'ailleurs. Quand on fait sa tournée à soi, il y a évidemment tout un tas de détails, de scénographie, etc., auxquels j'imagine vous êtes hyper attaché. Sur la tournée de festival, il faut parfois composer un peu. Est-ce que c'est quand même agréable?
2: C'est quand même agréable parce qu'on se retrouve devant un public qui ne nous connaît pas pour la plupart. Et en plus, les conditions sont des plus estivales. Donc le public est déjà rempli d'enthousiasme et le manifeste, quelle que soit sa proximité avec moi,
0: ouais,
2: et mon groupe. Donc c'est une découverte commune qui fait que quelquefois on est amené à se revoir dans mes concerts.
0: Et ça, c'est toujours une très bonne chose. Enfin, moi, je vous recommande d'aller voir Oxmo Puccino en concert. Ce festival, il est particulier, Sœurs Jumelles, Rencontre de la Musique et de l'Image. C'est par exemple un des seuls festivals où les artistes arrivent la veille de leur prestation, puisque Oxmo, vous, c'est demain soir que vous jouez sur la grande scène avec une sacrée connaissance, Vanessa Paradis. On y reviendra tout à l'heure. Mais voilà, c'est sympathique de savoir que vous serez sur la même scène le même soir. Trois petits points. Oui, alors ce festival, la musique, l'image, mélanger les deux, ça vous parle?
2: Bah, je pense qu'aujourd'hui, c'est presque indissociable, la musique et l'image. J'ai même pris l'habitude ces dernières années de dire qu'une chanson devait être vue pour être entendue. Ouais.
0: Ah, c'est intéressant, c'est-à-dire, il faut qu'elle ait une vie.
2: Il faut qu'elle ait une vie en image,
0: ouais, ouais.
2: Que les gens puissent plus se figurer au cas où. Faire une proposition qui rende la chanson, qui mette la chanson en évidence. Voilà.
0: C'est génial. Alors, c'est pour ça que vous faites toujours des clips hyper percutants, toujours différents. Il y a toujours une proposition artistique. Comment vous faites ça? Est-ce que vous faites confiance au réalisateur ou est-ce que vous avez des idées, vous, pour vos chansons?
2: Le plus difficile, c'est de trouver le réalisateur qui comprenne,
0: ouais,
2: et qui puisse traduire ce qu'on a exprimé
0: dans la
2: en image.
0: Ouais.
2: Oui. Et je dirais que je suis quelqu'un d'assez chanceux. Oui,
0: ah oui, et nous aussi du coup, puisqu'on les voit. Alors après, se pose une question. On en avait parlé ensemble quand vous étiez venu dans l'émission au moment de la sortie de votre 9e album. On avait parlé de la durée des chansons,
2: oui,
0: et que l'algorithme des sites de streaming n'aimait pas les chansons longues,
2: oui,
0: et que donc on s'adaptait, on faisait des titres plus courts, de 2 minutes 30, 3 minutes 30,
2: oui,
0: voilà.
2: Oui, oui.
0: De même, l'algorithme d'Instagram aime les petites vidéos courtes et pas forcément les clips.
2: Exactement.
0: Il y a beaucoup de jeunes groupes qui ne font plus de clips. Vous êtes posé la question ou pas?
2: Je trouve ça naturel parce que c'est une manière de s'adapter au marché,
0: ouais,
2: et à la manière dont les gens consomment ce qui leur fait plaisir aujourd'hui. Ils s'exercent avec des contenus courts,
0: ouais,
2: de manière répétitive. Et on croise les doigts pour que l'on soit dans la playlist,
0: ouais,
2: si on peut dire.
0: C'est ça.
2: Mais ça confirme l'idée que une chanson sans image est une chanson en danger.
0: Ouais, c'est ça. Mmh. Et une chanson qui arrivera peut-être pas dans les
2: exactement
0: oreilles qui pourtant l'auraient aimée.
2: C'est un raccourci.
0: Ouais.

0: C'est un rendez-vous de très longue date parce que Solar fait partie de mes inspirations avant même que je commence à faire de la musique. Et donc, il a toujours été quelque part à côté de moi lorsque j'écrivais. Parce que j'ai vraiment ses premiers albums, je les connais presque tous par cœur, parce qu'ils correspondaient à une vision du rap à laquelle je rêvais, une vision du rap poétique, multi-sujet.
1: Et littéraire aussi, littéraire avec des aussi, beaux mots,
0: avec des propositions.
1: Ouais.
0: Et donc ça fait longtemps que je le croise. Et pour mon dernier album, donc je repoussais encore ce rendez-vous parce que je craignais de ne pas arriver à faire un morceau à la hauteur. Et devant les encouragements très poussés de mes équipes, je me devais trouver un morceau qui puisse être à la hauteur de notre rendez-vous. Et je n'ai même pas eu besoin de chercher parce que j'avais cette petite phrase qui traînait dans mes carnets. Et je me suis dit, comment ne pas aimer Solar ? Vraiment, c'est-à-dire que c'est un des artistes avec lesquels j'ai collaboré qui ne pose aucun doute sur sa gentillesse. Sur sa gentillesse, sur sa curiosité, son ouverture. Donc ce morceau Ne pas m'aimer, pour moi, c'est une espèce de contrat que nous sommes dans la bonne direction et la même.
1: On ne peut pas ne pas m'aimer. On adore, vous allez la chanter jusqu'à demain matin, elle est dans vos oreilles maintenant sur votre radio, ici Oxmo Puccino avec MC Solar.

0: Chino avec MC Solar sur cet album tellement merveilleux, Oxmo.
1: Merci,
0: et alors j'étais très fâchée parce que je me suis dit, est-ce que c'est vraiment son dernier album, son ultime album? Est-ce que votre avis sur la question, Oxmo a évolué ou est-ce que vraiment les albums c'est fini?
1: Les albums c'est fini mais pas les chansons. Voilà.
0: Moi, je suis plus fâchée.
1: On peut considérer qu'au bout de quelques chansons, en quantité, ça peut faire un album.
0: Oui.
1: Mais le concept d'album même, c'est beaucoup demandé.
0: Oui.
1: Surtout pour aujourd'hui, on parlait tout à l'heure de la longueur des morceaux. Ben, c'est la même attention, même problème d'attention.
0: Sur 12 ou 13 titres,
1: voilà, exactement.
0: Ouais, ouais.
1: Donc, autant. T'en gagnes du temps. Et puis heureusement que j'ai du répertoire, ouais. Et que je n'arrêterai jamais de faire des concerts.
0: Ah.

0: alors je suis plus fâchée du tout. Si c'est la fin des albums, mais pas la fin des chansons et pas la fin des
1: les concerts.
0: Concerts
1: jamais. Les concerts, jamais. C'est la rencontre, c'est la magie, c'est toujours la première fois.
0: Qu'est-ce que ça procure? Tiens, là, mais oui, en plus, cette tournée, la hauteur de la lune, était vraiment dingue. C'était absolument magnifique. Il y avait une scénographie sublime. Qu'est-ce que ça procure? Au-delà de la joie, on imagine bien la joie, mais profondément, ça vous fait quoi?
1: C'est de revoir des auditeurs qui sont devenus des amis avec le temps, qui au début venaient tout seuls, entre amis, et aujourd'hui viennent en famille avec leurs enfants et leurs femmes, ou leur mari. Et ça raconte une histoire à long terme, quelque part, et c'est ce que je retiens de toutes ces années.
0: C'est très intéressant ça, parce que souvent je me pose la question, comment on vieillit dans le rap? Parce que dans le rock, on a vu, ils sont bourgeoises, alors soit ils font des overdoses à 27 ans, soit après ils sont sur scène à 85 ans, et voilà, dans leur manoir et tout, voilà. Ça c'est le rock, on a pigé. Et je me demandais, voilà, le rap qui est finalement une musique plus jeune, comment vont vieillir nos rappeurs? Et c'est vrai que pour vous, Oxmo, ça se passe délicieusement, parce qu'en fait, vous avez jamais joué le cliché du rappeur, la casquette à l'envers ou ce genre de truc. En fait, vous avez toujours été...
1: J'essayais d'être cohérent avec la vie que je menais.
0: Oui, c'est ça.
1: Je partageais mes réflexions en rapport avec ce qu'on peut traverser à tous les âges. Et par magie, certains auditeurs continuent de s'y reconnaître.
0: Oui.
1: Ceux qui traversent ce que j'ai traversé.
0: Mais ils évoluent avec vous, en fait.
1: Exactement. Et je trouve ça beau parce que c'est un voyage collectif.
0: Ouais.
1: C'est un voyage collectif. On a des souvenirs communs, on se revoit, il y en a même avec certains avec qui je suis en communication. Enfin, j'ai l'habitude de dire, je me lasse pas de le répéter, que beaucoup de mes followers sont des amis que j'ai pas encore rencontrés.
0: Oh, j'adore.
1: Parce que c'est au-delà des goûts musicaux, c'est le partage d'une certaine vision de la vie. Mmh. Voilà, je pense que partager une vision de la vie sur aussi longtemps, ça garantit de s'entendre bien.
0: Ah ouais, c'est beau. Oxmo Puccino. Partagez avec d'autres artistes des chansons. On vous a entendu chanter avec MC Solar. Là, on va écouter ce fameux duo avec Vanessa Paradis, l'auteur de La Lune.
1: Merci.
0: Parce que c'est superbe et parce que donc il se trouve que les emplois du temps sont bien foutus. Demain, vous serez sur la grande scène de Sœurs Jumelles et Vanessa Paradis aussi. Est-ce que vous avez déjà eu l'occasion de chanter cette chanson ensemble en public? Et est-ce que, question dans la question, ce serait envisageable demain si les planètes sont alignées?
1: Nous avons eu l'occasion de jouer le 23 janvier 2026.
0: Ouais.
1: C'était extraordinaire.
0: C'était
1: forcément
0: beau.
1: C'était à la hauteur du duo. En partie grâce à elle, en grande partie grâce à elle. Et demain, les agendas étant bien ficelés, il va falloir voir s'il y a une fenêtre possible.
0: C'est ça. Mais
1: en général, pas toujours joué d'avance.
0: C'est compliqué.
1: Mais si ça se passe, ça fera une bonne surprise.
0: Ah oui, ça c'est sûr. Mmh. Ça c'est sûr. En tout cas, vous en avez envie. Vous avez fait des duos mythiques. Là, on en parle de deux en particulier, mais vous en avez fait plein d'autres. Vous aimeriez vous faire un kiff pour fêter, j'en sais rien, un anniversaire de carrière, quelque chose, un concert avec plein d'invités?
1: Ouais, quelque chose que pratiquait Vincent Segal, le maître.
0: Oui.
1: Vincent Segal, le maître, qui, quelquefois, a joué 24 heures de suite.
0: Oh, waouh!
1: Et donc, il disait à tous ses amis musiciens et chanteurs, je serai à tel endroit pendant 24 heures, passer entre telle heure, toi telle heure, telle heure. Et ça fait qu'il y avait du public toute la journée et que, quelle que soit l'heure où vous passiez, vous alliez être émerveillé. C'est ce que j'ai vécu. Et depuis que je l'ai vu offrir ça à son public, je me suis dit qu'un jour ça serait pas mal parce que ça me permettrait de jouer des chansons que j'ai pas l'habitude de chanter. Et en plus, de pouvoir inviter des gens sans les déranger avec une heure précise. Donc c'est une idée qui va me rester en tête, dont je vais parler à Nicole.
0: Ouais, ça tombe bien, elle est là, Nicole. Ouais, ouais. Nicole, Nicole qui s'occupe de la carrière d'Oxmo. On a eu une idée géniale en direct, Nicole. On va en parler après l'émission. C'est très bien ça, Oxmo. Mais c'est ça, pour ça que je vous aime. C'est parce que je vous pose une question sur un concert où éventuellement on inviterait des gens et vous me répondez avec une performance artistique de 24 heures. Et ça, c'est trop classe. Merci pour tout, Oxmo Puccino.
1: Un plaisir. Merci toujours, Amy. Toujours, toujours, toujours.
0: Toujours. Et merci pour la musique, et merci pour ces albums, et merci pour le concert de demain par avance, parce que je sais que ça va être beau.
1: Oh là là là là.
0: Et merci pour ce duo, La Hauteur de la Lune, avec Vanessa Paradis. Le grand Oxmo Puccino était dans Décibels. À bientôt.
1: Merci.

La voix cristalline de Vanessa Paradis et les mots d'Oxmo Puccino, la hauteur de la lune. Vous écoutez ici. Cybelle, toujours en direct du festival Sœurs Jumelles, ce festival qui nous fait vivre de belles rencontres entre la musique et l'image. Et on n'en oublie pas quand même nos bonnes habitudes dans Décibel. Vous le savez, tous les jours, on fête un anniversaire. Et aujourd'hui, c'est l'anniversaire de Brigitte Fontaine. Elle a 87 ans aujourd'hui, notre Brigitte Fontaine, poétesse, chanteuse, actrice, complètement punk, avec une carrière admirable depuis 1963. Elle est quand même commandeur des arts et des lettres et chevalier de la Légion d'honneur, avec des chansons pourtant parfois pleines de gros mots. C'est ça qu'on adore avec Brigitte Fontaine. On a une grande pensée pour elle parce qu'elle vient de perdre son complice et son grand amour de toujours, Areski Belkacem, dont on a appris la mort le 1er juin. Alors voilà, parce qu'on l'aime, parce qu'elle est punk, parce que c'est son anniversaire et aussi parce que ce jour-là, notre petit cœur s'est un peu brisé pour elle, on va écouter Brigitte Fontaine, et pas toute seule, avec M, Mathieu Chédid. Ensemble, ils chantent une chanson, forcément barré, vous avez compris, c'est Brigitte Fontaine. Ça s'appelle « Il y a des azous ». C'est une reprise d'une vieille chanson française. Et écoutez, ils ont branché les guitares.

Il y a des zazous et il y a de la guitare. Brigitte Fontaine et M sur votre radio ici, Décibel, en direct du festival Sœurs Jumelles ici à Rochefort. Il y a un lieu absolument incroyable qui s'appelle le Cinémobile. On dirait un gros camion de livraison, vous savez, genre Tiriet ou Picard, là, les surgelés. Donc, ça ressemble à ça. Il est garé à l'entrée du festival et en fait, tous les matins, ce camion, il s'ouvre et dedans, eh ben, il y a une salle de cinéma dans laquelle est programmée pour toute la semaine du festival, une sélection de documentaires musicaux absolument formidables. Il y en a sur Marianne Faithfull, il y en a sur le chant signe, vous savez, hein, ces interprètes en langue des signes qui sont là pour faire vivre le concert à celles et ceux qui ne peuvent pas entendre. Ça, c'est absolument incroyable. Et puis, il y a un documentaire que je me réjouis de découvrir. Il sera diffusé vendredi et vous connaissez votre vieille copine Émilie, elle sera au premier rang pour regarder Benjamin Biolay à l'origine. Ah là là, Benjamin Biolay, mon amour secret. Ça va être fou, ça. Ce documentaire, il passe vendredi donc au festival Sœurs Jumelles avec les témoignages de Chiara Mastroianni, Alain Souchon ou encore Bernard Lavilliers sur toute la carrière de Benjamin Biolay. Et puis ensuite, le lendemain soir, il sera en concert au festival Sœurs Jumelles. Alors pour toutes ces bonnes raisons et aussi parce qu'on l'adore, écoutons la toute nouvelle chanson de Benjamin Biolay, tube de l'été qui protège du soleil, écran total.

0: Total, l'inédit de l'été de Benjamin Biolay qui nous gâte, c'est sûr, et qui était hier dans un de ses endroits préférés de France et donc du monde pour jouer le Théâtre de la Mer à 7. Surveillez les stories du compte Instagram de Benjamin Biolay, on n'est pas à l'abri d'une déclaration d'amour à cette ville qu'il aime tant.
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3: Bonjour la France, comment ça va la France ? Le micro, il a tellement chaud qu'il s'allume même pas. Ça va mon petit micro chéri ? Bon, j'espère que vous allez tous bien, que voilà, c'est pas trop dur pour les uns et les autres.
4: Ça va vous ?
3: À moi, ça va très bien.
4: Non mais je dois m'occuper de vous, vous savez, il faut prendre soin des personnes plus vulnérables, plus âgées, enfin, vous voyez quoi.
3: Ah oui, il faut prendre soin des gros aussi. Voilà, allez, nous allons vous rappeler que toute la semaine, nos candidats s'affrontent pour se qualifier pour la finale de vendredi. Le premier prix, c'est 2 places VIP pour assister au concert de Katy Perry le dimanche. Ah là là, le dimanche 12 juillet au Zénith de Nancy. Donc évidemment, accès prioritaire au site, accès personnalisé, vas-y le cocktail dînatoire, les boissons à volonté, le parking réservé, 100 euros de carburant pour y aller. Et ça, c'est magnifique. Vous pourrez dormir dans une suite pour 2 là-bas. Et ça, c'est magnifique. Toute la semaine, tous les perdants, tous les gagnants, tout le monde gagne 2 places de ciné pour aller voir Les Parfaits Arnaques en Famille, qui est un film ici, avec Audrey Fleurot et Ramzy Bedia. Et puis, si vous ne gagnez pas les places VIP, qu'est-ce qu'on gagne ?
4: Un film qui m'est dédié, hein, d'ailleurs, Les Parfaits, ça correspond exactement à ma personnalité. Alors, évidemment, Joe Malongo, qui lui aussi est tout aussi parfait que moi, a concocté pour vous avec bonheur et en secret une nouvelle machine spéciale canicule avec des cafés rafraîchissants. Vous les découvrirez, il y en a 32 dosettes, 6 verres en verre rafraîchissants également avec les pailles et tout, tout va bien. C'est le cadeau à gagner demain, non pas demain, quelle journée demain ?
3: Oh là là, vendredi. Les jingles, Enzo. Allez, nous accueillons nos deux candidats de Côte d'Or. Oui, bonjour les Côte d'Or, Mathieu et Émilie, ça
4: bonjour,
3: va ?
4: Bonjour, bonjour.
5: Bonjour Valérie, bonjour Eric.
6: Voilà.
3: Alors Mathieu, tu joues avec ici Lorraine, tu as 46 ans, tu habites à Terreville, c'est ça ?
5: C'est ça, tout à fait.
3: Comment qu'il fait chaud aujourd'hui à Terreville ?
5: Ah, il fait très chaud, je pense comme partout en France.
3: Est-ce que tu arrives à dormir la nuit ?
5: Oui, j'arrive, oui.
3: D'accord, parce que t'as 3 enfants quand même, ils dorment bien, enfin c'est, oui, il y en a une petite, mais comment ils dorment les enfants, ça va, ça se passe bien ?
5: J'aurais mis des ventilateurs dans la chambre.
3: Ah là là là là, tout le monde, là les marchands de ventilateurs ils sont contents,
6: ah voilà, oui, je peux vous dire que là.
3: Alors, tu as des poissons rouges, des perruches et un lapin, dis donc, c'est une petite, un petit bêtisier d'animalier chez toi.
5: Oui, c'est ça.
4: Tant bien les poissons sont dans l'eau toute la journée.
3: Ouais, il faut les changer tout le temps, l'eau elle croupit.
4: Moi je voudrais bien de poissons en tant que canicule.
3: Ouais. Un gros poisson alors. Hein.
4: Oui, bien sûr.
3: Alors, tu es technicien en télécommunication, c'est ça ?
5: C'est ça, tout à fait. Je m'occupe de la téléphonie.
3: Très bien, mais alors avant tu étais militaire dans l'armée de terre. Attention, ça rigole pas là. Qu'est-ce que tu faisais ?
5: Eh ben, je m'occupais aussi de la téléphonie pour l'armée.
3: Mais dans l'armée, donc c'était plus discipliné, j'imagine.
5: Oui.
4: On le voit, il est carré quand même. Hein,
3: il est carré, mais attention.
4: C'est du militaire, là.
3: Ce qui est drôle, c'est qu'il est carré, qu'il a bossé dans l'armée, mais que petit, il voulait bosser dans un parc d'attractions. Hein, donc, rien à voir. C'est-à-dire que le gars veut s'amuser dans les manèges, mais finalement, finit à l'armée. Bon, voilà. Bien, j'espère que tu es prêt pour gagner, pour te qualifier. Surtout, tu serais mon premier candidat de la semaine.
4: On c'est bien de le préciser.
3: On ne peut pas laisser Éric Bastien gagner encore aujourd'hui.
4: On ne réussit pas la canicule.
3: Je vais te poser tout de suite la première question, vrai ou faux. Tiens, je te mets une ambiance. Voilà, l'hymne à la joie, parce que... Oh là là.
4: Je change toujours quand vous arrivez, moi je mets ça et je vous regarde, je vous trouve belle.
3: Oui, mais ça c'est pour ça que tu dis qu'il faut s'occuper des vieux. Petite fumerole. Alors écoute bien cette question Mathieu. Au Danemark, les études supérieures universitaires sont gratuites pour les étudiants issus de l'Union Européenne. Est-ce que c'est vrai ou faux ? Top chrono, 5 secondes. Au Danemark, les études supérieures universitaires sont gratuites pour les étudiants de l'Union.
5: Je dirais que c'est vrai.
3: T'as raison, c'est vrai. C'est au Danemark et c'est vrai parce que bon, les pays du Nord sont toujours beaucoup plus en avance que nous. En revanche, bon, si tu dois payer sur place, la vie est très chère. Premier point pour Mathieu.
4: Émilie est avec nous, avec Ici Poitou, elle habite Itteuil. Bonjour Émilie. Marrant ça, Itteuil.
7: Non.
4: Itteuil, comment on appelle les habitants d'Itteuil dans la Vienne ?
7: Les Itteuillais,
4: Itteuillaises. Itteuillaises. Bon, question un peu classique, hein, comment tu gères cette vague de chaleur à Itteuil ? Tu t'en sors, Émilie ? Ça va ?
7: Ça va, je m'en sors plutôt bien quand même. Voilà, on a tout ce qu'il faut, ventilateur. J'ai la chance d'avoir la clim à la maison, ce qui aide bien.
3: Oh, mais quel bonheur!
4: Mais la clim, genre la vraie clim ou le truc avec le tuyau, le gros machin là?
7: Non, la vraie clim.
3: Voilà.
4: Ah, je prends le premier train. Pardon, tous les trains sont supprimés. C'est vrai aussi, on peut rien faire dans cette France.
3: Vas-y en vélo, Aiteuil, c'est pas bien, c'est pas bien loin. Ça te fera du bien.
4: Paxé avec Quentin, avec un fils qui s'appelle Abel.
3: Un fils.
4: Celui qui a du cul, il n'y a plus beaucoup de mots. T'as pas de soucis avec l'école, ça va? L'école est ouverte, il n'y a pas de difficultés?
7: Eh ben non.
4: Eh ben, oui.
7: Elle est fermée l'après-midi, gestion alternée, on fait ce qu'on peut, on s'organise, hein, comme tout le monde. Hein.
4: On en est tous là, sauf que toi, t'as la clim, tu m'énerves. ma petite Bibi pour la famille et Magic pour les collègues. Pourquoi Magic? Qu'est-ce qu'il y a de Magic?
7: C'est Magic Mimille, c'est mon directeur un jour qui a fait référence à Magic Mimille. Et voilà, parce que des fois, ça fonctionne bien niveau travail. Donc voilà.
4: On aime bien.
7: C'est positif, ça fait plaisir. Ouais.
4: Bah, je vois ça. tu travailles d'ailleurs, je vais le dire, hein, tu t'occupes de recrutement et du suivi de carrière. Et avant, tu étais acheteuse pour des chaussons, des lunettes et des chariots élévateurs. Bah, ça, on va en parler dans un instant. Voici ta question. Merci. Allez, musique. Alors regarde, Magic System, Magic Emily, Magic Mimi, et cette question. Résolument d'actualité, la température la plus haute jamais enregistrée sur la Terre, à la surface de la Terre, est de 53,7 degrés. Un jour, dans la vie, il y a eu 53,7 degrés sur cette Terre. Vrai ou faux, top chrono, 5 secondes.
7: Ben, je dirais vrai.
4: Tu dirais vrai?
7: Ouais.
4: C'est faux. Mais c'est pire que ça. La température officiellement la plus élevée a été de 56,7 degrés. C'était dans la Vallée de la Mort le 10 juillet 1913. Ça paraît dingue ça, 56,7.
3: Allez, ça fait un point pour Mathieu et pas de point pour Émilie. Et là tout de suite, un peu de fraîcheur. On vous emmène sous le vent parce qu'on vous aime. Vous écoutez ici Garou et Céline Dion sous le vent. Et tout de suite, chérie.

0: vin.
1: Pour vous décrire la scène auquel j'assiste,
2: bah, y a du vent.
1: La personne s'est acheté un espèce de petit ventilateur. Qui,
2: c'est pour faire là, des annonces. Sous le vent. Garou, c'est l'idiot. Sous le vent.
1: Voilà, c'est moi la plus vieille, mais enfin, moi j'ai pas de ventilo. Allez, jingle.
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1: Au taquet avec Mathieu qui a un point, Émilie qui n'a pas de point, Mathieu qui joue avec ici Lorraine, qui habite à Terreville, Mathieu qui bosse dans les télécoms alors qu'il voulait jouer dans les parcs d'attractions. Enfin bon, c'est pas grave. Alors, tu fais beaucoup de courses à pied, de trail, de vélo, et d'ailleurs, tu emmènes les enfants handicapés dans des courses via l'association Les Petits Poteaux. Tu veux nous en parler un petit peu ?
4: Oui, bien sûr. Oui. Alors, c'est une association ici en Lorraine qui compte 200 adhérents. Mmh. Et tous les week-ends, on emmène des enfants handicapés sur des courses, des triathlons ou des trails à l'aide de joëlettes ou de bleds, de véhicules à trois roues.
1: Ouais.
4: Après, on fait aussi des plus grands déplacements hors de Lorraine. L'année dernière, on a fait le marathon de Paris. On fait des trails dans les Alpes, voilà.
1: Ah, c'est sympa, c'est cool ça.
4: Ah oui.
1: Oui, dis donc. Alors en plus, tu collectionnes les vélos. T'en as plus de 10.
4: C'est ça, tout à fait. Ouais, je collectionne les anciens vélos, donc j'ai beaucoup de vélos Mercier et Peugeot.
1: Oh, les Mercier, ils sont trop beaux.
4: Ah oui, bah on en trouve plus surtout.
1: Ben non, moi j'en ai trouvé un il y a très longtemps dans une brocante, je l'ai gardé. Mais c'est beau les Mercier, je les aime bien, ils sont trop trop beaux. Tu bricoles à fond, c'est-à-dire que tu fais de la plomberie, du carrelage, du placo, de la peinture et tu maroufles.
4: Tout à fait. Bah, en fait, j'ai acheté une maison ancienne, donc j'ai dû faire toutes les rénovations moi-même, quoi. Bah. Donc j'ai dû me mettre au bricolage.
1: Eh ben c'est bien ça.
2: À tous les nostalgiques, voilà. À tous les fans, je m'adresse. Oui, Déco revient à la rentrée. Sur M6.
1: Mais oui, allez sur M6+, vous inscrire pour qu'on refasse vos maisons.
2: Ça cartonne M6 en ce moment avec le foot. Hein. Je suis sûr que vous allez faire des scores de malade, voilà, à la rentrée encore.
1: Hein. Ah, en salopette. Bah écoutez. Alors, mon petit chat, tu vas peut-être marquer un deuxième point avec ta deuxième question. Tiens, une petite ambiance. Écoute bien cette question. Un robot a battu le record du monde humain du semi-marathon. Vrai ou faux, top chrono 5 secondes. Un robot a battu le
4: record. C'est vrai, c'était au Japon.
1: Alors, c'était pas au Japon, mon petit chat, c'était au semi-marathon de Pékin, mais c'est vrai. Donc tu as un point, c'est le robot Lightning. Il a parcouru 21 km en 50 minutes 26, soit plus vite que Jacob Kiplimo qui avait le record, qui était 57 minutes. Bon bah voilà, allez, deux points pour Mathieu.
2: Bon Emily, on n'a pas encore deux points, mais ça va aller. Bah j'oublie pas que c'est quand même Magic Mimi, hein. Tu me l'as dit Magic Mimi, c'est ton petit nom quand même. Ah oui, ah oui. Alors j'ai évoqué tout à l'heure le fait que tu as été acheteuse pour des chaussons. Alors, raconte un petit peu, parce qu'il y a eu des chaussons, il y a eu des lunettes et des chariots. C'était où ça? C'était quoi?
5: Alors, en effet, les lunettes et les chaussons, c'est du côté de Charente, donc dans le 16.
2: Ben oui.
5: Donc, une unité de production qui fait la charentaise.
2: Bien
5: voilà,
2: sûr.
5: C'est ça.
2: Bien sûr.
5: Et donc, j'ai participé. Je faisais de l'achat soit de matières premières ou d'articles pour pallier cette saisonnalité. Donc, bon. Voilà.
2: Et puis, tu as fait une reconversion et te voilà dans les RH hein, aujourd'hui, dans le recrutement et dans le suivi de carrière. Ça doit être passionnant. C'est intéressant, ça.
5: Exactement, oui, complètement. Puis, j'ai gardé quand même un lien avec l'industrie. Donc, ça allie un peu tout mon parcours. Bah, et je suis ravie de cette reconversion.
2: Rien à voir avec tes envies toutes petites. Tu voulais être vétérinaire ou médecin. Voilà. Beaucoup d'enfants.
5: Voilà, exactement. Comme beaucoup d'enfants, exactement. Bah, oui, j'avais des animaux à la maison. Enfin, voilà. Et puis, après, ça évolue avec le temps. Hein,
2: bien sûr. Bon, t'es un peu gauche, hein, pas trop de bricolage, donc ce sera pas inutile de regarder M6 à la rentrée avec Valérie Damido quand même. En revanche, tu aimes jardiner et tu as un potager avec...
6: Mange tes tomates, mon amour. Mange tes
2: tomates. Il y a des belles tomates dans ton potager?
5: Bah oui, là elles souffrent un petit peu de la chaleur, mais on fait ce qu'on peut pour les maintenir. Mais ça devrait arriver.
2: Il y a des poivrons.
5: Une belle production à venir.
2: Allez, des framboisiers, des piments et du basilic. Puis de toute façon, t'adores cuisiner, hein. T'adores les pâtes. Tu m'expliques comment tu déclines les sauces?
5: Bah là, c'est vraiment en fonction des ingrédients. Moi, je fais au fur et à mesure en fonction du frigo. Donc après, ça dépend déjà les goûts. Donc, ils sont les pâtes.
2: Bah, oui.
5: Et après, bah, niveau sauce, c'est un peu de tout.
2: Là, le parmentier de canard, le cassoulet, voilà. Ouais. Un plat tellement léger pour ce 13 heures.
5: Voilà.
2: Tellement du bien. Bon, Émilie, nous allons jouer tout de suite avec un point supplémentaire. Allez. Voici ta
1: un
2: question.
1: Un point tout court.
2: Émilie. Je ne rebondis même pas à ce que dit Valérie. Pingouin, califourchon, goéland, cohue, baragouiné, que dalle, ou encore bijou, ce sont des mots d'origine basque. Selon toi, vrai ou faux, top chrono, 5 secondes. Pingouin, califourchon, goéland, cohue, c'est basque ou pas?
5: Ben, je dirais faux.
2: Faux, ouais, t'as raison, c'est faux. C'est des mots qui viennent en réalité du breton, bijoux, notamment, que dalle. Ils sont entrés progressivement dans la langue française. Le mot baragouiné, par exemple, viendrait de bara, qui signifie pain, et gouine, vin. Donc deux mots que les Bretons répétaient lorsqu'ils étaient mal compris à Paris. Le pain et le vin, spécial dédicace à notre réalisatrice.
1: Eh ben, c'est magnifique. T'as fait deux pour Mathieu, un pour Émilie. Et là, tout de suite, alors là, on va dans le grenier, les gars. On part en 1974. Allez, Billy Preston, Nothing from Nothing, vous écoutez ici. On bouge ton boule, mes petits chéris.

0: Ok, le gars est parti en yaourt. Allez.
1: Nothing from nothing. Les Preston, 1974.
0: Allez, jingle.
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0: Ici, nous sommes avec Mathieu qui a 2, Émilie qui a 1, Mathieu qui joue avec ici Lorraine, Émilie qui joue avec ici Poitou. Alors, comme ça, Mathieu, si t'étais un animal, tu veux être un ours.
3: Oui, un ours.
0: D'accord. T'es grincheux le matin? Comment ça se passe? Enfin, je veux dire...
3: C'est grincheux le matin, mais des fois, on aime bien faire des câlins à l'ours, quoi, aussi.
0: Oui, c'est vrai, les ours sont peluches, quoi. Voilà. Bon, écoute, c'est pas grave, hein. Et en même temps, toi, t'es un bonhomme, quoi. Parce que t'aimerais déjeuner avec Harrison Ford parce que t'es fan d'Indiana Jones. C'est vrai?
3: Ah, c'est vrai, tout à fait, ouais. Bah, c'est un peu le...
0: Moi, c'est mon héros, hein, je l'adore.
3: Quoi.
0: Ah, bah, moi aussi, hein, je l'adore. C'est-à-dire que, franchement, le fouet, beau, le chapeau, on l'adore.
1: Et aujourd'hui encore, il est magnifique.
0: Mais oui, mais les films, c'était génial. C'est lequel ton préféré des Indiana Jones?
1: Gendarme de Saint-Tropez.
3: Alors,
0: c'est lequel? Il est cool.
3: C'est le temple du Périne.
0: Ah ouais.
3: Le temple maudit.
0: Ah, pas mal, ouais, j'aime
1: celui
0: bien.
1: Celui qui est à Petra, là, en Jordanie, le temple maudit, non, c'est pas ça?
0: Bah écoutez, je ne sais pas, faites pas comme si vous connaissiez la saga.
1: Ah, c'est en Inde, c'est en Inde, on me dit.
0: Bah oui.
1: C'est ça que je suis nul en géographie.
0: C'est-à-dire que c'est celui avec la blonde où il mange des têtes de singes, des serpents.
1: Ah, il fait ça?
0: Oui.
1: En fait, il est dans Koh-Lanta, le gars.
0: Voilà, exactement. Alors, nous allons tout de suite faire le quiz musical.
1: C'est mieux. Hein.
0: Bah, je ne sais pas si c'est mieux. Tu t'y connais un peu en chanson?
3: En variété française, dirons-nous.
0: C'est magnifique. C'est magnifique parce que comme la petite personne à côté de moi a préparé le quiz musical spécial été, c'est franchement c'est de l'été et c'est que du français. Écoute bien le premier extrait.

0: C'est un visionnaire, le gars. Hein.
1: Alors, qui c'est qui chante Top Chrono 10 secondes?
2: C'est Eric Chardin.
1: Ta ta ta ta ta ta ta la. Olé, oui, c'est Eric Chardin, bien sûr. L'été sera chaud. Un. Les t-shirts dans les maillots. Allez, un point de plus. Alors attention, encore une magnifique chanson.
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1: Ne gâche pas la chanson. Qui c'est qui chante, mon petit bonhomme? 10 secondes.
2: Alors, c'est Joe Dassin.
1: Bravo, oui. Mais t'es très fort en chanson française.
0: L'été
1: mais
0: indien.
1: Oui, l'été où indien. Tu voudras.
0: Ne gâchez pas la chanson non plus. Hein.
1: Magnifique. Eh bien, ça te fait 4 points, mon petit Mathieu.
0: 12h27, Émilie. Ah, Émilie. Tu les avais, ces deux titres, ou pas? Rassure-moi.
4: Oui.
5: Le premier, oui, pour sûr. Le deuxième, j'ai un peu plus de temps.
0: Alors, n'oublie pas que t'es mon poulain. J'ai déjà 2 candidats. Lundi, mardi, on est mercredi. Je veux un 3e candidat.
1: Ouais,
0: Milly, tous mes espoirs reposent sur toi. Je te rappelle que t'as la clim. Et que, contrairement à d'autres Français, t'es avantagé. Tu vas bien, tu dors bien. Donc, tu fais un effort. Ça, c'est mon coaching.
1: Ah ouais, c'est le coaching toxique.
0: C'est le coaching. Ouais, voilà. Quelques idées de sortie pour cet été. Parlons de tes voyages rapidement. T'es parti au Maroc, en Espagne, en Angleterre, et bifa! En Grèce, en Croatie, mais ton rêve, c'est d'aller loin, où ça?
5: J'aimerais bien aller soit en Asie, soit au Canada.
0: Eh ben, ça m'arrange pas du tout. T'avais pas dit ça dans la fiche préparatoire, t'avais parlé de la Polynésie.
5: Ah oui, alors ça, c'est le must du must. Mais là,
0: quand je pose la question, c'est le must du must que je cherche.
1: Et voilà, tu me l'as mis chonchon, déjà que c'est pas facile.
0: On n'est pas d'accord, là, ça va pas, ça.
1: Bon, allez, chante plutôt.
0: Bon, allez, on va voir si ça se passe bien. Je compte sur toi. L'été, encore et toujours, le thème de notre quiz musical. Voici un artiste à retrouver. Écoute.

0: il va gâcher toutes les chansons.
1: Jean-Michel gâche la chanson, ouais. C'est un peu moi. Top chrono.
2: Marshman.
3: Oh, c'est fort.
0: C'est fort.
3: Ouais.
0: Un été. De porcelaine, c'est l'hôtel de la plage, les gars.
3: Bien sûr, allô papa Tango de Charlie, tout ça, quoi.
0: Non, l'hôtel de la plage, c'est ça. Papa Tango de Charlie, c'est pas dans l'hôtel de la plage.
3: C'est pas la même chose.
0: C'est pas le même film. Allez.
1: Mais c'est le même chanteur.
0: Oui, mais c'est pas le même film. L'hôtel de la plage, ça, c'est l'hôtel de la plage.
1: Vous êtes bien Valérie, vous, c'est ça?
0: C'est ça.
1: Ouais, d'accord. Voici la deuxième pour un deuxième point.

0: Qui chante un été français, top chrono?
1: Indochine.
0: Oh là là, mais elle est forte. Ah, mais je le sens bien, Emily. Ah, je suis dans les yeux d'Emily, moi, aujourd'hui.
2: Oh là là là là là là là.
0: Ouais. Quand je suis Indochine. Oh là là.
2: Eh bien, ça fait 4 pour Mathieu, 3 pour Emily. C'est pas mal.
0: Ouais, c'est pas mal.
2: Vous avez bien géré, les gars, quand même.
0: Ouais, ça va, ça va.
2: Quoi, ça va? Tu peux lui dire bravo.
0: Bravo, Emily. Mais il manque un point quand même.
2: Mais quand c'est pas possible. Bon, allez, moi, je te dis bravo, Emily.

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2: Je vous rappelle que jusqu'à demain, les gens tentent de se qualifier pour gagner la finale de vendredi. Premier prix, 2 places VIP pour assister au concert de Katy Perry le dimanche 12 juillet au Zénith de Nancy. Vous aurez un accueil personnalisé, vous aurez des places premium, vous aurez des cocktails dînatoires, un parking réservé, 100 euros de carburant, une nuit dans une suite pour deux. Vous aurez tout ça. Si vous ne gagnez pas ça, vous gagnez bien sûr la machine à café Malongo, les 32 dosettes, les 6 verres en verre.
3: Évidemment.
2: Et pour tout le monde, les gagnants, les perdants, cette semaine, vous ne repartez pas les mains vides. Vous avez 2 places de ciné pour aller voir Les Parfaits Arnaques en famille. C'est un film ici avec Audrey Fleurot et Ramzy Bedia. Jingle, on reprend la compète.
3: Ah, la compète dans une émission en direct et en public aujourd'hui quand même.
2: Bien sûr, on est dans le studio, il y a 450 personnes.
3: C'est Bercy aujourd'hui.
2: C'est Bercy, il fait tellement chaud dehors, tout le monde est venu à la clim. Alors, comment ça va Mathieu? Tu te sens comment d'avoir 4?
4: Bah, pour l'instant, je me sens bien.
2: Ah bah c'est bien, voilà.
3: Bah, détends-toi, hein, ça va.
2: Oh, oh, oh. Mon loup, pomme, chips. Alors,
3: j'avais adoré cette expression.
2: Tu l'aimes, cette expression, oui, voilà. C'est ça, les vieux, on a toujours des expressions. Alors, Mathieu, il paraît que quand tu avais 17 ans, tu étais au lycée militaire d'Issoire, c'est ça?
4: Tout à fait, c'est ça.
2: Et pour rentrer chez toi, tu dois prendre le train de nuit, voilà, forcément, un jour...
4: La région Auvergne étant bien desservie par la SNCF.
2: Ouais, bah oui, ça.
4: Parce qu'Éric me contredit.
3: Alors, tu vas te détendre car je suis auvergnat.
2: Mais bah, c'est pour ça qu'il t'a dit ça.
3: Mais je confirme ce que tu dis, c'est quand même compliqué.
2: C'est très compliqué. Alors, qu'est-ce qui s'est passé?
4: Eh ben, en prenant le train de nuit à 12h30, je me suis endormi et je me suis réveillé, en fait, dans le dépôt des trains. Le train est arrivé en gare et était reparti au dépôt.
2: C'est le début d'un film d'horreur, ça. Tu sais, ça peut faire un film d'horreur, hein.
3: C'est l'Auvergne.
2: C'est l'Auvergne. Dans un hangar, t'es paumé, et là, c'est le drame. Alors, qu'est-ce qui s'est passé? Parce que tu peux pas sortir du hangar.
4: Bah, en fait, déjà, je me questionnais savoir où je me trouvais. Et je suis sorti du train, et par chance, j'ai vu un technicien sur le quai, qui lui aussi se demandait ce que je faisais là. Donc, je lui ai expliqué que je me suis endormi et je me suis réveillé là.
2: Et ben voilà.
4: Et il a réussi à me ramener par un dédale de couloir à la gare. Et j'ai réussi à avoir ma correspondance.
2: Et ben, tu es très chanceux, joue au loto cette semaine. Alors, mon chat.
3: Sortira-t-il de la maison des secrets? La réponse la semaine prochaine.
2: Ah ben, la maison des secrets, ça a démarré hier, les gars. Alors, Mathieu, tu as 4. Écoute bien, là, je vais te proposer une question à choix multiple. Je te pose la question, je te fais des propositions de réponses. Tu auras 10 secondes pour me donner ton choix et remporter 3 points. Tiens, une petite ambiance. My pocket. Alors écoute bien, aujourd'hui, le 24 juin, c'est le lancement des soldes d'été. Ça va durer jusqu'au 21 juillet. Alors, petite question, selon une récente enquête, quel budget les Français prévoient-ils de consacrer en moyenne aux soldes d'été? Alors écoute bien ce que je te propose. Combien ils veulent claquer d'oseille? 133 euros. 183 euros, 233 euros, pas un centime, c'est des radins comme Éric Bastien. Bah oui. Alors, combien ils vont claquer, les Français, en solde d'été? 133, 183, 233 ou pas un flèche? Top chrono, 10 secondes.
4: Je dirais 233.
2: Tu dirais 233. Eh ben, t'as totalement raison, oui, exactement. Et c'est en baisse par rapport à l'année dernière, c'était 307. Bon bah voilà, allez, bonne solde à tous. Ça te fait 7 points, mon petit chat.
3: Tu vas aller faire les soldes, Émilie? À Itoil, dans la Vienne?
5: Un petit peu, ouais, je pense.
3: Ah oui, tu vas aller t'acheter une clim. Je vous rappelle qu'Émilie nous nargue avec sa clim depuis...
2: Excuse-moi, on est dans un studio climatisé, donc...
3: Oui, enfin, il y a beaucoup de monde, là, donc il fait un peu plus chaud.
2: Tu vas arrêter de faire la dicose, là, t'es dans un studio climatisé, tu travailles ici toute la journée, tout va bien.
5: Et alors, en plus,
3: et on a du... Comment ça s'appelle, ça? C'est bien, ça.
2: Un brumisateur.
3: Un brumisateur, c'est parfait. Émilie, on a fait un peu connaissance avec elle. Un fils s'appelle Abel, elle est paxée à Quentin, on l'appelle Magic Mimi, ça c'est pour tous les collègues. Et alors, on a découvert que si il y avait un artiste avec qui tu pourrais déjeuner là pour 13 heures, ce serait qui?
5: Bien David Guetta.
3: Bah, ouais. Oui. Alors, tu l'as vu en concert ou pas?
5: Oui. Ouais, j'ai eu la chance de pouvoir le voir au Stade de France.
3: Bah là, il y a quelques jours alors.
5: Exactement.
3: Et alors, c'est comment?
5: Incroyable.
3: Incroyable.
5: Vraiment, ouais. Ah oui, oui.
3: Et t'aimerais parler avec lui, qu'est-ce que je sais pas, vous pourriez parler de quoi si t'étais avec lui à 13h? Qu'est-ce que t'aimerais lui dire?
2: Bah, de cuisine.
5: Savoir un petit peu tout, ouais, sa vie, comment il compose, comment il crée, et puis s'il compte revenir en France quand même.
3: Bien sûr, ah bah oui, bonne question. Parlons de ta rencontre avec Quentin, et alors là, on va aller dans le vintage, dans la nostalgie.
5: Rencontre au lycée, en effet.
3: Et
5: donc,
3: oui.
5: Ça fait quelques temps maintenant.
3: À la cafette. C'était au lycée. Alors, vous étiez dans la même classe ou pas du tout?
5: Non, pas du tout. Non, il a un an de plus quand même.
3: Et alors, vous êtes rencontrés, mais au lycée où ça? Au foyer, dans la cour?
2: À la cafette, elle vient de te le dire.
3: Non, c'est moi qui ai dit. Elle a dit à la cafette.
2: Elle l'a dit.
3: Ah ouais?
5: À la cause.
2: Voilà.
3: Je coûte rien. Mais c'est comme dans la série, genre, voilà, bisous, bisous, tout ça. Il y avait le mec avec les bretelles, l'autre avec ses couettes.
5: On s'est rencontrés à la pause, tout simplement. Il était un peu plus vieux. J'avais envie de le découvrir.
3: Et
5: ça a bien matché.
3: Et ça fait combien de temps que tu es avec lui, là, du coup?
5: Ça fait plus de 15 ans. Hein.
3: Plus de 15 ans, ouais, dis donc, bah, bravo. Petit mariage ou non? Pour l'instant, vous n'êtes pas axé. On en reste là, c'est bien, c'est une bonne formule.
5: On en reste là, c'est très bien.
3: D'accord. Émilie, nous allons jouer pour t'offrir 3 points. Et ça serait pas mal parce que ça te permettrait de prendre la tête. Combien il a déjà?
2: Non, il a 7.
3: Ah oui.
2: Donc elle ne prendra pas la tête.
3: Ah oui, non, oui.
2: Voilà.
3: Non, prendra pas la tête, mais enfin bon.
2: Non seulement il écoute pas les candidats, mais il est nul en maths. Allez, pose
3: plus
2: ta question.
3: Plus on a de points, mieux c'est.
2: Oui, vas-y.
3: Oui. Avec un extrait, ça va te plaire, ça, Émilie. Hein.
2: Mais le soleil luit tes joues dans les yeux de l'amour.
3: Bon, alors on va profiter qu'il y ait du monde un petit peu dans ce studio et des futurs animateurs radio. Comment tu t'appelles?
6: Tristan.
3: Eh ben Tristan, voilà la question. Émilie t'écoute, il y a une question ici, il y a des propositions. C'est à toi.
6: Alors Émilie, ce samedi ce sera la finale du top 14 de rugby au Stade de France. Alors on va réviser un peu, combien de points vaut un essai au rugby à 15 avant transformation? Alors,
3: laisse-la réfléchir.
2: Ah,
3: là elle encaisse la question. Voilà. Allez, proposition.
6: Alors, réponse A, 3 points. Réponse B, 5 points. Réponse C, 6 points. Alors Émilie.
3: On met toujours une petite réponse D, hein. C'est Valérie Damido qui décide le nombre de points. C'est voilà. Damido Land, c'est la présidente du Damido Land. Donc. On y va, top chrono, t'as lancé le chrono?
6: La top chrono?
3: Bah oui.
6: Ah, attention.
5: 5 points.
2: 5 points?
5: Oui.
3: Quel est ton prénom?
7: Élise.
3: Élise, est-ce que tu peux donner la réponse?
7: Eh bien, au rugby, un essai non transformé rapporte 5 points.
3: Donc
2: elle a la bonne réponse, Émilie.
3: Allez,
2: ça fait 6 points pour Émilie, 7 pour Mathieu. Bravo les gars, vous êtes formidables.
3: Ah ouais.
2: Et là, tout de suite, ça ne nous rajeunit pas non plus. Allez, là, pour le coup, j'ai vraiment 16 ans, j'ai vraiment mon 500, hein, j'ai vraiment mes tiacs, je suis vraiment au palace.
3: Je suis pas encore né.
2: Allez, t'es vieux, chacun fait ce qui lui plaît. 5h du match, j'ai des frissons. Chagrin d'amour, vous écoutez ici, on bouge son boule, c'est bientôt l'été, à tout de suite.
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0: Hein, tu la connais pas par cœur?
1: Elle est compliquée quand même, il y a beaucoup de mots là. Hein.
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1: C'était Valise, ça. Hein. T'as été sur Inter longtemps.
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0: Ah, nous sommes au taquet avec Mathieu qui a 7 et Émilie qui a 6. Alors, voilà, j'ai une fois de plus une petite anecdote qui va faire plaisir. Ce n'est pas le premier candidat qui a ce talent inutile, mais c'est un talent inutile que Éric Bastien ne comprend pas. Parce que Mathieu, ton talent inutile, c'est que tu es super souple, tu peux mettre tes mains à plat par terre avec les jambes tendues. C'est vrai ?
3: C'est vrai, c'est vrai.
0: Tu sais que c'est le rêve d'Éric Bastien de faire ça.
1: C'est quoi l'intérêt surtout ?
0: Il n'y a pas d'intérêt, c'est juste pour être souple, avoir un corps souple.
1: Ah oui, d'accord.
0: Voilà. Donc, il en rêve. Hein. C'est-à-dire que
1: oui.
0: Dès qu'il y a un auditeur qui a ce talent, après, il est là, il essaye. Et je voudrais le filmer parce que ce serait drôle, mais bon, je n'ose pas.
1: Ouais, vidéo gag n'existe plus, donc.
0: C'est vrai. Alors, il paraît qu'un jour, tu pars en vacances aux États-Unis avec un copain et tu as fait du camping primitif, donc du camping sauvage, en fait.
3: C'est tout à fait ça, oui.
0: Alors.
3: En fait, c'est.
0: Raconte.
3: Du camping primitif. Le camping primitif, en fait, on va dans une forêt, il y a rien en fait, il y a juste des toilettes sèches où il y a un écriteau sur le toilette où c'est écrit faites attention aux serpents, regardez bien s'il y en a pas un dans le fond.
0: Oh my god.
3: Et aussi autour du terrain de camping, enfin il y a des écriteaux qui nous disent de se méfier des ours et de laisser la nourriture dans les voitures pour éviter qu'on se retrouve avec un ours dans la tente.
0: Oh bah, hey,
1: mais je croyais que tu voulais être un ours.
0: Bah, de toute façon, oui, tu comprends l'ours, toi.
3: Moi, je comprends l'ours.
0: Bah, évidemment, donc t'avais rien à craindre. Mais alors, du coup, t'as passé combien de temps dans ce camping primitif?
3: On a passé 2 nuits.
0: Ouais, parce que quand même, c'était un peu flippant, quand même.
3: Ouais, disons qu'on n'a pas bien dormi parce qu'à chaque craquement de branche, on s'inquiétait un peu quand même.
0: Bah oui, tu m'étonnes. Tiens, voilà un coyote. Oh, un ours. Bon, il vaut mieux aller faire autre chose. Bien, écoute-moi. Tu es en tête, tu peux effectivement marquer 5 points de plus. Je pense que tu vas réussir parce que tu es brillant. Et donc, on va y aller avec la question cash, une ambiance.
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0: Alors, chez le coiffeur, comment ça s'appelle quand on fait des fines mèches de cheveux pour éclaircir, pour qu'elles se fondent naturellement dans la masse? Chez le coiffeur, quelle technique consiste à éclaircir des fines mèches de cheveux pour qu'elles se fondent naturellement dans la masse? Comment ça s'appelle quand on fait des fines mèches? Top chrono, 10 secondes.
3: Un balayage?
0: Et ta ta ta ta ta ta ta la la, olé, oui, c'est un balayage. Bien évidemment, tu as 5 points de plus, tu as 12, bravo.
1: Ah, il a fait un sans faute là, Émilie. Hein.
0: Oui, sans faute.
1: Ah oui,
0: sans faute.
1: Émilie,
0: ah, oui.
1: Là. Bon, on a 5 points à prendre dans un instant, ce qui est pas mal, ça nous ramènerait à 11. Alors, ok, il aurait toujours la tête, mais on a le bingo avant 13h qui peut te permettre d'être avec nous vendredi et de m'offrir 3 candidats déjà pour la semaine. Émilie, alors on est un petit peu tête en l'air?
5: Un peu, oui.
1: Bon, un peu, un petit peu gauche, hein. J'ai quelques exemples. Bon, déjà, tu casses souvent des affaires. Déjà.
5: En effet.
1: Et puis, oui. Non, mais ça arrive. Émilie, un jour, tu étais au bar avec ton fils et ton chéri, puis vous êtes partis, vous promenez, et le téléphone de ton chéri a sonné. Qu'est-ce que t'as découvert?
5: Eh ben, j'ai découvert qu'une personne appelait mon contact d'urgence pour lui dire qu'ils avaient retrouvé un téléphone et c'était le mien, en effet.
1: Voilà,
5: ça faisait plus de 10 minutes qu'on était partis.
1: Un petit peu tête en l'air, tu laisses ton téléphone au bar. Ça s'arrête pas là, on peut remettre la musique, oui. Lors d'un déjeuner professionnel, tu pars sans ton sac à main. Tu le laisses au resto.
5: En effet, ouais, ça m'arrive souvent.
1: Non, mais souvent, il paraît que ça t'est arrivé une dizaine de fois quand même de laisser ton sac.
5: Oui, ça m'arrive fréquemment, ouais. Oui, en effet. Oui. Bah, je pars, je pense à autre chose, voilà, je parle avec les gens et voilà.
1: Non, mais c'est pas fini, elle a oublié les clés sur la porte de la maison. Alors, ça fait très tête en l'air, tu t'es retrouvé en dehors de ta maison.

0: avec les clés dans le froid avec ton fils qui avait 3 ans. Qu'est-ce que t'es obligé de faire quoi ? Un serrurier ?
1: Oui, en effet, j'ai dû faire appel à un serrurier en urgence.
0: Ben oui, ça t'a coûté une fortune tout ça en plus.
1: Oui.
0: Oh là là là là.
1: Un vrai agacement, être dans le froid et ben oui, payer en urgence.
0: Je vois ça, je comprends. Ouais. Bon, Émilie, allez, on se le tente là. 5 points à prendre avec un petit extrait.
2: Que va-t-on manger ?
3: Des nouilles.
2: Mais hier déjà.
0: On parlait des pâtes que tu sais faire parfaitement bien avec des sauces. T'en as parlé tout à l'heure. Voici ta question, elle vaut 5 points. C'est une question cache. Comment appelle-t-on les pâtes en forme de papillon ou de nœud papillon? Comment elles s'appellent? Top chrono, 10 secondes. Émilie, les pâtes en forme de papillon.
1: Farfalle.
0: Oh, t'as été les chercher loin, celle-là. Hein. Mais oui, c'est ça. Bah oui, c'est les pâtes italiennes, les farfalle.
4: Les farfalle, ça veut dire papillon en italien.
0: Mais bien sûr. Et bah voilà, on est à 11.
4: 11-12. Allez, il restera le bingo pour vous départager. Mais tout de suite, on va écouter une petite nouveauté de Florent Pagny, la dernière chanson du monde. Vous écoutez ici, on vous aime. À tout de suite.

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2: Ah là là, ici nous sommes avec Mathieu qui a 12, Émilie qui a 11. Qui va gagner? Qui va emporter le bingo? Autant de questions qui vont bientôt être résolues. Alors, il paraît que tu avais un seul ex quand tu allais au lycée, mon petit Mathieu.
3: Ouais.
2: Ah ouais, bah oui. 20 km aller, 20 km de retour, et une fois, bon, bah t'as pas fait le plein, quoi.
3: Tout à fait, ouais, j'ai oublié de faire le plein, et en repartant du lycée, ben, j'étais en panne sèche. Donc, c'était au mois de juin. Donc, bah, j'ai dû rentrer à la maison en pédalant avec le moteur en plus dessus.
2: Ah là là. Et le sac à dos. Eh ben, ça fait, et puis c'est lourd, hein. C'est très très lourd, un Solex, hein. C'est pas un petit vélo.
3: Quand le moteur fonctionne pas, oui, c'est lourd.
2: C'est très très lourd. Eh ben, c'est super! Voilà. Bon, écoute, on va espérer que tu gagnes. J'ai tellement confiance en toi. Pardon? Mais tu crois que j'ai pas entendu ton rire de vicelard, là?
4: Du coup, j'avais les mains.
2: Ouais, ouais, c'est ça. Continue.
4: Chewing gum.
2: Mathieu, dis-lui à quel point tu le méprises.
4: Mais non.
2: Ici, s'il te méprise. Jeu, alors, écoute bien, je t'encourage avec ça. On adore ça. Alors, écoute bien ton petit bingo. Reste sur la lancée de cette musique. Réfléchis bien. Je vais te demander à mon top chrono, et tu auras 10 secondes pour le faire, un maximum de prénoms de garçons qui commencent par la lettre M.
4: Oui.
2: Comme maman, comme moutarde, comme voilà, par exemple. Donc, un maximum de prénoms de garçons commençant par la lettre M, comme moutarde, top chrono, 10 secondes.
3: Mathieu, Michel, Marcel, Marc, Maxime, Maurice, Michael, Martin, Mathéo, Mathias.
2: 11, tu m'en as donné 11. Wow. Parfait, bravo. Voilà, ça c'est du taf, bravo.
4: J'avoue, Émilie, que là, je suis circonspect.
2: Ah, le mec a sorti un nom qu'il a lu ce matin dans le dictionnaire.
4: Ça vaut cher, on se crabe ça. Ouais, non, c'est pas mal quand même, là, hein, parce que, ok, il a 12, t'as 11, mais là, tu sais que pour prendre les 10 points du bingo, il faut faire plus que lui. Donc, est-ce que tu te sens de faire 12 bonnes réponses?
3: Oui, on y croit.
4: Pardon, excusez-moi?
2: Vous avez fait comme toi. Je fais.
4: Elle a fait un espèce de petit rire. Émilie, ça va être chaud. On va quand même tout faire, tout essayer. Avant de jouer, juste rappeler que bah, avec ton chéri dont tu nous as parlé, vous êtes parti à Rome en amoureux. J'ai parlé tout à l'heure, ton côté tête en l'air, ton côté un peu gauche. Qu'est-ce qui s'est passé encore avec ton chéri avant de partir à Rome?
5: Eh ben, on n'a pas pu partir à Rome justement, hey, parce qu'il a eu l'appendicite la veille de partir.
4: Ah là, direction les urgences, la veille du départ.
2: Ah oh, l'enfer.
4: J'en ai comme c'est ça à l'appel. Hein. De toute façon, celles que j'ai pas eu le temps, on les racontera vendredi.
2: C'est toi.
4: Pour la finale, ce sera avec nous.
2: Ça fait très mal l'appendicite.
5: C'est noir, ouais.
4: Ça fait mal, bien sûr. Salut Roxane quand même, j'ai une copine qui s'appelle Roxane, elle l'a eu il n'y a pas longtemps. C'est votre fille, je crois.
2: Ma fille, ouais.
4: On va écouter Céline Dion parce que tu adores.
2: Mon pays sera toi.
4: T'as tes places ou pas pour le concert?
5: Eh ben, j'ai la chance d'avoir une amie qui a pu en obtenir, donc je la verrai potentiellement en mai 2027. Ouais.
4: Oh, attends, toi t'as la clim, t'as une pote qui te file des places pour Céline Dion, t'es un peu t'as la chance toi, hein.
5: Ouais. Le karma revient, ouais.
4: Ouais. Allez, bon, on va le voir tout de suite si le karma revient. 10 secondes pour tenter donc, voilà, de faire au moins 11. Enfin, ça serait bien que tu fasses 12 parce que sinon.
2: Ouais.
4: 12 réponses, c'est ce que j'attends en 10 secondes. Ça fait plus d'une réponse par seconde.
2: Bon, allez, arrête de calculer, l'autre il est là en train de calculer.
4: Max de prénoms de garçons. Je te demande un maximum de prénoms de garçons. Commençons par la lettre S. S comme une sucette ou comme salopette, d'accord? Lettre S, top chrono, 10 secondes.
5: Eh ben Sylvain, Sacha, Sébastien, Stéphane, Steven, Sofiane, Samy, Simon, Silvio.
2: Il y en a que 9.
4: Oh non.
2: Bon, t'as compris. Tu as compris mon petit chou à la crème. C'est toi que je retrouve vendredi.
3: Oui.
2: Voilà.
4: Je suis tellement déçu.
2: Alors Mathieu, tu pourras peut-être gagner soit 2 places pour assister au concert de Katy Perry et 2 places VIP. De toute façon, tu gagneras la machine à café Malongo, mais quoi qu'il arrive, tu sais, tu pourrais dire quand même à ta candidate qu'elle a gagné les places de cinéma.
4: Émilie, ne sois pas déçue.
3: C'est très d'impatient.
4: Mais bien sûr, Émilie, ça ne s'est pas joué à grand-chose. Tu repars avec deux invitations. Voilà. Alors, j'avais préparé un son pour la mettre minale. Je vais quand même le passer.
2: Je compte sur mes candidats aujourd'hui et demain pour joindre le Dami d'Hollande et faire gagner.
4: Est-ce que tu imagines un instant que j'en ai trois à la fin de la journée là.
2: Je crois pas, non. Et voilà, je n'ai pas failli. Ah là là, il croyait vraiment qu'il allait.
4: Je croyais de l'année, là.
2: Voilà. Bon, ben merci aux candidats d'avoir joué le jeu. Vous avez été parfait. Mathieu, merci. Grâce à toi, j'ai un candidat. J'espère que demain, j'en aurai un deuxième. En tout cas, merci à Céline à la réalisation. Merci à Enzo à la technique. Merci à Marion au standard, professeur Coupez au savoir. Éric, Bastien, à la vanne.
4: Voilà. C'était pas mal.
2: Je ne sais plus quoi dire maintenant. Voilà, je vous embrasse tous. Faites très attention à vous. Prenez soin de vous. Prenez soin de vos animaux surtout. On n'y pense pas, mais ils ont besoin d'eau. Hydratez-vous et à demain, mes chéris. Vous avez écouté Au Taquet, il est 5h, Paris s'éveille. C'est l'heure de quoi, mon petit chou?
4: C'est l'heure de, avant de se retrouver à Billy d'ailleurs, je précise, c'est l'heure de retrouver Johan Rock, il est très en forme, il arrive pour les petits matins là.
2: One for the money, two for the show. A tout de suite.

0: C'était YouTube sur votre radio locale ici. Bonjour tout le monde.
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0: J'espère que vous allez bien ce matin. Ravi de vous retrouver pour entamer cette nouvelle journée, la première du mois de juillet. Ici, dès 5h, on s'occupe de tout pour vous rendre le réveil le plus doux et agréable possible. Un réveil en musique, va sans dire, au son de vos artistes préférés, Billy Joel et Julien Doré, qui seront des nôtres dans un instant. Et puis un réveil aussi pour vous tenir informés au plus près de l'actualité. Bonjour Cyril Ardo-Redon.
2: Bonjour Johan Rock, bonjour à tous.
0: Va-t-on parler des Bleus et du match d'hier dans le journal de ce matin?
2: Évidemment, c'est à la une du journal de 5h.
0: Chaque matin, on vous fait faire des économies. Ce mercredi, comment payer moins cher lorsqu'on prend l'autoroute? C'est à venir ici. 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Bon début de journée à l'écoute de votre radio locale.
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0: Nous sommes le mercredi 1er juillet. Ici, il est 5h. Le journal présenté par Cyril Ardo-Redon. Et à la fin, c'est donc la France qui gagne.
2: 16e de finale réussie pour nos Bleus qui n'ont pas tremblé et qui se sont imposés avec la manière. Victoire 3-0 face à la Suède. Match que vous avez vécu en intégralité sur votre radio ici et sur notre chaîne YouTube.
3: L'arbitre de cette rencontre qui est en train de mettre le sifflet à sa bouche, de lever son bras gauche et de désigner les vestiaires. Victoire et qualification sans trembler de l'équipe de France. 3-0 face à la Suède. On a eu droit, les amis, à un récital et on n'a pas eu peur, mais alors pas eu peur du tout de cette équipe de Suède. La France poursuit son aventure et son rêve américain.
2: Victoire grâce à un doublé de Mbappé et un but de Barcola qui donne beaucoup, beaucoup de confiance aux supporters, comme ceci dans les bars de Lille hier soir.
4: Bah, c'était un très beau match et je pense qu'on va gagner la Coupe du Monde. Pour moi, c'est une année en or. On a des bons attaquants et puis après, en défense, c'est un peu moins bien, moi, je trouve, mais c'est pour nous cette année.
5: L'aventure continue. On n'a pas eu le temps de trembler trop longtemps. On a été vite rassurés, surtout en début de deuxième mi-temps où on a fait la différence. On était plus forts.
6: Et pour la France, allez, allez.
7: C'est une belle soirée.
8: 3-0. Établissement complet, des gens heureux, des sourires. Qu'est-ce qu'on veut demander de plus, franchement? Merci les Coupes du Monde et merci les États-Unis. Ouais.
2: Un prochain match pour les Bleus samedi soir contre le Paraguay tombeur de l'Allemagne lundi. Là encore, il faudra veiller tard car le coup d'envoi sera aussi donné à 23h. En 1998, avant d'être champion du monde, la France avait battu cette équipe, le Paraguay, 1-0. En tout cas, ce sera à suivre en intégralité sur votre radio ici et le récap de France-Suède est à retrouver sur notre site ici.fr.
0: Ici, 5h02, plus que 4 départements en alerte orange canicule ce matin.
2: Il s'agit du Var, des Alpes-Maritimes et de la Corse. Météo France publie sa prochaine carte à 6h. Et donc, à cela s'ajoutent 6 vigilances rouges et 3 vigilances oranges au feu de forêt pour des départements du sud de la France. C'est le cas des Bouches-du-Rhône. Tous les massifs sont interdits aujourd'hui et parfois déjà depuis plusieurs jours, comme à Pennes-sur-Uvonne, aux portes de Marseille. Christophe Van Ven.
9: Au volant d'une antique voiture de police municipale, Louis Gambardella fait 2 patrouilles par jour.
10: C'est pour amour de la colline et de la nature.
9: Retraité, bénévole de la réserve forestière, une dizaine d'anges gardiens de la colline de la Penne-sur-Uvonne.
10: C'est interdit au public, mais malheureusement, c'est pas bien respecté. Je suis tombé sur une personne qui avait un chien, il m'a traité de tous les oiseaux, pratiquement agressé, il voulait me sauter dessus.
9: Cet été, le maire a pris un arrêté d'interdiction en journée. C'est la première fois. Il n'a pas attendu les bulletins de Météo France. Denis Le Garde-Champêtre approuve.
11: On va avoir un été très très compliqué. Quand on voit la végétation basse comme ça, qui peut s'embraser à n'importe quel moment, eh bien, il faut obligatoirement respecter les interdits. Quand c'est rouge, personne dans les collines.
9: La veille, Louis a surpris 17 randonneurs.
11: S'il y a un départ de feu, eux ils seront en danger et ils mettront les secours en danger.
9: Pas de verbalisation, ils n'en ont pas le pouvoir, mais de la pédagogie.
11: Il faut savoir que la moindre étincelle, c'est une percussion inimaginable. C'est un vrai patrimoine en Provence, la colline.
9: Les protecteurs de la nature vont passer tout l'été les yeux rivés sur leur colline. Pour l'instant, préservée grâce à une extrême vigilance collective.
2: Un reportage de Christophe Van Ven, ici Provence. Après la canicule, 8000 foyers toujours sans électricité, principalement dans le nord de la France et à Paris. Le réseau souterrain vieillissant est mis à rude épreuve. Enedis affirme que de nouveaux câbles mieux isolés sont installés depuis quelques années pour le remplacer. Voilà qui aurait été très productif durant la canicule. Dès aujourd'hui, les parkings de plus de 10 000 mètres carrés doivent être recouverts de panneaux solaires. Ça concerne par exemple les supermarchés, même si beaucoup sont en retard. C'est l'un des changements en ce 1er juillet. Et puis, autre changement, le nouveau congé de naissance qui entre en vigueur aujourd'hui. Un ou deux mois qui s'ajoutent au congé maternité et paternité, rémunéré 70% du salaire net le premier mois, 60% le deuxième mois. Alice Cachaner, qu'en pensent les principaux intéressés ?
7: Andrea a accouché d'une petite fille au printemps. Elle prendra les deux mois de congé de naissance dans la foulée de son congé maternité.
12: Et là, c'est le timing parfait, ouais, ouais. S'il n'y avait pas eu ce congé de naissance, là, d'ici une quinzaine de jours, j'aurais dû la remettre à quelqu'un en mode de garde. Encore tout bébé, encore fragile, je pense que ça aurait été très dur.
7: Le papa, qui exerce en profession libérale, ne compte pas prendre ce congé. Pas intéressant, économiquement, estime le couple. Jennifer, maman de trois enfants dans la région de Saint-Omer, se réjouit, quant à elle, d'un dispositif bien plus avantageux que le congé parental, indemnisé 450 euros par mois.
13: C'est moi qui vais le prendre, pas mon mari, parce que du coup, à la suite de ça, je prends un congé parental... Du coup, ça me gagne, je gagne deux mois, de salaire un peu plus élevé, on va dire.
7: Yvonne, du collectif des Mères des Terres, regrette que l'indemnisation ne soit pas plus élevée pour les mamans solo.
14: Le montant qu'ils proposent ne permet pas de boucler les fins de mois, de payer le loyer et de se nourrir. Je suis certaine que dans deux ou trois ans, quand on fera le bilan de cette réforme, on se rendra compte que les familles monoparentales ne vont pas bénéficier de cette réforme du congé de naissance autant que les couples.
7: Les associations féministes se disent déçues de cette réforme qui ne favorisera pas, selon elles, l'égalité entre les pères et les mères.
2: Un reportage d'Alice Cachaner sur votre radio ici. La météo après ce message.
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2: 5h06 et Johan, c'est un temps estival pour ce premier jour du mois de juillet.
0: Il va faire beau ce matin sur la quasi-totalité du pays avec tout de même quand même un petit voile nuageux en matinée sur le littoral atlantique, la côte normande, sur la pointe bretonne et puis sur le reste du pays. Un soleil qui domine avec la région sud-est à surveiller une nouvelle fois ce mercredi en proie aux fortes chaleurs. D'ores et déjà, en milieu de matinée, il fera 22 à Perpignan, 26 à Montpellier. Attention au vent également déjà ce matin qui souffle sur le pourtour méditerranéen avec une tendance qui va s'accentuer tout au long de la journée, puis sur le reste du pays en matinée, 17 dans la capitale, 19 à Strasbourg, 18 à Bordeaux, et puis dans l'après-midi, des températures globalement modérées pour un mois de juillet, pour une grande partie du pays, 27 à Toulouse, 23 à La Rochelle, 26 à Troyes, et puis en revanche, donc dans le sud-est, des températures qui pourront grimper jusqu'à 36 degrés. Et chez vous, comment ça se passe? Que vous réserve le temps? Vous nous dites une température, le nom de votre commune, on fait la météo ensemble ici sur la page Facebook de votre radio.
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0: C'est un événement ici. Demain soir, la dernière tournée de Julien Doré sera diffusée au cinéma un peu partout en France. Renseignez-vous pour connaître la salle tout près de chez vous qui le diffuse. En attendant, il est 5h07 et voici Julien Doré. 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
1: C'est une nouvelle journée qui débute ici ce mercredi. Bon réveil, il est 5h12.
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1: Et si l'avenir de l'équipe de France à la Coupe du Monde de foot se jouait dans un zoo de la Drôme? Vous rappelez de Paul Le Poulpe, il y a 15 ans, lors de la Coupe 2010, dans son aquarium, qui pronostiquait à tout va 100% de réussite pour les pronostics des matchs de l'Allemagne. Eh bien, c'est peut-être le même scénario qui est en train de s'écrire en ce moment à Huppy, dans la Drôme, dans le zoo de la commune. Des lémuriens, des tatous, des chèvres et des cochons d'Inde sont devenus les nouveaux bookmakers du mondial. C'est une idée de la responsable de la boutique du zoo avant chaque match des Bleus. Elle imprime deux feuilles avec des drapeaux des équipes respectives qui vont s'affronter. Évidemment, elle dispose la même quantité de nourriture sur chacune et laisse les animaux faire leur choix. Et bien, depuis le début de la compétition, les pronostics des animaux d'Huppy ont vu juste à 100% des Bleus, y compris hier pour le France-Suède. C'était les cochons d'Inde qui étaient sollicités. Et pour eux, il était évident que c'est la France qui allait l'emporter. Pronostic vérifié. Donc évidemment, affaire à suivre. Désormais, la question va se poser, c'est est-ce qu'on peut faire confiance à la capacité de jugement d'une poule naine?
3: Parce que c'est, vous pose la question, oui.
1: C'est à elle qu'on va demander. Vous ne confieriez pas votre avenir, Cyril, à une poule naine?
3: À une poule naine, non, pas trop, moyen.
1: Le prochain match, c'est quand le prochain match?
3: Le prochain match, c'est samedi à 23h, France-Paraguay.
1: Force à toi, la poule naine. En attendant, bon réveil. Dans l'info d'ici, ce mercredi, il est question des oiseaux décimés durant la canicule.
3: Oui, on parlait des poules, justement. Bon, là, on va parler des oiseaux sauvages, décimés ou en tout cas fragilisés par la canicule. Reportage à la LPO, la Ligue de Protection des Oiseaux de la Sarthe.
1: Et puis, il arrive pour vous sortir du lit en musique, Billy Joel. En attendant, 5h13, c'est le moment d'optimiser votre budget. Bonjour Valère Coréard, chaque matin avec vous, vous nous prodiguez les bons conseils pour améliorer notre pouvoir d'achat et ce mercredi, vous nous parlez d'autoroute.
4: Cet été, vous allez peut-être emprunter ce qu'on appelle les autoroutes en flux libre, c'est-à-dire sans péage. Si vous avez un boîtier de télépéage, c'est facile, mais si ce n'est pas le cas, voici comment payer la note, éviter une amende et aussi éviter de vous faire arnaquer. Depuis quelques années, certains axes autoroutiers ont mis en place ces flux libres dans l'objectif de fluidifier le réseau. Ça concerne les autoroutes A79, A13, A14, ainsi que l'A4. Il y a des chances d'en voir fleurir d'autres dans les années à venir. Ça ne veut malheureusement pas dire que le trajet est gratuit. Votre voiture est identifiée, votre trajet calculé et vous devez ensuite payer le montant dans les 72 heures qui suivent votre passage.
1: C'est là qu'il ne vaut mieux pas oublier et savoir comment faire aussi.
4: Oui, ne pas oublier, c'est mieux. Sinon, vous allez devoir payer une amende de 90 euros, réduite à 10 euros si vous payez dans les 15 jours. Et si dans les 2 mois, vous ne payez pas, il vous faudra sortir 375 euros. Donc, mieux vaut avoir mis sa carte grise à jour si vous avez déménagé récemment au passage, parce que tout est basé sur la plaque d'immatriculation. Pour payer, vous avez plusieurs possibilités, sur le site de l'autoroute directement ou dans un bureau de tabac agréé. Et c'est tout. Et si vous recevez un mail vous indiquant que vous avez une dette, que vous avez payé en retard ou que vous avez été verbalisé, ne cliquez pas, ne payez pas, allez sur le site officiel de l'autoroute, saisissez les numéros de votre plaque d'immatriculation et les lettres aussi, puis vous vérifiez si c'est vrai, tout simplement. Vous avez déjà testé une autoroute en flux libre, vous avez payé facilement, racontez-moi, vous connaissez mon mail, par ici leséconomies@radiofrance.com.
1: Merci Valère, et puis demain vous allez nous expliquer comment économiser sur nos factures de gaz et d'électricité. 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
1: Et dans l'info d'ici, ce mercredi matin, on vous parle de la canicule de ces derniers jours qui a fait du mal aux populations d'oiseaux.
3: Avec notamment pas mal d'oisillons qui sont tombés du nid en essayant de mieux respirer face aux températures très élevées. Les hirondelles, les martinets noirs, les pies ou encore les faucons cresserelles comptent parmi les espèces les plus touchées par ces fortes chaleurs. Les prises en charge se sont multipliées au sein de la LPO, la Ligue de Protection des Oiseaux, comme vous l'avez constaté dans la Sarthe, Julien Penaud.
0: Deux martinets noirs tremblotent dans une boîte à chaussures, réhydratés goutte par une petite seringue. Calice Seguino, chargé d'études à la LPO Sarthe, insère dans le bec de ses oisillons soufflés par la canicule.
6: Là, avec la canicule, comme c'est des oiseaux qui nichent sous les toits, ils sont extrêmement impactés par les fortes chaleurs en fait sous les toitures. Donc ils se jettent du nid et souvent ils sont à quelques jours de l'envol. Sauf que c'est incapable de s'envoler du sol. Donc il y en a beaucoup, beaucoup. Mais Amandine vous en parlera mieux que moi puisque c'est elle qui répond à toutes les demandes.
7: Il y a eu énormément d'appels, on avait pratiquement 100 appels par jour.
8: Bonjour, vous êtes bien sur le répondeur de la LPO, ça. Face au grand nombre de sollicitations, nous ne sommes plus en mesure de répondre au téléphone.
7: Les nids, en fait, surchauffent. On peut y estimer que dans le nid, il devait faire 40, voire même plus, 45. Voilà.
0: Amandine Cartier, coordinatrice de la mission Faune en détresse à la LPO Sarthe, redoute les conséquences du réchauffement climatique sur les oiseaux, avec des canicules de plus en plus régulières.
7: Et on va aller que vers du pire s'il n'y a pas d'amélioration sur nos activités humaines qui créent ces réchauffements climatiques. Là, je parle pour les martinets noirs. Les martinets noirs, depuis 20 ans, on a perdu 65% de la population en France. La population va encore diminuer et on va être amené à voir peut-être disparaître les martinets. Il va y avoir la même problématique avec les hirondelles. Après, on a aussi la diminution des insectes. Donc, si en plus, ils ne peuvent pas se reproduire et qu'après, ils ne peuvent plus se nourrir, malheureusement, on arrive que ça peut que le déclin des espèces.
0: Et si on prend le cas des martinets noirs, leur disparition en France aurait comme conséquence la perte d'un prédateur pour les moustiques, ce qui favoriserait leur prolifération.
3: Un reportage ici même de Julien Penaud et à la LPO de la Sarthe. Une cinquantaine d'oiseaux attendent d'être pris en charge dans les locaux. Si vous trouvez donc un oiseau fragilisé par la chaleur, il est conseillé de le mettre dans une boîte en carton, de faire des trous évidemment, de le mettre à l'abri de la lumière et de l'hydrater avec une pipette le plus délicatement possible, Johan.
1: Ce matin, les coulisses télé reçoivent Lucie, c'est cette jeune femme en fauteuil qui fait le tour du monde aux côtés de Jérémy Michalak. Elle sera ce soir sur France 5 dans un nouvel épisode en Thaïlande et dans moins de 3 minutes ici, juste après Billy Joel, My Life, sur votre radio locale. Bon réveil, 5h19.

0: Merci d'avoir choisi ici la radio qui vous parle tout proche de vous. Ce 1er juillet, c'est leur anniversaire. L'humoriste et comédien Kev Adams qui fête ses 35 ans. C'est aussi l'anniversaire de Pamela Anderson, icône des années 90, révélée dans Alerte à Malibu, série dans laquelle elle sauvait les touristes imprudents de la noyade, alors que, dit-on, Pamela n'aurait jamais passé son BAFA. Bon anniversaire à elle, ainsi qu'à Debbie Harry, la chanteuse du groupe Blondie. Juillet en 776 avant JC, c'est aussi les premiers Jeux Olympiques de l'histoire qui voyaient le jour. Et puis il y a 150 ans, jour pour jour, la romancière et dramaturge George Sand tirait sa révérence, figure de la littérature dont on célèbre cette année l'œuvre au travers de diverses rétrospectives un peu partout en France. On lui doit aussi cette citation: la beauté de l'apparence est seulement un charme de l'instant, l'apparence du corps n'est pas toujours le reflet de l'âme. Ça, c'est au cas où vous passeriez devant votre miroir dans la salle de bain ce matin. Bon réveil, 5h23.
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0: Et à cette heure-ci, aujourd'hui, on retrouve Patrice Gascoigne et ses coulisses télé. Aujourd'hui, Patrice, vous nous proposez un étonnant et drôle de voyage en Thaïlande. Et pour cela, on se met dans la roue de la surprenante Lucie.
2: Si vous aviez un doute sur le fait qu'avoir un handicap et de l'humour, ce n'est pas incompatible, je vous présente Lucie en Thaïlande.
3: Tu sais ce qu'il faut à un éléphant qui a la diarrhée ?
4: Non.
3: De la place.
2: Le pays de l'éléphant sera-t-il celui du fauteuil roulant ? Voilà une jolie signature pour vous présenter le nouveau voyage de Lucie ce soir sur France 5, Lucie en Thaïlande. Alors si vous ne connaissez pas encore Lucie Carrasco, elle gagne à être connue d'abord pour balayer rapidement le sujet, parce qu'elle refuse d'être réduite à son handicap. Lucie est atteinte d'une maladie neuromusculaire dégénérative qui la cloue dans un fauteuil roulant. Mais Lucie, depuis toujours, a fait de sa passion pour la mode un métier, celui de créatrice de mode. Elle veut changer le regard sur le handicap, montrer qu'être différent n'empêche pas d'être ambitieux et aventurier. Avec son complice Jérémy Michalak, elle a fait plein de voyages et autant de documentaires sur France 5. Donc on a eu Lucie au Brésil, Lucie au Québec, Lucie en Californie, puis en Australie. La voilà donc ce soir en Thaïlande. Et comme pour tous les voyages, Jérémy Michalak lui a concocté plein de surprises.
5: Lulu, je vais te présenter la personne la moins présentable de Bangkok.
6: Ah, ça c'est intéressant.
5: Il s'appelle Cédric. Également connu sous le nom de La Caillasse, pour les intimes. Moi, c'est mon pote depuis plus de 20 ans et il est installé maintenant ici à Bangkok où il a ouvert des salles de boxe thaï.
6: Ok.
5: Alors, je te préviens, il est grand, il est tatoué et il est musclé.
6: T'as une photo, il est bégé ou...
5: Alors ? Le point que vous avez en commun, c'est qu'il est très vulgaire.
6: Il fait un peu trop du pain. Qu'est-ce qu'on ferait ?
2: Si les aventures de Lucie à travers le globe fonctionnent bien, c'est aussi parce qu'il y a une complicité très forte entre elle et Jérémy Michalak, les deux n'hésitant pas à se vanner, n'est-ce pas Lucie ?
3: Jérémy, c'est une vraie rencontre. On est tous les deux dans l'humour et dans la vanne, et on est comme ça, chacun de notre côté, dans nos vies. Et du coup, quand on se retrouve, c'est une espèce d'explosion. On dit que qui aime bien châtie bien, donc on s'apprécie, sinon on ne se verrait pas autant. Oui, il y a plus qu'un programme télé, il y a une réelle amitié, il y a un réel amour de se défoncer la gueule avec des vannes que moi je trouve drôles, hein. C'est du moins parfois un peu râler pas crête, mais on adore.
2: Partez en voyage ce soir sur France 5 avec Lucie en Thaïlande, à demain avec Patrice en coulisses télé.
0: Merci Patrice Gascoigne. Ici le matin, on apprend plein de choses en s'amusant, comme dans un instant avec Stéphane Bern, qui nous apprendra que la première cyberattaque de l'histoire, c'était il y a bien plus longtemps que vous ne pourriez l'imaginer. En attendant, voici Louane.
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1: Comment ça va ce matin? Bientôt 5h30 avant de retrouver les infos. On va faire un petit détour par la case histoire avec Stéphane Bern qui ce mercredi nous emmène au temps où l'information voyageait déjà très vite.
2: Bien avant les hackers et les virus, la France connaît déjà sa première cyberattaque. En 1834, entre Paris et Bordeaux, une étrange ligne traverse le paysage. Des tours équipées de bras articulés. C'est le télégraphe de Claude Chappe, un système optique qui permet d'envoyer des messages à distance en quelques minutes seulement. Une sorte d'Internet, mais en version tortue ou escargot. À l'époque, ce réseau est réservé à l'État. Mais deux hommes vont trouver la faille. Les frères jumeaux François et Louis Blanc. Des financiers malins qui veulent obtenir des informations boursières avant tout le monde. Deux jumeaux qui bossent dans la finance et qui montent une combine pour gagner de l'argent. On dirait le pitch d'une nouvelle série. Leur idée est redoutable, ils corrompent un opérateur sur la ligne. Celui-ci ajoute discrètement des signaux codés dans les transmissions officielles. Rien de visible pour les autorités, mais à l'arrivée, un complice décrypte le message et transmet l'information aux spéculateurs. Résultat, les frères Blanc peuvent anticiper les cours de la Bourse de Paris depuis Bordeaux et réaliser d'importants profits. On parle de 100 000 francs en deux ans. Les Bordelais ont toujours su faire fructifier leur pot de vin. Jusqu'en 1836, où l'arnaque est découverte. Les frères Blanc passent 7 mois en prison. Mais surprise, aucun texte de loi ne prévoit ce type de fraude. Le code pénal est aussi à la page que quelqu'un qui utilise encore le Minitel de nos jours.
3: Votre Minitel ? Ils ne demandent qu'à vous rendre service.
2: Ils sont blanchis et quelques semaines plus tard, en février 1837, une commission parlementaire présente un rapport appelant à réserver exclusivement l'usage du télégraphe à l'État. Comme quoi, même avant Internet et la fibre, certains avaient déjà la fibre de l'escroc.
1: Merci Stéphane Bern et à demain. Dans un instant, on vous attend sur l'antenne de votre radio locale 0810 055 056 pour l'heure 5h30, l'info en France et dans le reste du monde. C'est le 90 secondes présenté par Cyril Ardouredon.
4: Avec l'art et la manière, sans trembler et sans difficulté, l'équipe de France de foot se qualifie pour les 8e de finale de la Coupe du Monde après avoir battu la Suède 3-0, un doublé de Mbappé et un but de Barcola. Des changements en ce 1er juillet, un nouveau congé de naissance de maximum 2 mois qui s'ajoute au congé maternité et paternité, une taxe européenne de 3 euros sur les petits colis vendus par des sites asiatiques ou encore un nouveau livret d'épargne destiné aux moins de 21 ans pour financer la transition écologique. Deux dates à noter dans vos agendas. La prochaine élection présidentielle aura lieu le 18 avril et le 2 mai 2027. Pour le premier tour, toutes les zones seront en vacances. Une enquête ouverte pour homicide involontaire confiée à la section de recherche de la gendarmerie des transports aériens après le crash d'un avion de tourisme qui a fait 11 morts près de Nancy dimanche. Le parquet a tenu une conférence de presse hier soir. Gare aux feux de forêt. 6 départements du Sud sont en vigilance rouge face aux feux de forêt. Les Pyrénées-Orientales, l'Aude, l'Hérault, le Gard, les Bouches-du-Rhône et le Vaucluse. Le Var, l'Ardèche et la Drôme sont en orange avec à chaque fois des massifs forestiers interdits au public. Et puis les océans chauds, ils ont connu à l'échelle de la planète le mois de juin avec les températures les plus élevées jamais observées. 20 degrés 98 en moyenne. De nouveaux records pourraient être battus cette année selon l'Observatoire européen Copernicus. Et tout ça a des conséquences sur les écosystèmes marins.
1: Ce mercredi, vous écoutez ici, il est 5h31. Direction donc, les 8e de finale de la Coupe du Monde de foot pour la France.
4: Les Bleus victorieux, 3-0 de la Suède, on l'a dit, avec un doublé de Kylian Mbappé et un but de Bradley Barcola. Match sans encombre et avec panache qui a débuté à 23h. Hervé Blanchard, vous avez veillé avec les supporters pour suivre la rencontre et fêter la victoire avec eux.
5: Une Marseillaise reprise en chœur devant les 3 écrans du bar, avec un léger décalage de quelques secondes pour la télé en terrasse. Quand arrive la délivrance avant la mi-temps avec l'inévitable Mbappé.
6: Mbappé, mon gars, pour marquer le premier but, et oui ! Il est énorme, il arrive juste au bon moment, juste avant la mi-temps. Parfait, comme d'habitude avec lui.
5: Ça y est, les Bleus sont sur orbite. Minuit passé, pourtant, Julien est accoudé au bar, venu de Ronchamp. Il baille déjà au cornet.
7: Ça devient dur. Je ne dors pas la journée, je travaille, je lutte. Vivement la fin de la Coupe du Monde, et du moment qu'on gagne, tout va bien. On dormira au mois d'août.
5: Réveillé quand même par le deuxième but, signé Barcola.
8: Oui. Tu l'as vu, gros, tu l'as vu. On aura vu un.
9: Allez les Bleus, go to blue.
5: Et les yeux définitivement écarquillés par le doublé de Mbappé. 1h moins 10, la cloche du bar sonne la dernière tournée. Et 1, et 2, et 3-0, la France est en 8e sans trembler.
10: 3e étoile, je me la tatoue, déjà, en avance.
5: 1 heure passée, cette fois les derniers supporters finissent leur bière et comme Julien, ils peuvent dormir en paix.
11: Je vais appeler mon patron, je vais dire que je serai pas là. Ah, pour la petite blague, non, je serai bien présent. Non, je vais assumer. Match délicieux, sommeil heureux, réveil compliqué.
5: Et il faudra remettre ça samedi soir contre le Paraguay.
4: Un reportage d'Hervé Blanchard, ici Belfort-Montbéliard, France-Paraguay, donc samedi soir, vous l'avez dit. Toujours à cette même heure tardive, 23h, mais ce sera à suivre évidemment sur votre radio ici et sur notre chaîne YouTube. On jette un coup d'œil sur notre ciel pour ce 1er juillet, premier jour de juillet, et il fait beau.
1: Il fait beau globalement, en tous les cas, pas trop chaud d'ailleurs, à l'exception du sud-est où le thermomètre va voir rouge cet après-midi. Ce matin, côté température, en milieu de matinée, on relèvera 14 à Aurillac par exemple, 16 à Nantes, 19 à Paris, 18 à Bordeaux, et puis cet après-midi, soleil pour tout le monde avec des températures modérées sur une grande partie de la France, 23 à La Rochelle, 26 à Troyes, 24 à Lille, et puis en revanche, dans le sud-est, des températures caniculaires, on va grimper jusqu'à 36 degrés. Attention également au vent qui souffle fort jusqu'à 80 km/h et qui va avec des risques d'incendie. Et chez vous, comment ça se passe? Vous nous l'écrivez sur la page Facebook d'ici, comme l'a fait Sylvie qui vit à Dijon. Il fait 17 degrés ce matin. Sylvie qui nous écoute dans sa cuisine avec son chat qui lui pique ses tartines, nous écrit-elle. Courage Sylvie. Chez Emeline à Limoges, 13 degrés. Et puis 14 à Rouen chez Xavier qui vient de rentrer chez lui après une nuit de travail. Chaque matin ici, on fait la météo ensemble.
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1: À 5h34, c'est l'heure de la prière, Like a Prayer, Madonna qui vous souhaite une belle journée.

0: chante au son de vos artistes préférés. Cyril, je vous propose d'accueillir notre auditrice du matin. Bonjour Marie.
1: Bonjour Marie.
2: Bonjour Johan.
0: Cyril est avec moi.
2: Et toute l'équipe.
0: Et toute l'équipe Cyril. Qui vous salue, même si vous ne les entendez pas tous. Vous nous appelez de l'Alsace, quelle commune?
2: Voilà, de Havelsheim, c'est à côté de Molsheim, là où on fabrique les Bugatti.
0: Les Bugatti, exactement. Et alors vous avez un métier qui pourrait faire rêver beaucoup d'entre nous, vous travaillez dans un parc d'attractions.
2: Oui, voilà, exactement.
0: Il y a quel genre d'attractions dans ce parc?
2: C'est un parc aquatique. Alors, il y a aussi bien des toboggans que des piscines à vagues, que des piscines de relaxation.
0: Et donc,
2: on peut boire un cocktail avec un DJ.
0: Et en cette période estivale, les touristes arrivent, j'imagine. Vous allez bosser cet été ou vous partez quand même un peu en vacances?
2: En fait, je suis déjà partie.
0: Bon, très bien. Alors, pour
2: partie loin.
0: Bon, où ça, loin?
2: Au Japon.
0: Ah,
1: génial. Oui.
0: Très bien. Donc cet été, vous travaillez. Bah, pour prolonger un peu les vacances,
2: oui.
0: On va vous offrir...
2: Oui. Voilà, je travaille et puis j'accueille tous les jours des clients
0: venez saluer, si vous êtes en Alsace de passage, venez saluer Marie. Marie, on va vous envoyer le pack été. Vous allez voir, c'est un sac collector aux couleurs d'ici avec plein de surprises, plein de cadeaux, dont une paire de lunettes pour voir et profiter de l'éclipse en août prochain et même un roman de Marc Lévy. Voilà. Ça arrive chez vous.
2: Oh super, je suis gâtée et je suis tellement heureuse de vous entendre chaque matin. Voilà.
0: Plaisir partagé.
2: Tous les jours.
0: Plaisir partagé, passez une belle journée. On vous embrasse Marie. Ici il est 5h42 dans un instant, votre rendez-vous anti-arnaque.
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0: 5h43, bon réveil. À chaque jour, sa nouvelle arnaque. Tous les matins, Aude Razzeau débusque le faux du vrai. Ce matin, Aude, des voleurs essaient de piquer vos bijoux avec une prise de judo. Qu'est-ce que c'est que cette histoire encore?
5: Oui, des cas ont été signalés dans plusieurs villes de France. Je vous plante le décor. Vous marchez tranquillement dans la rue. Un homme vous aborde et il propose de vous montrer une prise de judo. Alors oui, ça paraît très étrange dit comme ça, mais l'homme ne vous sort pas ça à brûle pour point. Avant ça, il vous a mis un peu en confiance, il vous demande une cigarette, il discute avec vous, il commence à parler de sport, il est sympa, il vous dit qu'il fait du judo, et hop, sur le ton de la rigolade, il vous sort son histoire de démonstration de judo. Alors parfois c'est du judo, parfois c'est de la danse, parfois c'est un câlin, une embrassade, bref, dans tous les cas, ce voleur a dans le viseur votre collier ou votre chaîne en or.
0: Aude, est-ce que les touristes sont particulièrement visés dans cette arnaque?
5: Pas forcément, mais oui, si vous jouez aux touristes cet été, c'est vrai que les malfaiteurs vous repèrent de loin et vous êtes une cible, c'est évident. Vous avez aussi l'arnaque au bracelet. Là, le voleur s'approche, il vous tend la main comme si il voulait vous serrer la main, vous avancez votre bras et hop, il vous met au poignet un bracelet tressé. Il l'attache, il vous sort un baratin, une histoire de bracelet de l'amitié ou de bracelet qui porte chance et le voilà qui vous demande de l'argent en échange de ce bracelet que vous n'avez pas du tout demandé. Si vous refusez, il peut se montrer, attention, un peu agressif. La meilleure parade dans ces cas-là, la police le dit, elle est au tout début en fait. C'est d'éviter, c'est de s'éloigner de toute personne qui cherche à établir un contact physique un peu étrange avec vous dans la rue.
0: Pour le moins, merci Aude Razzeau. Et pour retrouver tous les liens utiles de C'est pas vrai, vous allez sur ici.fr à la page Arnaque. Tout au long de l'été ici, chaque mercredi, un libraire va venir vous livrer son coup de cœur du moment. Ce matin, on va partir dans une librairie à Vannes. Pour l'heure, je vous présente Slimane, Claudio Capéo, chez toi, sur les ondes d'ici.

0: avez choisi d'écouter ici pour débuter cette matinée. C'est un excellent choix. Il est 5h48, il est temps de retrouver le monde merveilleux du vivant. Monde qui nous ouvre ses portes ce matin avec trois choses à savoir sur le désert. Un désert en réalité qui n'est pas aussi désert que ça, Benoît Prospero.
1: Ben oui, c'est le bruit du vent. Bonjour à toutes et tous. Vous pensez que le désert, c'est désert? Eh bien, détrompez-vous. Le vivant a pris le temps d'apprendre. Au programme danse, rétention et détoxification. Et donc, première chose à savoir, dans le désert vit Meroles Anquietae, un lézard qui danse. Et vous savez pourquoi il danse? Eh bien, simplement parce que, comme nous, quand il marche sur le sable brûlant, il a chaud aux pieds. Et donc, concrètement, si on dit qu'il danse, c'est parce qu'il soulève à tour de rôle une ou plusieurs de ses pattes, de manière à les maintenir le plus souvent possible à l'écart du sable. Il lui arrive aussi même, vous savez, de se poser sur le ventre pour soulever ses quatre pattes ensemble. C'est bon? Vous avez l'image? Ou alors de s'enfouir temporairement très vite grâce à ses orteils bordés de petites écailles dentelées, véritables scrappeurs industriels. Vous seriez capable, vous, de vous enfouir dans le sable comme ça?
0: Oh, disons, peut-être avec une pelle, oui, mais enfin, disons que ça risque de prendre du temps, non?
1: Nous sommes bien d'accord. Puis je vous imagine avec la pelle en plus. Bref, en parlant de temps, deuxième chose à savoir sur le désert. Ici, dans cet espace qui a l'air si vide, vivent depuis très longtemps des plantes peu ordinaires. Mais comment elles survivent? Eh bien grâce à des mécanismes de rétention de l'humidité absolument uniques. C'est-à-dire minuscules pores, les stomates qui s'ouvrent la nuit, ou voies de photosynthèse plus économiques en eau, cactus ou agave par exemple. Et puis, la plupart de ces plantes sont des succulentes, c'est-à-dire qu'elles ont la capacité de stocker de l'eau dans leurs tiges ou leurs feuilles et sont recouvertes de cire, ce qui limite l'évapotranspiration.
0: Et ce serait pratique pour nous, tout ça ?
1: Oui, eh bien, en attendant l'été, pensez à bien vous hydrater, et ce, régulièrement. Et donc, troisième chose à savoir, sachez aussi que dans les déserts les plus arides du monde, on trouve aussi les oryx. Ce sont des antilopes herbivores qui raffolent des euphorbes. Pourquoi je vous parle de ça? Parce que ces plantes sont extrêmement toxiques. Alors comment elles font? Eh bien, elles s'adaptent encore une fois. Elles ont en fait un mécanisme de détoxification qui leur permet de se régaler sans aucun danger. Par la barbe phosphorescente du Yeti quantique, le monde vivant est merveilleux. Immense merci au brillant Bruno David, ancien président du Muséum National d'Histoire Naturelle, qui préface le très beau livre « Le Grand Atlas des déserts ». C'est publié aux éditions Glénat.
0: Et merci à vous, Benoît Prospero, qu'on retrouvera dès demain, même heure, même antenne, pour d'autres nouvelles de Dame Nature.
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0: À 6h10, c'est un nouveau rendez-vous qu'on vous donne ici. Chaque mercredi de l'été, aux quatre coins du pays, un libraire vous recommande un roman qu'il a aimé.
3: Et ce matin, on part en Bretagne, à Vannes, à la librairie Cheminant, où nous attend Gilles Tranchant.
0: Bonjour Gilles.
4: Bonjour.
0: Si j'ai bien compris, vous êtes devenu libraire, vous, par vocation. Vous avez toujours voulu faire ça?
4: En fait, oui. Je devais avoir 14-15 ans. Et je vivais chez mon parrain, qui était mon cousin aussi, qui avait une grande librairie au Mans. Et il y avait une odeur de papier dans cette librairie. Je suis resté complètement accro à ce message olfactif. Et je me suis dit, je veux faire ça.
0: Cette odeur de papier, elle n'existe plus? Vous ne l'avez jamais retrouvée?
4: Si, quand je rentre de vacances, c'est très fugitif. En fait, pendant une journée, quand je m'absente 15 jours, 3 semaines et que je rentre à nouveau dans la librairie, je la sens, cette odeur. Et c'est l'odeur que sentent nos clients qui viennent, enfin, évidemment, qui sont pas chez nous tous les jours. Mais nous, ça s'estompe assez rapidement.
0: Il y a presque 40 ans, vous êtes installé à Vannes. À cet endroit, il y avait déjà une librairie à l'époque?
4: En fait, j'ai acheté une librairie qui était un petit peu plus loin. Et nous sommes arrivés en 2002, donc dans des locaux d'un ancien cinéma. Et en fait, on a démoli tout ce qu'il y avait à l'intérieur. C'était un cinéma à l'ancienne avec un balcon, etc. Enfin, voilà.
0: Il reste des vestiges de ce cinéma ou alors tout a été cassé?
4: Le seul plancher, en fait, c'est le plancher de mon bureau. C'est le seul qui était existant. Tout le reste a été démoli pour construire différents niveaux dans la librairie.
0: Alors ce matin, vous avez jeté votre dévolu sur le roman de Marc Lévy, La librairie, voilà, des livres interdits. De quoi parle-t-il ce roman?
4: Alors en fait, le roman commence par un jeune homme qui rentre dans sa librairie. C'est couvert de poussière. On comprend assez vite qu'il s'est absenté pendant longtemps. Et pour cause, puisqu'il a passé quelques années en prison. Et en fait, tout l'objet du roman, c'est de comprendre pourquoi est-ce qu'il a été en prison. Et on apprend assez rapidement que ce libraire, vend des livres qui sont interdits par les autorités, et il organise même dans son sous-sol en fait des rencontres autour de ces textes interdits.
0: Pierre, est-ce que vous êtes projeté un peu dans le personnage du roman qui, comme vous, est libraire?
4: Oui, bah forcément, comme beaucoup de libraires qui ont lu ce texte, hein, le libraire défend avant tout des livres qu'il aime. Hein, on ne parle pas nécessairement d'opinion particulière. Évidemment, oui, on y pense, hein, un jour ou l'autre, comme ce qui se passe à l'heure actuelle aux États-Unis. Et certains titres sont interdits dans les bibliothèques et les écoles, mais pas encore dans les librairies. C'était quand même, la librairie, c'est un espace de liberté, encore.
0: La librairie des livres interdits de Marc Lévy, sorti chez Pocket, c'est le choix de Gilles Tranchant, notre libraire à Cheminant, à Vannes, qui fait partie du groupement des librairies Ensemble. Merci à vous, Gilles, et je vous souhaite un bel été.
4: Et ben merci beaucoup.
5: À 5h53 à présent, une petite question. Tiens, Cyril, est-ce que vous avez peur de l'avion?
3: C'est pas la chose la plus rassurante du monde.
5: Ouais, je suis un peu comme vous. La phobie de l'avion, c'est le sujet du jour dans ces tendances. Muriel Jordan nous en parle. Le temps d'écouter Gold. Laissez-nous chanter. Vous êtes ici. Votre radio locale, évidemment, 5h54. Bon réveil.

0: réveil. 5h56, avant de retrouver toute l'équipe d'ici matin sur votre radio locale. Muriel Jordan, comme chaque matin, est avec nous pour décrypter un phénomène de société. Et ce matin, Muriel, on s'intéresse à la phobie de l'avion.
1: Oui, l'aviophobie qui concernerait 20 à 30% de la population. Vous voyez, vous n'êtes pas seul. Moi, personnellement, c'est l'horreur. Chaque fois que je monte dans un avion, je me sens comme Nathalie dans Les Bronzés font du ski.
2: C'est trop dur ! J'y vais, mais j'ai peur !
1: Certains ressentent même les premiers signes de panique dès l'arrivée à l'aéroport, au moment de déposer les bagages ou d'entendre les annonces d'embarquement. Et d'ailleurs, il y a plein de stars d'Hollywood, hein, comme Jennifer Aniston, Megan Fox ou encore Ben Affleck, qui sont de gros flippés de l'avion. Alors détendez-vous, je vais vous mettre une petite musique zen. Mais non, pas la marche funèbre de Beethoven. Oh. Sophia, quadragénaire, originaire de Nantes, que j'ai croisée dans la rue, se sent carrément concernée.
3: Je ne comprends pas ceux qui n'ont pas peur en avion. Moi, c'est plutôt ça, que je ne les comprends pas, ces gens-là. C'est-à-dire qu'on est quand même dans un truc qui vole, qui on comprend pas trop, il flotte, on ne sait pas. C'est-à-dire que c'est un cercueil volant.
1: Voilà, je vous ai trouvé l'ambassadrice idéale de votre futur voyage. Et cette peur concentre plusieurs craintes. Peur du vide, de l'enfermement, de la perte de contrôle, de l'accident. Et c'est normal parce que tout ce qui n'est pas familier nous inquiète encore plus.
0: Mais alors comment peut-on surmonter cette peur ?
1: Moi je vous dirais de prendre le bus, mais si vous allez voir de la famille en Martinique ou au Mexique, ça va pas être possible. Alors il existe un centre de traitement de la peur en avion. Il paraît qu'après une journée de stage, les personnes passent d'un niveau d'anxiété de 9 sur 10 à 3 sur 10. Oh, centre qui se trouve tout près de Paris, dans le Val d'Oise, mais il existe plein de stages anti-stress pour lutter contre cette peur en avion. C'est organisé partout en France, chez Air France notamment. Il y a aussi les thérapies comportementales et cognitives qui fonctionnent chez certains, moins sur d'autres. Mais ces thérapies permettent surtout de trouver l'origine de la phobie. Et parce que ça peut venir d'une angoisse plus enfouie. Et vous pouvez aussi suivre des comptes de stewards sur les réseaux sociaux, surtout ceux qui sont tenus par des gens drôles et sympas, comme Mathieu ou encore Queen of Cockpit, qui donne aussi des conseils.
4: T'as peur des avions, mais est-ce que tu t'es jamais posé la question si les avions avaient peur de toi ?
5: Bah écoute, je te rassure, avoir peur en avion, c'est absolument normal. Pourquoi ? Bah parce que prendre l'avion, c'est pas normal.
6: Astuce numéro 1, les applications FlightAware ou encore FlightRadar, vous avez la possibilité de regarder en temps réel le nombre d'avions qui volent en même temps et sans souci.
1: Retournons voir Sophia, notre angoissée en avion. Mais vous arrivez quand même à le prendre ?
3: Oui, je le prends. C'est-à-dire que je prends des cachetons, je me drogue, je trouve toujours un petit médicament, rien qui se prend, un Donormi, j'en sais rien, un petit verre, et hop, c'est parti, quoi. C'est la seule. Et je pleure.
1: Et je sais.
0: Et ces tendances à retrouver tous les jours sur votre radio locale. L'équipe d'ici matin arrive. On vous souhaite une excellente journée.
7: Merci Johan. Je ne vous cache pas que la nuit a été un petit peu courte. Mais la victoire au bout de la nuit pour les Bleus, ça c'est la bonne nouvelle. Bon courage à tous ceux qui doivent se lever tôt à 6h et qui ont regardé le match hier. Ça va être un petit peu difficile, mais bon, on va se consoler avec les 8e de finale qui arrivent dans quelques jours. Excellente journée. À l'écoute d'ici Lorraine.
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7: Vous écoutez votre radio en Lorraine. Ici Lorraine, il est 6h. Le journal est présenté par Mathieu Barbier. Bonjour Mathieu.
9: Bonjour.
7: 72 heures après le crash d'avion à Tomblaine, une enquête pour homicide involontaire est ouverte.
9: Annonce faite hier à Nancy par le procureur adjoint du pôle accident collectif du parquet de Paris en charge du dossier. Christian de Roquigny évoque une enquête longue, complexe, pour déterminer les éventuelles responsabilités dans cette tragédie qui a coûté, rappelons-le, la vie aux 11 passagers de cet avion civil. Les précisions nous sont données par Alexis Arad.
10: Christian de Roquigny, procureur du pôle accident collectif du parquet de Paris, s'est rendu à Nancy aujourd'hui notamment pour voir l'épave de l'avion et rencontrer les enquêteurs pour s'assurer du bon début de l'enquête.
11: Il y a un travail de la gendarmerie qui permet de savoir déjà que les vols avaient débuté la veille. L'avion en était à sa 3e rotation le dimanche et que l'accident est survenu très rapidement après donc le 3e décollage.
10: Aucun autre élément ne sera révélé pour le moment. Le site du crash a été modélisé en 3D pour des reconstitutions ultérieures. Le moteur de l'avion sera rapidement envoyé dans les locaux du BEA pour analyse et l'enquête va durer des mois, c'est ce qu'explique le lieutenant-colonel Collard, commandant en second de la section de recherche de la gendarmerie des transports aériens.
12: Les analyses, les expertises, c'est extrêmement long, extrêmement complexe. La carcasse de l'avion, forcément, est dans mauvais état. Donc il faut le temps de reconstituer en fait chacune des pièces, s'assurer qu'elles étaient au bon endroit quand l'avion était en état de fonctionnement. Et tout prend énormément de temps parce que c'est extrêmement minutieux avec des expertises, peut-être des contre-expertises. Donc forcément, ça met beaucoup, beaucoup de temps.
10: À l'issue de cette longue enquête, un rapport détaillé sera rendu à la justice et aux familles, puis rendu public.
9: Il y a donc une enquête judiciaire ouverte pour homicide involontaire, mais aussi une enquête de sécurité menée cette fois par le BEA, qui a pour mission de déterminer les causes du crash, les raisons pour lesquelles cet avion à hélice a piqué du nez quelques secondes seulement après son décollage, alors qu'il emmenait 5 clients et leur moniteur pour un baptême en parachute.
7: Pour rendre hommage aux victimes, un rassemblement silencieux sera organisé demain matin.
9: À 11h devant la mairie de Tomblaine, les drapeaux de la commune restent d'ailleurs en berne jusqu'à cet hommage. Puis notez que sur la toile, sur le site Litchi, plusieurs cagnottes sont en ligne pour soutenir les familles des victimes. Dans les Vosges, l'enquête se poursuit à Éloy. Après la découverte d'un corps en partie calciné, dimanche soir, près d'une cabane de chasseurs, les gendarmes de la section de recherche de Nancy étaient sur place hier pour collecter un maximum d'indices. Une autopsie doit être pratiquée. La piste criminelle est privilégiée.
7: Une troisième vague de chaleur s'annonce-t-elle en Lorraine?
9: Écoutez, la barre des 30 degrés devrait en tout cas être atteinte toute la semaine prochaine, mais heureusement, les nuits s'annoncent plus fraîches que celles relevées pendant la récente canicule. Reste que pour celles et ceux qui travaillent dehors ou qui multiplient les déplacements, c'est une mauvaise nouvelle. La fatigue s'accumule, les organismes puisent dans leurs réserves. Illustration dans ce journal avec les infirmières et infirmiers libéraux. Ils visitent chaque jour entre 60 et 80 patients avec une amplitude horaire qui peut aller jusqu'à 12 heures. Dalila Mesrour est membre du syndicat Convergence. Elle exerce dans le secteur de Champignol, près de Nancy.
13: On a beau dire la climatisation dans nos voitures, mais quand vous arrivez, quand vous avez 50 degrés dans votre voiture, le temps de mettre en place la clim, comme on a des petits trajets des fois entre chaque patient, bah, elle a même pas le temps de se mettre en route. Donc forcément, bah, les 50 degrés, on les ressent. Et puis en plus, une fois que vous éteignez votre voiture puis que vous allez chez les gens, bah, vous ressentez toute cette chaleur dehors. Donc oui, ça nous épuise. On sort plus tôt, on rentre plus tard. Après, bah voilà, il faut aussi nous penser aussi à nous. Donc là, le fait que l'ordre infirmier et l'URPS aient accepté qu'on puisse travailler avec nos remplaçantes jusqu'au 5 juillet, c'est un point positif pour nous aussi. Et puis ça va peut-être nous permettre nous aussi de nous reposer un petit peu.
9: Et lors du premier épisode caniculaire au mois de mai, au moins 300 décès de plus que la normale ont été recensés dans l'Hexagone, selon Santé publique France. Quant à la canicule de juin, beaucoup plus sévère, hein. Le chiffre devrait s'avérer beaucoup plus difficile à mesurer. Reste qu'il devrait être plus meurtrier. Un tout premier bilan d'un millier de décès supérieurs à la normale a déjà été annoncé dimanche. Des arbres et des toitures arrachées, des caves inondées. Deux jours après un violent orage, la commune de Leyre en Meurthe-et-Moselle fait une demande de reconnaissance de catastrophe naturelle. Selon le maire, il y a entre 20 et 30 habitants victimes de dégâts. Avec cette chaleur étouffante et cette absence de pluie depuis plusieurs semaines, et c'est parti pour durer, les Vosges et la Meurthe-et-Moselle ont déjà activé leur alerte sécheresse. C'est le deuxième des quatre seuils possibles. Alors que des assises de l'eau étaient organisées hier par la préfecture de Meurthe-et-Moselle pour échanger avec les élus, les services de l'État sur la préservation de cette ressource. La question est de savoir si nous sommes sur le point de passer en alerte crise. Ce seuil ultime empêcherait notamment les agriculteurs à prélever de l'eau, au moins partiellement. La réponse du préfet du département, Yves Séguy.
14: Je ne souhaite pas. Par principe, on n'écarte jamais totalement une situation de crise, ne serait-ce que par des évolutions climatiques sévères. On se prépare, ça c'est mon métier, avec tous ceux qui m'entourent, de nous préparer à gérer des crises. Mais on fait tout pour les éviter, bien évidemment. On essaie de partager la connaissance, l'appréciation, la réflexion, pour bâtir ensemble de nouveaux espaces de travail et de nouvelles initiatives, pour évidemment renforcer nos capacités et notre résilience. Le sujet, c'est de regarder tout ce qu'on fait pour préserver l'eau, la ressource à nous. On traite une ressource indispensable, fragile, qui tend à diminuer sous les effets du changement climatique et qui appelle la plus grande attention et une forme de sobriété. C'est le premier réflexe qu'on peut avoir au regard de sa disponibilité en quantité et puis après de regarder comment on peut préserver sa qualité.
9: Avec l'alerte sécheresse activée, il est interdit d'arroser son jardin en pleine journée ou encore de remplir sa piscine. L'Assemblée nationale a pour la troisième fois adopté hier la création d'un droit à l'aide à mourir, promesse phare du deuxième quinquennat d'Emmanuel Macron. Au total, 295 députés ont voté pour contre 232. Et sur ce sujet qui relève de l'intime, pas de consigne de vote, chaque élu s'est exprimé en son âme et conscience avec, dans certains partis, c'est assez rare, des votes différents. À gauche, par exemple, élu socialiste du Toulois, Dominique Potier, a voté contre, alors que sa collègue de Nancy, Estelle Mercier, s'est prononcée favorablement pour le texte.
15: Aujourd'hui, il y a un manque par rapport à ça. Il y a des pratiques qui se font aussi, y compris chez les soignants, qui ne sont pas légales. Et donc, il y a aussi une manière de protéger les uns et les autres pour offrir ce droit de l'aide à mourir, qui ne retire rien aux autres, mais qui offre une possibilité supplémentaire de choisir de mourir dignement, entouré de ses proches et dans un contexte serein et extrêmement encadré juridiquement, d'ailleurs, avec des soignants, avec une procédure qui est assez stricte, avec des conditions d'accès qui sont assez strictes, mais qui permet au moins de compléter ce qui n'existe pas actuellement.
9: Reste que la majeure partie des opposants à ce texte se trouve à droite. Le député de la droite républicaine de Lunéville, Thibault Bazin, en fait partie.
16: Aujourd'hui, on a un besoin très fort dans notre pays d'accompagner ceux qui souffrent. Or, aujourd'hui, le constat, c'est que la loi Claeys-Leonetti n'est pas appliquée, qu'on n'a pas développé la formation et qu'on a près de 200 000 personnes qui ont besoin de soins palliatifs qui n'y ont pas accès. Si demain, on autorise finalement une solution de facilité qui consiste à donner la mort intentionnellement avec des conditions parfois ambiguës, des délais restreints, sans une véritable collégialité, finalement, on risque d'avoir loupé la bonne réponse pour l'essentiel, celle qui soulage et soutient les personnes malades sans leur ôter intentionnellement la vie.
9: Et la réforme va désormais repartir au Sénat, qui devrait à nouveau s'y opposer, mais le gouvernement a décidé de donner le dernier mot à l'Assemblée nationale. Le vote final est fixé au 15 juillet. L'équipe de France de foot s'est qualifiée cette nuit pour les huitièmes de finale de la Coupe du Monde en battant la Suède. Succès facile, 3-0 avec un doublé encore de l'inévitable Kylian Mbappé au prochain tour dans 4 jours, samedi soir. C'est bien, on pourra le regarder celui-là. Les Bleus affronteront le Paraguay, tombeur de l'Allemagne.
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9: Une journée sèche, dirait l'archiduchesse avec ses chaussettes.
7: Dit-il en bâillant.
9: Pas du tout.
7: Ouais, une journée sèche, enfin ce matin, parce que cet après-midi, ça va être quand même un petit peu plus humide.
9: Ah d'accord.
7: Ah oui, on attendait. Oui, je sais, hier, on vous avait annoncé du soleil sans partage. Bon, ça a évolué. Je crois que les prévisionnistes de Météo France sont un peu comme les politiciens. Ils promettent beaucoup, et puis au moment de passer à l'action, parfois ça change. Et donc c'est le cas. On a des averses à partir de la mi-journée qui peuvent tomber partout en Lorraine. Alors ce ne seront pas de grosses rincées, mais quand même, voilà, de quoi arroser un petit peu les jardins et possibilité d'orage en particulier sur les reliefs. Bon, les températures, 24 à 27 degrés. On a un petit 28 peut-être sur le secteur Pont-à-Mousson. Bon, c'est bien. Et puis surtout, les températures la nuit sont vraiment fraîches. Alors cette nuit, on a eu entre 15 et 17 degrés, mais la nuit prochaine, on aura entre 11 et 14 degrés. Donc c'est bien, on peut aérer, on peut faire descendre les températures et c'est plutôt sympa. Alors je regarde quand même sur la fin de semaine, le week-end on dépasse les 30, pas avant, on sera à 31, 32 degrés fin de semaine, le week-end, et on ira jusque 34, peut-être 35 début de semaine prochaine. Jusque là, voilà, c'est plutôt sympa. Sur la route, alors sur la route ça roule, mais attention, si vous êtes dans le secteur de Lunéville, hier vous l'avez certainement déjà remarqué, on a un souci d'électricité sur beaucoup de communes du Lunévillois. Il y a eu des coupures de courant, et donc il est possible que certains franchissements d'insertion des feux tricolores en quelque sorte soient éteints. Soyez très prudents dans le Lunévillois, les feux tricolores éteints parfois dus aux coupures de courant intermittentes, donc soyez surtout prudents ce matin quand vous êtes à des carrefours. Si vous avez plus d'informations, 03 83 36 20 20, on fait la route ensemble, vous êtes nos yeux sur les routes de Lorraine.
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7: Il est 6h10, bon réveil, nous sommes le premier jour du mois, ça y est, le 1er juillet, c'est parti, un petit air de vacances. Vous écoutez votre radio en Lorraine, ici Lorraine, et on va écouter à 6h10 Michel Berger, il n'y a pas de honte.

0: Il n'y a pas de honte, c'est Michel Berger. Vous l'écoutez sur Ici Lorraine.
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0: Toute cette semaine, on rencontre des Lorrains et des Lorraines qui ont changé de vie grâce à Véronique Laure, dont Il était une fois des Lorrains. C'est une ancienne RH dans le secteur bancaire qui s'appelle Colette et qui fait de la tisane maintenant. Voilà, que l'on rencontrera avant 6h30 sur Ici Lorraine. Et puis, nous sommes le 1er juillet. Bonne fête à tous les Thierry, les Titi qui nous écoutent. On a tous un Titi dans notre vie. Et bon anniversaire à Kevin Smadja. Vous le connaissez, c'est Kev Adams. Kev Adams qui est parti à la conquête de l'Amérique. Vous l'avez certainement vu dans America's Got Talent, qui est l'équivalent de La France a un incroyable talent, et ça marche plutôt bien pour lui en ce moment dans cette émission. Il fête donc aujourd'hui ses 39 ans, et puis 59 ans pour Kazé. Ah bah oui, c'est comme ça qu'on l'a connu avec son maillot de main rouge hein, au début des années 90. C'est Pamela Anderson, née un 1er juillet en 1967.
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0: Il est 6h15, bientôt 6h16. On les surveille comme le lait sur le feu. Elles sont les stars de l'été, ce sont les tomates. On en parle ce matin avec Maxime Verrier et Roland Motte.
8: Si votre jardin fait grise mine, pas de panique, le docteur des plantes est arrivé. Bonjour Roland Motte.
9: Bonjour Maxime.
8: Ah là, je suis content parce que là, on va pouvoir préparer un gazpacho. On est sur la star du potager, oui. Les tomates.
9: Oui, la tomate est là. Je pense que c'est une chronique qui peut durer environ 2 heures parce que sur les tomates, il y a tout à dire.
8: Allez, à tout à l'heure.
9: Oui, c'est ça. Oui, je vais le faire dans mon coin et puis je vous laisse. Les tomates, ben il y a plein de choses. Il y a l'entretien, il y a les certaines maladies qui peuvent nous arriver. Il y a la récolte qui est intéressante. Il y a la floraison. Enfin bref, et toutes les variétés, bien entendu. Vous savez qu'au conservatoire de la tomate dans le centre de la France, il y a près de 600 variétés, mais il y en a bien au-delà. Alors certaines viennent et puis disparaissent. Il y a les variétés anciennes, il y a les variétés hybrides. Enfin bref, il y a un monde fou. Il y a on va trier quand même. En deux, il y a les tomates cerises, des petites tomates, les plus petites. Et puis, il y a les grosses, on trie en deux. Et après, il y a les tomates en grappe, etc. Mais voilà, les deux principales, c'est la tomate cerise et puis la grosse tomate pour vos...
8: Pour les gazpachos.
9: Voilà, ça y est, le gazpacho.
8: Alors, pourquoi les plants deviennent-ils parfois extrêmement grands?
9: Ça peut devenir très grand, c'est-à-dire qu'on met un tuteur. Alors, ouais. Le tuteur, on peut très bien le mettre. Certains cultivent sans tuteur d'ailleurs, en disant ben, je laisse faire, donc la plante retombe un peu, ça fait un peu comme un buisson assez gros d'un mètre de haut, d'un mètre de large. On fait de temps en temps ça quand on a de la place pour les tomates cerises et on les laisse comme ça. Sinon, c'est un plant qui peut monter très haut, à 2 mètres, 2 mètres 50 de haut. Il faut un tuteur. On va le limiter en fonction de notre situation. C'est pour ça qu'on taille d'ailleurs les tomates, parce que on peut avoir un espace réduit. Si on a une serre, par exemple, on va limiter à 2 mètres de haut. On va couper à un moment la tête et on va couper aussi ce qu'on appelle à tort d'ailleurs les gourmands, mais bon, c'est une petite pousse qui vient entre la feuille et la tige principale et qui peut permettre de limiter aussi l'expansion de la tomate.
8: Et pourquoi les tomates? Les tomates, elles aiment autant la chaleur?
9: C'est une plante originaire d'Amérique du Sud et c'est vrai qu'elle supporte très bien la chaleur. Alors, faut faire gaffe quand même, parce que dans une serre, par exemple, quand il fait vraiment trop chaud, au-delà de 35 degrés, le pollen a tendance à sécher. Et si le pollen sèche de la fleur, eh bien, on a une réduction de la production.
8: Quel est le conseil vert sur les tomates?
9: On arrose au pied.
8: J'aurais dû dire le conseil rouge.
9: Oui, mais on va rester sur le vert parce que ça concerne le feuillage. On arrose au pied, mais on n'essaie de pas arroser sur les tiges et sur les feuilles.
0: Merci Maxime, merci Roland. Tiens, si vous achetez le Times, sait-on jamais. Lundi, il y avait une double page sur un maraîcher poitevin qui, il y a plus de 20 ans maintenant, a remis au goût du jour les tomates anciennes. Il a eu droit à 2 pages dans le quotidien anglais. Il avait déjà eu un article dans le New York Times il y a quelques années, s'appelle Jackie, comme quoi les tomates. Ça mêle à tout. Voici David Bowie, Let's Dance. Excellent réveil, il est 6h19.

0: Bowie avec son plus gros tube, hein, c'est Let's Dance. Vous l'écoutez sur Ici Lorraine. La Mandre sur Verre avec Véronique Laure, rencontrer Colette de Chéron qui cueille des fleurs des champs pour ses futures tisanes macérées à base de plantes et mélange de fleurs séchées comestibles. Et avant, elle était RH dans le secteur bancaire.
1: Plantes et fleurs comestibles des Vosges.
2: Bah, j'ai une parcelle où je cultive les plantes, on peut aller voir.
3: C'est le village de votre grand-mère.
2: Elle était fermière, oui. Et quand moi j'ai eu mon projet de cultiver les plantes, je me suis assez vite rendu compte que ça serait pratique de venir ici pour pouvoir accéder au foncier. Ça, c'est le gros souci quand on s'installe en agriculture. Et je fais de la cueillette sauvage aux alentours, dans les chemins, les sentiers, les forêts.
3: Donc ça, c'est votre nouveau métier?
2: Tout à fait.
3: C'est cool, hein?
2: Je suis paysanne herboriste. C'est un beau métier. Quand je suis arrivée, j'ai fait mon étude de marché. Il n'y avait personne à 60 km autour. Mmh. Et en fait, quasiment en même temps que moi, il y a 4-5 autres femmes qui se sont installées. D'accord. Et on a fait connaissance en formation. On a même créé un collectif, hein, qui s'appelle les filles de la plaine. On se voit régulièrement, on s'entraide.
3: On est loin du stress lié au burn-out dans le milieu bancaire. Hein.
2: C'est vrai que je voulais aussi ce métier pour être ma propre patronne. Ouais. Ça, c'est important. Il y a une liberté. Après, moi, je me mets moi-même beaucoup d'objectifs et de contraintes d'activité quand même. Et il faut se motiver toute seule tous les jours. Mais je pense qu'au global, la balance, elle est très positive.
3: Même si vous n'avez pas le même salaire, j'imagine.
2: Alors, loin de là, effectivement, c'est une très grosse perte de revenus. Je le savais et c'était mesuré à l'avance.
3: Vous avez adapté votre rythme de vie, vos envies?
2: Oui, c'est ça. J'étais déjà dans une démarche personnelle de réduction de mes besoins, de décroissance, je sais pas comment on dit, mais à ne plus acheter de vêtements neufs déjà depuis longtemps, acheter de l'occasion le plus possible pour tous les objets en fait. Donc ça, pour moi, ça n'a pas été une nouveauté. Le plus impactant peut-être, le fait de venir vivre à la campagne, c'est qu'on a beaucoup moins de sollicitations au niveau culturel. Ça, c'est une grosse différence parce qu'on allait beaucoup au cinéma, on faisait beaucoup de concerts.
3: Une vie plus simple.
2: Tout à fait.
3: Hein? Oui. Mais vous avez un grand sourire.
2: Ouais.
3: Vous l'aviez imaginé ça un jour?
2: Disons que j'idéalisais un petit peu des parcours de personnes qui changent de vie, tout ça. Voilà, j'avais vu pas mal de documentaires là-dessus. Ça me trottait un petit peu.
3: Et vous avez réussi à le faire.
2: Voilà.
3: Allez. Merci. Bon après-midi. C'était une petite bulle enchantée.
2: J'en suis ravie.
0: C'est vrai que c'était chouette. Colette de Chéron à Mandre-sur-Vert. Pour savoir où elle se trouve avec ses tisanes, il y a sa page Facebook qui s'appelle L'Herbier de Colette. Voici le nouveau Zazie, peu importe.

0: Quentin de la retrouver Zazie avec Peu importe, elle nous rendra visite le 17 avril 2027, concert annoncé à Ludre.
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0: 6h28, nous sommes le 1er juillet, premier jour du mois, c'est la Saint-Thierry. Et aujourd'hui, Catherine Viguier, vous nous demandez un peu de patience.
5: Ah oui, ça joue particulièrement pour les natifs du Capricorne.
6: Bélier, malgré vent et marée, vous attaquez ce premier jour de juillet avec entrain.
7: Taureau, les voyages sont toujours d'actualité, mais aussi tout projet lié à la communication.
8: Gémeaux, Mars s'allie à Uranus, c'est détonnant, foudroyant, coûte que coûte, vous revendiquez votre indépendance.
9: Cancer, il se passe quelque chose avec un ou une autre, partenaire de cœur ou de travail.
10: Lion, vous faites des rencontres originales et le projet que vous avez en tête, lui aussi, est à part original.
11: Vierge, c'est sérieux aujourd'hui. Il s'agit de vous investir et de vous définir dans votre vie, professionnelle ou personnelle.
12: Balance, les planètes en signe ami vous donnent des ailes, une grande envie de vous affirmer.
13: Scorpion, ça se passe bien grâce à un dépaysement. En revanche, tentez de ne pas trop penser.
14: Sagittaire, très important ce début juillet. Une relation vous demande attention et compréhension.
15: Capricorne, vous êtes en attente d'une réponse d'un ou d'une élue de cœur ou d'une hiérarchie aussi.
16: Verseau, vous vous épanouissez. Ça passe par une création, un amour ou en compagnie de vos enfants.
17: Poisson, une jolie journée. Tout n'est pas forcément drôle en famille, mais vous pourrez agir.
18: Et pour nous tous, quoi qu'il en soit, il y aura de la douceur dans notre vie.
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0: Très bon réveil, il est 6h29. Mathieu Barbier, va-t-on manquer d'eau cet été en Lorraine?
19: La situation est scrutée de près, en tout cas dans les Vosges et en Meurthe-et-Moselle. Les premières restrictions viennent de tomber. Marie Roussel nous dira tout alors que les assises de l'eau ont été organisées hier par la préfecture de Meurthe-et-Moselle.
0: On attend un petit peu de pluie quand même aujourd'hui. On fera un point dans un instant. Pour l'instant, l'actualité nationale et internationale. En 90 secondes avec Cyril Ardo-Redon.
11: Une bonne raison de vous coucher tard samedi. Les Bleus qualifiés pour les huitièmes de finale de la Coupe du Monde de foot. Ils affronteront le Paraguay dès 23h. La nuit dernière, victoire facile 3-0 face à la Suède avec un doublé de Mbappé et un but de Barcola. C'est le plus haut niveau d'alerte. Alerte rouge au feu de forêt pour les Pyrénées-Orientales, l'Aude, l'Hérault, le Gard, les Bouches-du-Rhône et le Vaucluse. De l'orange pour le Var, l'Ardèche et la Drôme. Face aux événements climatiques extrêmes, 8 communes françaises sur 10 ont vu leurs dépenses d'assurance augmenter depuis 2020 selon une étude de l'ONG Reclaim Finance. Les dépenses flambent jusqu'à 500% au point que certaines communes renoncent partiellement à s'assurer. 11 magasins fermés et jusqu'à 163 postes supprimés dans les enseignes Furet du Nord et Décitres. La boutique emblématique et historique de Décitres, place Bellecour à Lyon, est notamment concernée. C'est ce qu'a annoncé hier le groupe Nozoli, propriétaire des deux enseignes, un mois après son placement en redressement judiciaire. Et dans pile 10 mois, nous saurons donc qui est le nouveau président ou la nouvelle présidente de la République. On connaît les dates du scrutin. Le premier tour sera le 18 avril 2027, le second tour le 2 mai. Toutes les zones seront en vacances pour le premier tour. Et puis jusqu'à 2 mois de plus auprès de son bébé, le nouveau congé de naissance entre en vigueur aujourd'hui. Il s'ajoute au congé maternité et paternité et est indemnisé à 70% du salaire le premier mois, 60% le second mois. We'll be right back.
19: Merci Cyril Ardo-Redon, on vous retrouve à 7h30. Depuis quelques jours, les Vosges et la Meurthe-et-Moselle sont en alerte sécheresse. C'est le deuxième des quatre seuils, sachant que l'ultime, c'est le niveau de crise. C'est la première fois que ce palier est atteint aussi tôt dans l'année, quelques jours après seulement le début officiel de l'été. Alors doit-on s'inquiéter pour les semaines à venir? Y a-t-il un risque de pénurie? Y a-t-il déjà des restrictions? Marie Roussel nous apporte les premières réponses alors que se tenaient hier en Meurthe-et-Moselle les assises de l'eau, les dernières remontées à 2022.
4: Avec l'arrêté préfectoral pris la semaine dernière, un premier volet de restrictions s'applique, comme l'interdiction d'arroser son jardin en plein milieu de la journée ou de remplir sa piscine. Des mesures qui concernent d'abord les particuliers et les collectivités, elles sont avant tout symboliques, reconnaît Yves Séguy, le préfet de Meurthe-et-Moselle.
20: Est-ce que ça suffit elles-mêmes ? Probablement pas. En tous les cas, elles invitent déjà à faire cet effort. Derrière une réglementation, il y a des contrôles. Derrière les contrôles, il peut y avoir des sanctions. Mais au-delà de ça, moi j'appelle tout un chacun à être attentif, tout simplement, à être solidaire, à être citoyen.
4: Sachant que les premiers consommateurs en Meurthe-et-Moselle sont les industriels, ils sont aussi concernés par cet appel à la sobriété, selon Yves Séguy.
20: Les entreprises, en tout cas celles qui contribuent à prélever beaucoup d'eau pour leur cycle d'exploitation, sont la plupart du temps des installations classées pour l'environnement. Donc elles relèvent d'un autre type de réglementation, mais la réglementation existe et il y a, en pareille circonstance, des mesures de restriction de consommation. Il y a finalement la même attitude à avoir quant à la ressource en eau.
4: En parallèle, un travail de fond pour protéger cette ressource a été lancé en 2023 avec le plan eau. Parmi les priorités, la protection des captages, explique Xavier Morvan, directeur général de l'agence de l'eau Rhin-Meuse.
21: On en a perdu 14 300 par rapport aux années 80. On ne peut plus se permettre aujourd'hui de perdre des captages d'alimentation en eau potable. Il en va à la fois de notre santé, mais également de la préservation de notre tissu économique. Sans eau potable, il n'y a pas d'industrie, il n'y a pas d'économie.
4: Dans le cadre de ce plan, l'agence de l'eau Rhin-Meuse perçoit sur 6 ans 1,7 milliard d'euros. Ces fonds sont aussi utilisés pour rénover les canalisations. Le travail est en cours, affirme Emmanuel Tirten de la direction départementale des territoires en Meurthe-et-Moselle.
22: C'est tout le travail qui a été mené les deux dernières années à repérer les communes qui avaient été régulièrement en rupture d'approvisionnement. On était sur une quarantaine de collectivités répertoriées. On n'en est plus aujourd'hui qu'une petite vingtaine.
4: Les communes concernées se trouvent essentiellement dans le sud du département, dans le Saintois et autour de Blamont. Pour certaines où le chantier est lancé, le risque de rupture d'approvisionnement cet été n'est donc pas totalement écarté.
19: Marie Roussel. Côté ciel, à quoi peut-on s'attendre aujourd'hui?
0: Ah ben, un petit peu de pluie, on va peut-être faire monter un peu les nappes phréatiques, mais pas beaucoup.
19: Pas beaucoup, à mon avis.
0: Ouais, la pluie plutôt en fin de journée, et des orages possibles également par endroits, un petit peu de vent plutôt sur les crêtes, et des températures, bon, moi je dirais supportables, hein, 24 à 27 degrés cette nuit, on est descendu en dessous des 20, pas mal d'ailleurs, 14 à 17, il fera presque frais la nuit prochaine. Météo France nous annonce 11, 12 degrés, 8 degrés sur le secteur de Gérardmer. Youpi.
19: Ah, c'est le moment d'ouvrir les portes.
0: On aura presque froid, ça fait quand même un petit peu longtemps. Et des températures qui devraient alors remonter doucement cette semaine pour atteindre les 30 degrés, tout petit peu au-dessus ce week-end. On profite. Allez, un petit coup d'œil sur la route. Écoutez, pour l'instant, moi, je ne vois rien. Donc, si vous, de votre côté, vous avez repéré quelque chose, un petit coup de fil. Et puis, je vous redonne cette information de nos amis d'Inforadar Meurthe-et-Moselle. Il y a eu des coupures de courant hier dans le Lunévillois, dans de nombreuses communes autour de Lunéville. On n'a pas d'informations sur l'heure de rétablissement aujourd'hui, mais ce qu'on sait par contre, c'est qu'il y a des feux tricolores qui ne marchent pas. Donc attention, quand vous êtes à des carrefours, regardez bien à droite, à gauche et respectez les priorités dans le Lunévillois.
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0: Dans un petit instant, on ira rencontrer Maria qui se ressource en famille. Tout l'été, c'est les petits bonheurs de l'été avec Marion Becker. Et puis en attendant, notre petit bonheur à nous, c'est d'écouter Michel Polnareff avec la chanson préférée de tous les animateurs radio. Bah oui, elle s'appelle Radio. On n'oubliera pas Michel Polnareff, vendredi, c'est son anniversaire, le 3 juillet. Il a quel âge à votre avis, Mathieu?
19: Michel Polnareff?
0: Ouais.
19: 82.
0: C'est tout. Eh oui, 82 pour l'amiral, on l'écoute.

0: écoutez votre radio, c'est Ici Lorraine, c'est Michel Polnareff.
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0: Il est 6h39, tiens, on vous a mis une jolie photo sur notre page Facebook Post Météo de Marivonne, un petit peu de fraîcheur avec un joli plan d'eau. Puis derrière, vous pouvez nous mettre en commentaire vos températures, le temps qu'il fait chez vous ce matin. Marivonne nous dit qu'il fait un petit peu plus de 21 degrés du côté d'Anould. Et puis à Michel, à 20 degrés, à côté de Senon, avec un ciel nuageux. À Senon, où la médiathèque accueille les petits à partir de 4 ans, à partir de 10h ce matin, pour une animation Partir en livre. En fait, on va leur lire un bouquin, Petite Taupe et compagnie. Donc si vous voulez y assister avec vos enfants, n'hésitez pas, il faut s'inscrire. C'est à 10h à la médiathèque de Senon. C'est un petit plaisir de l'été, voilà, de lire des histoires aux enfants. Des petits plaisirs, on essaie d'en trouver tous les jours, grâce à Marion Becker qui aujourd'hui a rencontré Maria.
2: C'est vraiment passer du temps en famille, hein. En famille, avec les amis très proches, qui nous sont très chers. Ça, c'est le partage chez nous. Bonjour, je m'appelle Maria. Alors, mon petit plaisir à moi, c'est de recevoir la famille. C'est ce qui me rend heureuse au quotidien, y échanger, passer des bons moments ensemble. Pour les anniversaires, on fait souvent à la maison. En été, bon, quand il fait beau, les week-ends, voilà.
3: Il y a toujours une bonne raison de se retrouver.
2: Absolument, toujours.
3: Les barbecues, c'est ça ce que vous faites avec la famille pour vous réunir ?
2: Barbecue, mais je cuisine aussi beaucoup, hein. Voilà, parce que je ne veux pas cantonner mon mari au barbecue, à la cuisson de la viande, parce que c'est lui qui s'en occupe. Voilà, quand je

0: nous sont très chères. Ça, c'est le partage chez nous.
1: Pour finir, Maria, qu'est-ce que vous pourriez souhaiter cet été aux gens d'ici ?
0: Je souhaite la paix aux gens et la sérénité.
2: Elle est philosophe, Maria. Elle est apaisante à écouter le matin sur Ici Lorraine à 6h41.
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2: 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Alors, place au direct. On a Didier qui vient de nous appeler, 03 83 36 20 20, nous on est réactifs hein, sur la route. Didier nous dit que sur l'A33, dans la descente de Brabois, il y a un pneu de camion en plein milieu de la deux voies. Oui, effectivement, c'est juste dans le virage. C'est très dangereux, donc attention, si vous êtes sur l'A33, dans la descente de Brabois, donc j'imagine que c'est dans le sens Nancy vers Lunéville, un pneu de camion en plein milieu des deux voies, dans le virage, très dangereux. Merci Didier pour cette information. Si vous en avez d'autres, 03 83 36 20 20. Passer du pneu à la route cycliste avec le docteur Pierre Fabin. Avec le Tour de France qui arrive, on peut avoir envie de faire du vélo cet été, et pourquoi pas avec son chien qui court à côté. Alors l'image est belle, mais attention aux accidents. Docteur Pierre Fabin, tous les chiens sont-ils physiquement taillés pour cet effort intense ?
5: Eh ben non, le vélo, ça impose un rythme régulier et prolongé qui n'est pas forcément naturel pour les chiens. On exclut d'office trois catégories. Les chiots qui n'ont pas fini leur croissance, sous peine de détruire leurs articulations, les chiens âgés qui souffrent d'arthrose, et surtout les chiens à nez écrasé comme les bulldogs ou les carlins. Pour eux, courir au soleil, c'est de l'arrêt respiratoire assuré. Même pour un chien sportif en pleine forme, l'objectif, ce n'est pas de faire la course. Le bon rythme, c'est le petit trot léger. Si votre chien galope la langue pendante, c'est que vous roulez beaucoup trop vite. Il va s'épuiser en quelques minutes.
2: Côté sécurité matérielle, comment on l'attache ? Est-ce qu'on peut simplement tenir sa laisse d'une main et le guidon de l'autre pour réagir vite ?
5: Et c'est le meilleur moyen de finir aux urgences. Pour lui comme pour vous. S'il voit un chat et donne un coup sec, vous allez passer par-dessus le guidon. Et je ne vous recommande pas non plus de l'attacher directement à votre selle avec une laisse classique. La corde va se prendre dans les rayons de votre vélo. L'investissement obligatoire, c'est la barre d'écartement à ressort. Elle se fixe sur le cadre de votre vélo. Le ressort absorbe les chocs si votre chien s'arrête net et la barre rigide empêche la laisse de toucher les roues. L'autre règle absolue, on attache toujours avec un harnais de traction rembourré et jamais avec un collier. En cas de chute ou de freinage d'urgence, un collier de coup classique pourrait littéralement lui briser les cervicales.
2: Et une fois bien équipé, faut-il faire attention au terrain sur lequel on roule ou on peut l'emmener partout ?
5: Et le goudron, c'est un danger majeur. À vélo, on ne touche pas le sol, mais quand l'air est à 30 degrés, l'asphalte, lui, dépasse vite les 50 degrés. Les coussinets de votre chien vont littéralement brûler au troisième degré, sans que vous ne vous rendiez compte de rien. La règle d'or, posez le dos de votre main sur le goudron. Si vous ne tenez pas 5 secondes, votre chien ne peut pas y courir. Privilégiez les chemins de terre ou l'herbe. Et enfin, la gestion de l'eau est vitale. Sur le vélo, le vent donne une fausse sensation de fraîcheur, mais votre chien, lui, s'épuise. Imposez des pauses à l'ombre toutes les 15 minutes. Proposez-lui de l'eau à température ambiante, jamais glacée, et laissez-le souffler pendant plusieurs minutes.
2: Merci docteur, merci Pierre. Et le Tour de France, le vrai sans les chiens, lui démarre ce samedi jusqu'au 26 juillet prochain. Voici Lynn Marlin.

Sitting Down Here, Céline Marlin, vous l'écoutez sur Ici Le Règne, il est 6h49. Nous sommes mercredi, et le mercredi c'est le jour du cinéma. Tiens, si vous voulez aller prendre le frais dans une salle de cinéma, il y a la nouvelle comédie d'Eric Fraticelli qui sort aujourd'hui avec Cadmerade et Patrick Tipsit. Ça se passe en Corse, c'est très marrant et ça s'appelle Permis de détruire. Mais vous pouvez aussi aller regarder des films en plein air. Il y a pas mal de films qui sont projetés durant l'été en plein air. Aujourd'hui à Neuchâtel, on vous propose Le Prince oublié. C'est un film avec Omar Sy. On se donne rendez-vous, on va dire à 21h30, un petit peu avant la nuit tombée, du côté du terrain de pétanque. Donc c'est aujourd'hui, du côté de Neuchâtel. Et puis un petit peu plus loin dans la semaine, si vous habitez Nancy ou ses environs, on aura un Astérix et Obélix projeté vendredi à 22h30 dans le parc Madame de Graffigny à Villers-les-Nancy. Et puis à Jarville-la-Malgrange, c'est Didier. Connaissez hein, ce film avec cet homme ce chien qui devient un homme ou cet homme qui devient un chien, je ne sais pas dans quel sens. C'est à 21h45, espace François, espace Françoise Chemardin, je vais le dire jusqu'au bout, à Jarville-la-Malgrange. Et puis on va tirer un coup de chapeau à Terra Lorena 2, Damien Fontaine. Ils sont revenus cette année au château de Fléville. Les représentations de ce son et lumière autour de Stanislas ont démarré il y a quelques jours. Et c'est déjà un carton, il y a plus de 10 000 billets vendus. Donc l'équipe a décidé de prolonger la projection. Ça devait durer jusqu'au 19 juillet, ça va aller jusqu'au 26 juillet. Terra Lorena, ce grand spectacle, c'est du mercredi au dimanche. Prenez vos billets pour aujourd'hui, il en reste encore quelques-uns. Ça démarre à 22h30 et maintenant vous pouvez manger à partir de 19h30 avec un espace restauration et buvette qui est prévu donc à Fléville, Terra Lorena 2. On va ouvrir notre calendrier de l'été. Il est sympa notre calendrier de l'été parce qu'à l'intérieur, il y a d'une part les 4 paires de lunettes pour voir sans danger l'éclipse du 12 août prochain. Vous êtes nombreux et nombreuses à chercher des lunettes. Nous, on en a. Voilà, on vous les offre tout l'été. 03 83 36 20 20. 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Et oui Laurent, tu as raison, le soleil donnera un tout petit peu moins le 12 août. L'éclipse qu'on verra bien en Espagne, au Portugal, dans le sud de la France aussi, un petit peu moins chez nous, mais malgré tout, on la verra quand même. C'est pourquoi il faut des lunettes. 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

0: soleil donne, il va donner aujourd'hui qu'un petit peu de nuages, voire des orages dans l'après-midi, mais dans l'ensemble, ce sera une bonne journée. C'est Laurent Voulzy. Bonjour Aïcha.
1: Bonjour.
0: À Frolois. Ça va Aïcha?
1: Très très bien.
0: Ça va mieux ou on a moins chaud?
1: Oui.
0: Ouais, bon, on se prépare à la vague de chaleur un petit peu moins importante la semaine prochaine. Les lunettes pour l'éclipse, vous les aviez ou pas?
1: Non, je ne les ai pas.
0: Vous savez qu'il y avait une éclipse le 12 août prochain?
1: Oui.
0: Oui, bah alors elles sont pour vous, il y en a 4. Je ne sais pas combien vous êtes dans votre famille, mais voilà, déjà 4 pour vous. Et on vous met sur la liste pour les 500 euros.
1: Merci.
0: Bon, à moins que vous ne vouliez pas. Non, moi ça ne m'intéresse pas, non, 500 euros. Bon, on a tous envie de booster un peu la rentrée. Qu'est-ce qu'on fait aujourd'hui, Aïcha?
1: Alors, aujourd'hui, on prépare les vacances.
0: Ah, vous partez quand?
1: Je pars vendredi.
0: Oh, et vous allez où?
1: En Corse.
0: Moi aussi. On va peut-être s'y retrouver. Vous allez où, si c'est pas indiscret?
1: Ajaccio, Bonifacio.
0: Oh là là là là. Alors, n'allez pas en Corse, c'est pas la peine, hein, c'est pas beau, il fait moche, voilà. Aïcha, on va dire comme ça, nous on sait que
1: exact.
0: C'est extra. Bon, bah en tout cas, bonnes vacances à vous, j'espère que vous n'aurez pas trop chaud. Et puis profitez bien avant de revenir en pleine forme en Lorraine. On vous embrasse Aïcha.
1: Merci.
0: Salut, bonne journée. Dans un instant, on va retrouver Mathieu Barbier pour les informations de 8h. On reviendra bien sûr sur ce crash à Tomblaine ce week-end et l'enquête hein, qui s'ouvre pour homicide involontaire. C'est l'annonce qui a été faite hier.
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0: Toute l'année, on rigole et on joue aussi entre 11h et midi avec Jérôme Prodhomme dans la Quiche des Champions. Alors, la Quiche des Champions est en pause, on la retrouvera en septembre. Entre 11h et midi, vous jouez avec la Quiche aux chansons. D'ailleurs, il y aura des invitations, des entrées pour les grands parcs de la région. Mais pour vous faire patienter, eh bien, on vous passe un petit extrait tous les jours à cette même heure.
8: De quelle émission s'agit-il?
9: 2, 3 et 4.
10: David, Véronique et Davina.
8: Véronique et Davina qui a répondu.
11: C'est Cédric, mais c'est pas le nom de l'émission.
8: Ben si. Ah non, c'est pas le nom de l'émission.
10: C'est Toutou Youtou.
8: Non, c'est pas ça. Ça, c'est mon surnom sur les réseaux sociaux. Toutou Youtou 54.
10: Jim Matin, Jim Tonic.
8: Tout le monde s'en fout.
11: Jim Tonic.
8: Jim Tonic, bonne réponse donc des Vosgiens du cadre et de l'impro. À propos de Jim Tonic, vous rappelez qu'elles étaient en maillot de bain.
10: Oui.
8: Véronique et Davina, bon, Aymeric me regarde avec l'œil vitreux. Mais vous avez quel âge, Aymeric?
10: Il a 26.
8: Ah, il a 26, il ne peut pas avoir connu Véronique. Elles ont plutôt l'âge de sa grand-mère.
11: Oui.
8: Voilà. Alors, on les voyait, c'était un truc, on les voyait se doucher à la fin de l'émission. C'est quand même un peu spécial.
11: Doucher sans maillot. Hein.
8: Elle se douchait sans maillot, je me souviens pas.
11: Mais si.
8: Ah ouais.
11: Elle était toute nue.
8: Ah bah voilà.
10: Ça se vérifie de nos jours.
8: Mais alors, avant, elles étaient en tenue, elles avaient un maillot de bain. À votre avis, et là, je vais demander à des garçons, je vais demander à Hugo et à Steve. À votre avis, quel maillot de bain est le plus vendu chez les femmes, le 2 ou le 1 pièce? Vous avez 20 secondes de réflexion. Le 2 pièces ou le 1 pièce?
10: Une pièce. Une pièce.
12: Moi, je dirais le 2.
8: Vous réfléchissez pas, vous y allez comme ça, à la one again. Eh ben, la bonne réponse.
11: Ah, il a dit, Steve?
8: Oui, il a dit 2.
11: Ok.
8: Hein, c'est ça, Steve?
10: Non, Steve, c'est moi.
12: Là-bas, moi.
8: Parce que, oui. On va pas dire ce qu'on a fait hier soir.
11: Non,
8: mais je pense qu'à un moment, on va être obligé. Hein.
10: Il a goûté les...
8: Alors, la bonne réponse, c'était 2. Bonne réponse des Parcs et Jardins. Wouhou avec Hugo, qui nous met 10 points dans le cochon. 69% des Françaises... Enfin, le maillot de bain le plus vendu, c'est 2 pièces pour 69% des Françaises.
11: Oui, c'est ça.
8: Le 2 pièces, c'est le bikini. C'est le bikini.
11: Ah non, le bikini, c'est juste le bain.
8: C'est le plus vendu.
11: Oui.
8: Donc ça veut pas dire que c'est que les filles qui achètent, hein, ils ont pas précisé.
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0: Bon réveil, nous sommes le 1er juillet, il est 7h. Le journal est présenté par Mathieu Barbier. Bonjour Mathieu.
13: Bonjour.
0: Et à la une, la double inquiétude des infirmières et infirmiers libéraux.
13: Avec une nouvelle vague de chaleur annoncée pour la semaine prochaine avec des pointes à 30 degrés en Lorraine, ils redoutent comme cette semaine de retrouver des patients morts chez eux. Quant à leurs organismes, à peine remis de la canicule, ils vont aussi être mis à rude épreuve avec des journées interminables de 10 voire 12 heures. Océane Dupuis a suivi dans sa tournée Dalila Mesmor. Elle est membre du syndicat Convergence. Elle exerce dans le secteur de Champignol, près de Nancy.
14: Premier arrêt pour Dalila, la résidence Les Fourasses. L'infirmière doit enlever les bas de contention de Claudie.
15: Pour le moment, ça me tient à jour. Je peux pas dire. Hein. Merde alors. Oh.
14: Dans cette résidence, les seniors ont leur propre appartement où la température peut monter jusqu'à 34 degrés. Une salle climatisée est alors ouverte pendant ces périodes de forte chaleur.
16: Nous, on est bien ici.
17: Ici, ils sont bien.
16: Ça me plaît bien.
17: Ils préfèrent descendre ici.
16: Oui, mais on aime. Oui, parce que là-haut, dans les couloirs, c'est affreux.
14: Mais Claudie et ses copines ont bien de la chance. Jean a 92 ans. Il habite dans une maison sur les hauteurs de Champignol.
18: Il fait 30 degrés à l'intérieur. Bon, maintenant je sors parce qu'il y a un peu de vent. Oui. Vous voyez le vent qu'il y a ?
19: Vous faites bien, c'est très bien. C'est ce qu'il faut faire.
14: Avec la canicule, sous prescription du médecin, Dalila peut passer plus de fois chez les personnes âgées. Elle a développé des astuces pour rafraîchir les pièces.
20: Mettre une serviette d'eau froide sur les ventilateurs, ou alors de mettre des glaçons, de fermer les fenêtres, de rester dans le noir.
14: En temps normal, elle a 30 patients par jour, mais avec ces fortes chaleurs, elle en a une soixantaine.
13: Et à 8h moins le quart, nous recevrons Marc Saint-Denis, secrétaire régional de l'URPS, infirmier Grand Est. Il a signé dans le secteur de Vendeuvre-les-Nancy, 3 certificats de décès ces dernières heures et à chaque fois la chaleur et la récente canicule semblent en être la raison principale. Lors du premier épisode caniculaire, souvenez-vous, au mois de mai, au moins 300 décès de plus que la normale ont été recensés selon Santé publique France. Quant à la canicule de juin, plus sévère, hein, elle devrait s'avérer beaucoup plus meurtrière. Un tout premier bilan, je dis bien un tout premier bilan, d'un millier de décès supérieur à la normale a été dévoilé il y a quelques jours.
0: Les familles des 11 victimes du crash d'avion dimanche matin à Tomblaine devront être patientes, très patientes, pour avoir des réponses.
13: Oui, on visite hier à Nancy, notamment sur le lieu du crash. Le procureur adjoint du pôle accident collectif du parquet de Paris a bien insisté sur la complexité de l'enquête qui démarre, ouverte pour homicide involontaire. Elle devrait s'étaler sur plusieurs mois, assure Christian de Roquigny.
21: On est allé voir les PAV à l'aérodrome où il a été déposé pour se rendre compte, parce que je crois que c'est important quand on a jugé de voir concrètement où on en est, dans quel état c'est. L'enquête, elle cherche des causes dans l'avion, elle cherche des causes éventuellement dans la conduite de l'avion, elle cherche des causes au sol, elle cherche toutes les causes. Et ce qu'on doit aux familles des victimes, c'est de chercher vraiment la vérité, de fermer aucune porte en fait pour voir comment les faits sont arrivés. Voilà, donc l'enquête, elle est longue et elle commence à peine.
13: Il y a donc une enquête judiciaire pour homicide involontaire, mais une autre enquête de sécurité, celle-ci menée cette fois par le BEA. Elle a pour mission de déterminer les causes du crash. Elle est aussi ouverte, les raisons pour lesquelles cet avion hélice a piqué du nez quelques secondes après son décollage, alors qu'il emmenait 5 clients et leurs moniteurs pour un baptême en parachute. Pour rendre hommage aux victimes, un rassemblement silencieux sera organisé demain matin à 11h devant la mairie de Tomblaine. Les drapeaux de la commune restent d'ailleurs en berne jusqu'à cet hommage. Dans les Vosges, depuis dimanche soir, est la découverte d'un corps en partie calciné au maquis du Haut-du-Bois à Éloy. Les gendarmes de la section de recherche de Nancy ratissent la zone à recherche d'indices. La piste criminelle semble privilégiée. Pour le moment, le parquet d'Épinal reste discret sur les avancées de l'enquête. Le corps est en tout cas arrivé dans les locaux de l'Institut médico-légal de Nancy pour une autopsie.
0: L'Assemblée nationale a pour la troisième fois adopté hier la création d'un droit à l'aide à mourir.
13: Oui, au total, 295 députés ont voté pour, 232 contre. Et sur ce sujet qui relève de l'intime, pas de consigne de vote. Chaque élu s'est exprimé en son âme et conscience, avec donc dans certains partis, et c'est assez rare, des votes différents. Exemple à gauche, l'élu socialiste du Toulois, Dominique Potier, a voté contre, alors que sa collègue de Nancy, Estelle Mercier, a voté pour. Le texte va maintenant partir au Sénat, qui va sans doute de nouveau le rejeter, mais ce sont les députés qui auront le dernier mot pour un vote solennel d'ici une quinzaine de jours. Et ça, c'est une excellente nouvelle pour Véronique Mathieu. Elle est déléguée lorraine de l'Association pour le droit à mourir dans la dignité.
1: Je suis très contente que ce texte consacre enfin un nouveau droit pour les Français qui sont en grande souffrance et qui vont enfin pouvoir, s'ils le souhaitent, dans des conditions qui sont très encadrées, enfin avoir droit à une mort un petit peu plus douce que ce que la maladie leur propose, en fait. Cette loi, elle est vraiment extrêmement encadrée. Ici, le patient le verbalise, le demande, et est en pleine conscience. À ce moment-là, la question se pose et il peut faire sa demande à un médecin. Les maladies neurodégénératives type Alzheimer, maladie à corps de Lévy, quand le patient n'a plus sa conscience, si vous voulez, elles sont exclues totalement du processus législatif, si vous voulez. Les maladies psychiatriques aussi. Il faut vraiment avoir toutes ses facultés mentales pour pouvoir bénéficier de ce processus. Donc ça a été très bien encadré. Et c'est normal. C'est tout à fait normal.
13: Et des propos recueillis par Léo Limon. Alors que des assises de l'eau étaient organisées hier par la préfecture de Meurthe-et-Moselle pour échanger avec les élus et les services de l'État sur la préservation de cette ressource de plus en plus rare, la question est de savoir si nous sommes sur le point, nous, ici en Lorraine, de passer en alerte crise. Pour le moment, nous sommes au deuxième des quatre seuils. C'est la première fois qu'il est activé aussi tôt dans l'année. Des restrictions sont donc déjà actées, même si elles sont symboliques, comme celle de ne pas arroser son jardin en pleine journée ou de remplir sa piscine. La question des méga-bassines fait également partie des mesures étudiées depuis mardi par le Sénat dans le cadre de l'examen de la loi d'urgence agricole. Qu'en est-il chez nous? De tels projets sont-ils envisagés? Réponse d'Audrey Bardot, elle est présidente du comité de bassin Rhin-Meuse.
3: C'est un peu une question de fond. C'est vrai qu'on pense, dès qu'on pense stockage de l'eau, on pense Sainte-Soline, et c'est vrai que personne n'a envie de ça sur ces territoires. En revanche, il faut pas être dogmatique. Ce qu'on défend au comité de bassin, c'est justement des stockages d'eau ponctuels, notamment pour élever l'élevage. Parce que aider l'élevage, c'est préserver les prairies. Et les prairies, ça a un impact directement sur la qualité de l'eau. C'est pour ça que c'est primordial d'aider l'élevage. Un élevage qui est d'ailleurs malheureusement, il y a de moins en moins d'éleveurs, de moins en moins de prairies. C'est pour ça que c'est vraiment un enjeu qui est fondamentale. On parle souvent de l'agriculture comme très forte consommatrice d'eau, mais on a perdu de vue qu'ici, en Meurthe-et-Moselle, les agriculteurs n'irriguent pas. Les céréaliers n'irriguent pas, ni le maïs, ni le blé, ni rien. Il y a seulement les éleveurs qui utilisent de l'eau. Donc en fait, la part utilisée par l'agriculture ici, à ce jour, elle est vraiment infime. Et pour le coup, ce n'est pas eux les plus gros consommateurs d'eau actuellement, c'est les industriels.
13: Et nous reviendrons sur cette problématique de l'eau et sa gestion en Lorraine dans l'info d'ici à 8h30 avec Marie Roussel. Le réveil a peut-être été un peu plus compliqué que d'habitude pour celles et ceux qui sont fans de foot. Vous avez sans doute regardé l'équipe de France hier qui s'est qualifiée peu après 1h du matin pour les huitièmes de finale de la Coupe du Monde en battant l'équipe de Suède 3-0 avec un doublé de Kylian Mbappé. Il faut remettre le couvert dès samedi soir face au Paraguay en huitième. Il faut donc garder toute la confiance emmagasinée. Didier Deschamps, le sélectionneur des Bleus.
22: Bravo aux joueurs d'avoir fait ce qu'ils ont fait, parce que c'est jamais évident. On avait regardé les autres 16e, c'est difficile pour tout le monde. Nous, ça l'a été moins parce qu'on a très bien fait les choses, mais on n'est qu'en huitième. C'est très bien d'être en huitième, mais on n'est qu'en huitième. Donc garder cette confiance et puis... Dans 4 jours, on sait ce qui nous attend. Il faudra remettre ça avec un adversaire avec des qualités différentes. Mais évidemment que l'équipe de France a de très très bons joueurs. Et quand ils sont avec cet état d'esprit-là et cette concentration-là, c'est très bien.
13: Didier Deschamps, France-Paraguay, c'est samedi à 23h.
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13: Ouvrez vos fenêtres, c'est le moment.
0: Bah oui, non mais c'est bien. Puis alors cette nuit, la nuit prochaine, il va faire encore plus frais. Donc là pour l'instant ça va, les températures aujourd'hui elles vont monter jusque 25-28 degrés au plus chaud de la journée. On a du soleil le matin pour tout le monde normalement. Et puis des nuages qui devraient revenir petit à petit aux environs d'Épinal dans le secteur Gérardmer sur l'ouest vosgien. Bon, la Meurthe-et-Moselle ne sera pas épargnée non plus, hein, sur le Lunévillois par exemple ou le Toulois. Ça va altérer un petit peu cette sensation de beau temps pour avoir un petit peu de pluie, voire des orages. Moins qu'hier, normalement, en tout cas moins de pluie qu'hier. Et puis demain une journée journée ensoleillée. Les températures, elles vont monter progressivement pour arriver ce week-end à 30-32 degrés. C'est normalement la semaine prochaine qu'on aura un petit peu plus chaud, mais on va pas s'avancer. Hein. On affinera tout ça d'ici quelques jours. Tiens, merci beaucoup à tous ceux qui nous déposent des messages sur notre post météo, sur notre page Facebook. Je voudrais saluer en particulier Louisette, qui est à Bayon. Elle nous dit que le ciel est couvert, qu'il y a un petit vent frais qui fait 18 degrés, mais surtout Louisette, elle souhaite un joyeux anniversaire à sa belle-fille Caro et elle l'embrasse. Donc Caro, la belle-fille de Louisette, voilà, votre belle maman, elle vous embrasse. Et puis nous, ici Lorraine, on se joint bien sûr à ce bel anniversaire. Bonne route sur les routes de Lorraine. Un petit coup de fil de Didier il y a quelques instants pour nous dire qu'il y avait une roue de camion sur la deux voies dans la descente de Brabois. Alors j'imagine que tout ça a été dégagé, mais si vous êtes dans le secteur, dites-nous si on roule normalement. 03 83 36 20 20, c'est la 33.
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0: Ah, c'est une date, hein, le 1er juillet. On a vraiment l'impression de rentrer dans l'été. 7h10, très bon réveil. Bon courage à ceux qui ont une nuit un petit peu courte avec le 1-2-3-0. Vous accompagnant en musique, voici Indochine, la

0: Indochine, aventurier. Indochine qui a annoncé une magnifique nouvelle hier aux fans. On les pensait en repos après la méga tournée d'il y a quelques mois. Bien non, ils vont revenir à la fin de l'année et dans des salles plus petites. Trois dates annoncées, 26, 27 et 28 novembre prochain à la scène musicale. Et puis si vous êtes habitué des concerts en Belgique, c'est parfois plus pratique d'aller du côté de Bruxelles. Trois dates également, 8, 9 et 10 décembre au Forest National.
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0: 7h14 et puisqu'on parle concert, ce dimanche il y a un concert dans l'amphithéâtre de plein air du Zénith de Nancy, c'est la Star Academy. La tournée 2026 qui s'arrête chez nous, on aura des invitations à vous faire gagner avant 7h30, c'est promis, dans la quiche aux chansons. Et puis dans un instant, Mathieu Barbu, une bonne nouvelle.
2: Oui.
0: Il augmente le...
2: Oui, bah oui, vous qui passez votre temps à gérer votre fortune, le taux du livret A va augmenter cette année, mais le placement préféré des Français, le reste-t-il? Parce que son taux est de plus en plus bas. En fait, y a-t-il encore un intérêt, si j'ose dire? On en parle dans un instant dans Mon œil avec Alain Ginestet.
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2: Le taux du livret A va augmenter cet été. Une bonne nouvelle pour notre porte-monnaie, Alain Ginestet.
4: Oui, le ministre de l'économie l'a annoncé hier. Il a présenté ça comme une très bonne nouvelle pour le pouvoir d'achat. Ce qui est factuellement vrai puisque ça augmente. Mais on attend quand même de voir le nouveau taux. Ça pourrait être 1,8%. D'après les experts, c'est 1,5% actuellement. On saura ça d'ici 15 jours, mais de toute façon, il n'y aura pas de quoi sauter au plafond du livret A, évidemment. La révision des taux du livret deux fois par an tient compte du niveau de l'inflation. Attention, ça ne veut pas dire que ça la compense intégralement. Et ces derniers mois, les hausses des prix qu'on a subies avec la guerre au Moyen-Orient vont forcément laisser des traces. On va donc pas gagner beaucoup d'argent, on va peut-être juste en perdre un peu moins. Est-ce que ça suffira à sauver le soldat livré A? Pas sûr, faut pas oublier que depuis le début 2025, son taux a été révisé à la baisse trois fois et qu'un paquet d'épargnants a déjà regardé ailleurs vers des produits financiers plus rémunérateurs. Et malgré tout, 83% des Français détiennent toujours un livret A, malgré des rendements quelquefois inférieurs à l'inflation. On le garde un peu comme une relique. C'est le placement de papa, sans risque, mais sans éclat. Un placement ouvert d'ailleurs quelquefois par papa, quand on était encore gamin et que nos parents voulaient nous constituer quelques menus économies pour l'avenir. Il y a une forme de nostalgie dans le livret A. Il rapporte rien, ou peu, mais il est toujours là. En fait, c'est même plus une relique, c'est un reliquat. On le vide parfois, ou bien on le regarde pas, mais on ne s'en débarrasse pas, ne serait-ce qu'en souvenir de papa.
0: Et avec son livret A, Mathieu, on va pouvoir s'acheter des tisanes.
2: Oui, hein, et des infusions spéciales pour les femmes enceintes.
0: Ah, c'est pas pour vous, donc.
2: Non, c'est une infusion, on ne sait jamais hein, oui, avec la science, oui, mais une création bien de chez nous, ces infusions spéciales pour les femmes enceintes. C'est une société nancéenne qui l'a fondée, on en parle dans un instant.
0: Death Ree Life.
2: Ah oui.
0: Sur Ici Lorraine. Je vous rappelle qu'avant 7h30, on aura des places à vous faire gagner pour le concert de la Star Academy. C'est dimanche dans le Nancy Open Air. 7h18, très bon réveil.

0: 7h21, Life des Three. Vous l'écoutez sur Ici Lorraine. Et à 7h21, j'ai envie d'une petite tisane, Mathieu.
1: Oui, des infusions spéciales pour les femmes enceintes.
0: Non, c'est pas pour moi.
1: Ou alors pour Arnold Schwarzenegger, souvenez-vous, hein, dans le film avec Danny DeVito, il tombe enceinte. Hein. C'est ce que propose Garriguette, une société nancéenne fondée il y a 3 ans par 2 sœurs, Livia et Cécile. C'est 100% bio et 100% fait chez nous en France. Nous les avions présentées sur Ici Lorraine il y a quelques mois. Nous prenons donc de leurs nouvelles 2 ans après avec Julien Frénois.
2: Au tout début, on avait lancé 4 produits donc qu'on vendait exclusivement sur notre site internet. Donc, un peu plus de 2 ans après, on a déjà plus de produits, on a bien étendu la gamme. Donc, on avait vraiment des tisanes pour les trimestres de la grossesse. C'était tout au début. Maintenant, on a l'allaitement, on a aussi des tisane pour les cycles, donc plutôt pour les mamans, enfin les futures mamans qui sont en projet bébé. Et puis surtout, on a diversifié nos canaux de vente en fait, parce que donc on a déjà des marketplaces qui nous revendent, donc d'autres sites, et puis surtout des pharmacies. Donc c'était un peu l'objectif quand on s'était parlé à l'époque. Et donc on a principalement sur notre région et sur Nancy, forcément géographiquement c'était plus simple, des pharmacies qui revendent nos produits, et puis un peu partout. Tout en France, on essaye d'étendre petit à petit, ça prend du temps.
3: Donc là, dans le département, par exemple, il y a combien de pharmacies qui jouent le jeu avec vous ? Dans combien de pharmacies on peut se fournir ?
2: Sur Nancy, on en a 3 ou 4, et à l'échelle du département, une petite dizaine.
3: Qu'on soit clair, j'ai vu, c'est validé, checké par des pharmaciens, par des médecins, parce qu'on pourrait se dire d'où ça sort. Vous confirmez, ça a bien été validé.
2: Oui, effectivement. Alors au début, c'est nous qui mettons les compositions sur pied. Donc moi, je disais, je suis ingénieur agroalimentaire, donc je m'occupe de la partie-là. Mais après, toujours systématiquement, on travaille avec des pharmaciens et des phytothérapeutes, notamment spécialisés en santé féminine, pour être sûr que les synergies sont bonnes et qu'on a vraiment optimisé tous les bienfaits des plantes.
3: Est-ce qu'il y a un sachet qui cartonne un peu plus que l'autre ? Est-ce qu'il y a une tisane qui...
4: Alors, je dirais qu'il y en a 2. Il y a déjà la tisane premier trimestre qui est conçue pour soulager principalement les nausées de grossesse. C'est tellement compliqué à gérer qu'en général, elle se vend comme des petits pains et elle soulage bien les mamans. Et celle qui est plus récente, mais qui se vend très très bien aussi, c'est la tisane d'allaitement. Pourtant, il y en a beaucoup sur le marché, mais celle-là, elle est sans fenouil. Récemment, il y a eu un peu des contre-indications sur le fenouil à long terme pour les femmes allaitantes. Donc, du coup, c'est une recette qui plaît beaucoup.
1: Gros plan sur ces infusions spéciales pour les femmes enceintes proposées par Garriguette, cette société nancéenne fondée par 2 sœurs.
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0: Pardon, je n'ai pas réagi à ce que vous avez dit. J'étais partie pleurer parce que j'annonce du soleil toute la matinée depuis 6 heures et là, il pleut.
1: Oui, ce ne sont que des prévisions. La météo n'est pas une science exacte.
0: Oh là là là là là. Bon, écoutez.
1: Mais c'est passager.
0: Oui, bon. On va se consoler avec des lunettes pour l'éclipse le 12 août. On espère qu'il fera beau. On vous les fait gagner dans un instant. Enfin, on vous les fait gagner tout de suite dans la quiche chanson. Et puis, vos invitations pour aller dimanche sous le soleil. On l'espère, aller applaudir la tournée 2026 de la Star Academy. Pour ce faire, vous écoutez cette chanson que je connais pas bien, moi, et vous retrouvez le mot manquant.

0: j'ai jamais entendu cette chanson. Ah si, ça y est, ça me dit quelque chose.
1: Ça rime avec Italie. On n'entend plus que ce... Vous l'avez ?
0: Non, moi non.
1: Que ce...
0: Attends, c'est pas moi, pas toi, mais...
1: Voilà, 03 83 36 20 20, ça se mérite. Des invitations pour la Star Academy dimanche, deux invitations pour le Nancy Open Air et puis vos lunettes. Pour l'éclipse du 12 août, bonne chance à tous. Ça, c'était plus facile, hein, Jean-Jacques Goldman, Michael Jones, ça vous la connaissez par cœur.
0: Je te donne 86.
1: Il connaît tout de la vie de l'œuvre de Jean-Jacques Goldman. On l'écoute.

0: Rick Stills, je te donne. Vous l'écoutez sur Ici Lorraine. Alors, qui a gagné les places pour aller voir la Star Academy dans le Nancy Open Air? On va le savoir dans un instant.
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0: Bonjour Catherine.
5: Bonjour Nathalie.
0: Vous connaissez le mambo italiano de Dany Briand?
5: Pas beaucoup, non. C'était un peu le hasard avec la rime.
0: Voilà. Et alors, vous avez pensé à quoi, Catherine?
5: Le cri.
0: On va vérifier. Ah.
6: Car on n'entend plus aujourd'hui que ce cri.
0: Eh oui, ah gagné oui. Catherine.
5: Bon, oh, bah, super.
0: Votre dimanche soirée pris, hein, la Star Academy.
5: Voilà, c'est surtout pour ma petite fille, Emma.
0: Ah, elle va être contente. Elle ira avec qui? Avec vous? Avec sa maman? Avec une copine?
5: Oh, je pense qu'elle va y aller avec sa maman.
0: C'est sympa, ça, des sorties mère-fille. Elle a quel âge, Emma?
5: Elle va avoir 14 ans.
0: Oh, là, c'est parfait. Et en plus, c'est l'âge où parfois il y a un peu de friction avec mes parents. Donc, comme ça, voilà, on passe une bonne journée ensemble. 14 ans, elle a passé le brevet?
5: Non, elle va avoir 14 ans le 24 juillet. Là.
0: Donc, elle est en quatrième?
5: Voilà.
0: Ah, bah, ce sera pour l'année prochaine. Elle a encore une bonne année de vacances. Bon, Catherine, bravo à vous en tout cas. On vous souhaite une très très bonne journée. Et puis on embrasse Emma qui a une super mamie. Bonne journée, Catherine.
5: Bonne journée à vous, Nathalie. Et
0: au
5: merci
0: revoir.
5: Lorraine.
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0: Nous sommes le 1er juillet, il est 7h29, bientôt 7h30, et dans un instant, les toutes dernières infos sur l'enquête du crash d'avion à Tomblaine, c'était dimanche.
7: Oui, le procureur adjoint du pôle accident collectif de parquet de Paris s'est déplacé à Nancy hier pour annoncer notamment l'ouverture d'une enquête pour homicide involontaire. On fera le point avec Alexis Arad.
0: L'information nationale et internationale en 90 secondes, c'est avec Cyril Ardo-Redon, il est 7h30.
8: Un doublé sensationnel de Mbappé et un Barcola en très grande forme. Les Bleus s'imposent avec l'art et la manière face à la Suède. Victoire 3-0 et direction les huitièmes de finale. Ce sera samedi à 23h face au Paraguay. Pour le réseau électrique, la canicule n'est pas encore derrière. 8000 foyers toujours privés de courant, principalement dans le nord de la France et à Paris. Ce sont notamment les câbles souterrains vieillissants qui sont mis en cause. 4 départements toujours en alerte orange canicule. La Corse, le Var, les Alpes-Maritimes, 6 départements du sud de la France, des Pyrénées-Orientales aux Bouches-du-Rhône, sont en vigilance rouge au feu de forêt. 35 gendarmes et 2 hélicoptères français mobilisés pour tenter de retrouver le principal suspect de l'explosion de Monaco. 3 personnes ont été blessées lundi soir. Le parquet de Nice a ouvert une enquête pour association de malfaiteurs en vue de la commission d'un crime. L'élection présidentielle se tiendra le 18 avril 2027 pour le premier tour. Le 2 mai, pour le second tour, le gouvernement vient de trancher. Toutes les zones seront en vacances pour le premier tour. Et puis des nouveautés et des changements ce 1er juillet. Un congé de naissance de 2 mois en plus du congé maternité et paternité devient possible pour les jeunes parents. Un nouveau livret d'épargne destiné aux moins de 21 ans pour financer la transition écologique est lancé. Une taxe de 3 euros par article sur les petits colis vendus par des sites asiatiques est instaurée. Ou encore les parkings de plus de 10 000 m² qui doivent désormais être recouverts de toits équipés de panneaux solaires.
7: Merci Cyril Ardo-Redon, on vous retrouve tout à l'heure à 8h30. Une enquête longue, une enquête complexe, voilà le message qui est venu délivrer hier à Nancy le procureur adjoint du pôle accident collectif du parquet de Paris en charge du dossier sur le crash de l'avion civil dimanche matin à Tomblaine qui a fait 11 morts, Alexis Arad.
9: Il faut d'abord comprendre qu'il y a 2 enquêtes. L'une est purement technique, c'est l'enquête de sécurité. Elle doit faire la lumière précise sur les causes de l'accident, qu'elle soit liée à une défaillance technique de l'appareil ou à une erreur humaine. Elle est menée par le BEA, le Bureau d'enquête et d'analyse pour la sécurité de l'aviation civile. C'est lui qui s'est occupé, par exemple, du crash du vol Rio-Paris en 2009, l'objectif étant à terme l'amélioration des procédures de sécurité. Et puis, il y a l'enquête judiciaire, sous l'autorité donc du pôle accident collectif du parquet de Paris. C'est lui qui s'est occupé par exemple de l'enquête sur l'accident du TGV Est, son procureur adjoint Christian de Rocchini.
10: Nous, notre enquête, elle a pour objectif d'avoir des réponses en fait à ce qui s'est passé et à la genèse des faits. Et puis, si on identifie des responsables, eh bien de les juger. Et le jugement dans ces cas-là est mené par le tribunal et devant le tribunal correctionnel de Paris.
7: Alors Alexis, que sait-on de ces enquêtes pour le moment, hein?
9: Eh bien, presque rien. Les seuls éléments communiqués par le procureur sont que les vols avaient commencé la veille et que l'avion en était à sa troisième rotation dans la matinée de dimanche. On ne sait pas si les enquêteurs ont retrouvé des vidéos ni ce qu'ont donné les premières auditions des témoins, ce qui laisse donc beaucoup de questions à éclaircir pour savoir pourquoi le troisième décollage a été fatal au Pilatus et à ses occupants. Les éléments n'ont pas été communiqués, mais les enquêteurs de la section de recherche des transports aériens ont déjà travaillé sur le lieu du crash. Le lieutenant-colonel Collard en est le commandant en second.
2: Nos camarades de l'IRCGN étaient également alertés pour venir avec deux composantes essentielles, identification des victimes et l'aspect modélisation en 3D de la scène de l'accident pour pouvoir ensuite retravailler de manière la plus fine possible les différentes hypothèses qui seront formulées dans le cadre de l'enquête pour comprendre ce qui s'est passé.
9: Désormais, les choses vont prendre énormément de temps. Le moteur de l'avion, pour l'instant encore à l'aérodrome avec le reste de l'épave, va être envoyé au BEA pour analyse. Les pièces vont être repositionnées, tout analysé minutieusement pour faire des reconstitutions et travailler les différentes hypothèses. Cela va durer des mois entre expertise et contre-expertise avant de parvenir à une conclusion et la publication d'un rapport très détaillé.
7: Et toutes les informations sur cette enquête sont évidemment à retrouver sur notre site ici.fr.
0: Et à 8h, Mathieu Barbier, bien qu'il pleuve sur Nancy, on va revenir sur le manque d'eau.
7: Oui, les ressources en eau dans le monde, mais aussi en Lorraine, vous le savez, dans les Vosges et en Meurthe-et-Moselle, le plan alerte sécheresse est déjà en vigueur. C'est le deuxième seuil sur les quatre qu'il y a. Et nous verrons s'il y a des risques dans les semaines qui viennent, qu'on arrive au niveau crise. Et dans ce cas-là, il y aura beaucoup d'interdictions. Nous verrons tout cela dans le journal de 8h. Côté ciel, nous le disions, il y a un peu de pluie, c'est pas ce qui va remplir les nappes phréatiques, mais on a pris une sacrée sauce dans le Grand Nancy. Hein.
0: Donc, mea culpa, puisque j'annonce depuis 6h ce matin qu'on aura du beau temps, on va dire, un temps calme ce matin et de la pluie cet après-midi, bah, les choses ont changé. Voilà, Météo France vient de réactualiser. Merci beaucoup, prévisionniste de Météo France. Les prévisions pour la journée, effectivement, le ciel sera voilé toute la journée. Et dès la matinée, dès ce matin, des pluies possibles partout sur la Lorraine, accompagnées localement cet après-midi, cette fois-ci, d'orage. Mais ça ne va pas empêcher les températures de monter. On va avoir un temps de mousson. 25 à 28 degrés au meilleur de la journée. Cette nuit va faire relativement frais. On aura 9 degrés, par exemple, à Gérardmer.
7: Oui.
0: Entre 12 et 14. Non, mais ça fait longtemps qu'on n'a pas eu des températures aussi basses.
7: Ça, bien. Oui. Ça va pouvoir faire redescendre la température des murs, des logements.
0: Très bien. Et demain, à l'heure actuelle, au moment où je vous parle, 7h35, Météo France nous promet du soleil. Retour du soleil jusqu'à la fin de la semaine. On devrait dépasser les 30 degrés. Ce week-end, alors je rejette un petit coup d'œil sur les cartes routières pour voir si la circulation s'intensifie. Oui, un petit peu dans la montée du Sacher rue de Nancy sur la 33. Ça, vous le savez, dans le sens Lunéville-Nancy. Un tout petit peu sur la zone de travaux Frouard-Pompée. Mais vraiment, il n'y a pas grand-chose sur les routes des Vosges. N57, on circule normalement. N66 également. Si vous avez, vous, repéré quelque chose, vous êtes nos yeux sur les routes de Lorraine. 0383 36 20 20.
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0: Vous chantiez. Eh bien, dansez maintenant. Vous avez la référence?
7: Oui.
0: C'est?
7: Je sais plus.
0: Il est nul. La cigale et la fourmi. Alors bon, bah, écoutez les Bee Gees. Je crois que j'ai perdu
7: le titre.
0: You should be dancing. Voilà.

0: Il reste plus que Barry, hein, les trois Bee Gees.
1: Qu'est-ce qu'il dit ?
0: Il reste plus que Barry, les trois Bee Gees.
1: Vous avez d'autres des bonnes nouvelles comme ça ?
0: Ben non, mais les deux frères sont morts il y a bien longtemps d'ailleurs.
1: Oh là là, You Should Be Dancing, c'est les Bee Gees. Vous l'écoutez sur Ici Lorraine.
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1: Dans un instant, on ira faire un tour à Toul. Toul, c'est cool, avec Jérôme Prodhomme. Toul qui est très dynamique l'été, d'ailleurs. On vous donnera quelques petits rendez-vous. Et puis, d'ici là, votre invité, l'invité de la rédaction, Mathieu Barbier, c'est Marc Saint-Denis, le secrétaire régional de l'URPS Infirmier Grand Est.
0: Oui, il est infirmier libéral. Il voit des dizaines de patients par jour, comme ses collègues. Ce sera l'occasion pour nous d'évoquer les conséquences de la canicule. Y a-t-il eu, dans notre région, avec des infirmiers sur le terrain, plus de décès que les semaines d'avant, et doit-on s'attendre à un bilan encore pire que celui qui a été annoncé il y a quelques jours?
1: Ce sera dans un instant.

0: contrôleur de train qui annonçait l'arrivée comme ça en gare de Toul. Et c'est vrai qu'arriver par la gare, ça n'est pas la meilleure façon de découvrir Toul, hein. Il faut plutôt arriver par la route, par la rivière et voir les remparts fantastiques. La cathédrale immense, chantier perpétuel, puisque depuis les dégâts de 1940, quand Toul a tenu fièrement quelques jours avant que le pays ne s'effondre, on continue à les réparer aujourd'hui. Rien de plus majestueux que les deux tours quand on est juste devant l'entrée et qu'on relève la tête. On a l'impression qu'elles touchent le ciel. À côté, l'Office du tourisme vaut le détour et vous donnera plein de conseils, notamment pour visiter les caves du Toulois. Et si vous suivez leurs conseils, vous prendrez voiture ou vélo pour aller parcourir les vignes, notamment à Brulay, mon coin préféré, avec son village accroché à flanc de côte, les vignes tout autour et la forêt au-dessus. Toul, c'est une ville dynamique, hein, avec de magnifiques petites ruelles qui vous mèneront vers Saint-Jean-Goux, l'autre cathédrale, l'autre église, plutôt encore plus touloise peut-être, puisque le thé d'or, l'emblème de Toul, figure au sommet de son clocher qui est le beffroi de la ville. Le musée est passionnant, l'hôtel de ville mérite la photo, la ville est un festival fleuri, elle qui truste les podiums de ville fleurie depuis des années. Vous penserez à vous poser au Port de France, à regarder les péniches. Vous passerez à l'Arsenal pour regarder le programme d'une salle riche en talents. Et vous poursuivrez en allant dans la campagne, dans les côtes de Toul, dans les vignes, dans les forts, comme le superbe fort de Villers-le-Sec, qui est entretenu et valorisé par des bénévoles et qui propose des animations tout l'été. Vous enjamberez Toul pour continuer à suivre la Moselle qui coule et fait de détours pour ne pas partir de la Lorraine. Elle adore Mâron, elle entoure Toul, elle continue à Liverdun et vous la longerez avant de monter justement à Liverdun haut, faire le tour de la cité médiévale avant de redescendre goûter les Madeleines. Vous parcourrez Toul et le Toulois pour parcourir la mémoire, pour redécouvrir la nature et rentrer chez vous, étonné d'avoir tant vu et d'accord avec nous pour dire que là où la Moselle coule et fait des boucles pour ne pas partir trop vite, eh bien c'est Toul et que Toul, c'est cool.
1: Et Toul, c'est cool et en ce moment, c'est la fête foraine à la Croix-de-Metz hein, jusqu'au 8 juillet. Et puis si vous voulez dépenser un petit peu moins, tous les manèges sont à 2 euros. Ce vendredi, c'est place Henri Miller à la Croix-de-Metz, dans le quartier Croix-de-Metz à Toul.
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1: Il est 7h45, dans moins de 3 minutes, l'invité de la rédaction sera Marc Saint-Denis, le secrétaire régional de l'URPS Infirmier Grand Est. Mathieu Barbier reviendra sur un premier bilan de la canicule. Voici Zaz, mon sourire.

0: Elle répond à ses détracteurs par un sourire. Mon sourire, c'est Zaz, et vous l'écoutez sur Ici Lorraine, il est 7h48.
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0: Et votre invité Mathieu ce matin est Marc Saint-Denis, secrétaire régional de l'URPS Infirmiers Grand Est.
3: Marc Saint-Denis, bonjour.
4: Bonjour à tous, bonjour à vos auditeurs.
3: Après 10 jours de canicule, avez-vous ces dernières heures, depuis le début de la semaine, avec les organismes fatigués, trouvé des patients morts chez eux liés à la chaleur?
4: Eh bien, la réponse est oui. Nous l'attendions parce que c'est une canicule exceptionnelle. On dépasse les 10 jours, donc on se doutait. Nous connaissons ces moments du mois d'août d'habitude, et là, c'est déjà la deuxième après le mois de mai. Donc oui, j'ai retrouvé moi-même des propres patients que l'on avait en charge. Je me doutais que ce serait fatal ce dernier coup de chaleur. Et puis, vous le savez, depuis 2 ans, les infirmiers libéraux peuvent être appelés par le SAS, enfin par le SAMU, le 15, pour aller faire ces certificats de décès.
3: Vous avez signé combien depuis le début de la semaine?
4: Alors 4, voilà.
3: 4?
4: Oui.
3: Quel est le profil de ces personnes?
4: Alors, c'est plutôt des patients qui sont, entre guillemets, qui étaient atteints de maladies, bien évidemment, chroniques, et qui, malheureusement, on le savait, décéderaient sans doute dans le mois qui venait. Mais là, il y a eu un accélérateur, finalement. Et donc, bien sûr, vivant seul, c'est compliqué. La famille ne peut pas rester en permanence là, même avec le voisinage présent. Une surchauffe, une déshydratation. Et puis, les autres personnes, on répond à des... Vous savez, on voit... Les auditeurs voient souvent la grande échelle qui vient casser avec les pompiers, qui viennent ouvrir les parce qu'il n'y a plus de signes. Ils ouvrent l'appartement, et puis ensuite, il y a les agents de police qui sont là, qui attendent
3: le certificat de décès. Vous avez discuté avec vos collègues. Sébastien Lecornu, le Premier ministre, craint une surmortalité, notamment des personnes à domicile. Avec votre expérience, est-ce que vous pensez aussi... Nous aurons de mauvaises nouvelles dans les jours qui viennent?
4: Alors c'est évident. Ceci là, c'est qu'il faut comprendre qu'il y a un temps de décalage. Donc oui, tout le monde a souffert. Chacun, les auditeurs certainement se le disent, on a tous souffert. On a surveillé nos proches, mais il y a un décalage, vous voyez. C'est-à-dire que là, même là, aujourd'hui, il fait un peu plus frais, mais dans les 3-4 jours qui viennent, les organismes, comme on dit, décompensent. Donc on va avoir évidemment une augmentation une accélération finalement de gens très fragiles qui devaient malheureusement, ou qui pouvaient décéder dans les mois à venir. Simplement, ça s'est accéléré en une semaine.
3: En quoi consistent ces interventions urgentes?
4: Alors, les interventions d'urgence, ce que l'on met en place, alors déjà, surveiller nos propres patients, ce qu'on appelle, chacun appelle une tournée, j'ai entendu votre collègue de Champignol tout à l'heure, on surveille déjà ceux dont on a la charge, et ensuite, quand on arrive à se coordonner avec d'autres professionnels, on fait une sorte de liste, ça a été fait, il y a des recommandations qui sont données, on appelle certains patients, et ensuite, on met en place un protocole, je vous en parlerai peut-être tout à l'heure.
3: Mais le protocole, il vise notamment à hydrater ces patients, et on a tous dans notre entourage une personne âgée qui refuse de boire quand on lui demande. Expliquez-nous comment c'est possible.
4: Eh bien, tout simplement parce que la personne n'est plus en état d'elle-même, entre guillemets, prendre ce réflexe. Hein. Tu arrêtes, on l'a entendu dans votre témoignage, arrête de m'embêter, tu me répètes 3 fois la même chose. Non, elle n'est plus capable au niveau cognitif, au niveau du cerveau, tout simplement.
3: Vous en faites certains.
4: Bien évidemment. Donc quand on fait pratique le vélo, le sport, on boit automatiquement la main sur la gourde. Là, le patient, il est loin de son verre d'eau. Il a pas quelqu'un qui vient lui le solliciter. Donc, il s'arrête, il se déshydrate.
3: Alors ça, c'est pour la canicule. Mais un mot sur vos responsabilités, vous en tant qu'infirmière et infirmier libéraux, vous en avez de plus en plus. Ça irrite les médecins. Vous leur répondez quoi?
4: Ça irrite, c'est-à-dire qu'il faut bien qu'ils comprennent que on va faire face à toutes ces, alors que la pandémie du Covid ou les canicules, on n'y arrivera qu'ensemble. Donc, un groupe collectif, on a même la notion de interprofessionnel.
3: Les personnels de santé au sens large.
4: Interprofessionnel. Et d'ailleurs, on vient d'avoir 2 décrets qui viennent d'être sortis en pleine canicule sur la loi infirmière le 28 juin. Deux décrets très importants qui nous donnent une nouvelle liste d'actes que l'on peut effectuer seul dans notre rôle propre, mais bien noté en cadre interprofessionnel.
3: Et on précise bien pour celles et ceux qui nous écoutent, qui sont des personnes fragiles, pensez à boire régulièrement 1,5 litre par jour et pensez à boire avant même d'avoir soif, sinon vous êtes déjà déshydraté. Pour clore cette interview, Marc Saint-Denis, un mot sur votre collègue Damien, qui est mort dans le crash de l'avion à Tomblaine, infirmier libéral, installé
4: oui,
3: bleu en secteur Blandan.
4: Ce week-end, c'était terrible, parce que chacun autour de nous était dans ses soins, et puis on a eu cette nouvelle d'un ou deux infirmiers libéraux, donc bien sûr, on a toute la profession s'associe, donne un geste de compassion, une pensée pour les familles, des 11, bien sûr, des 11, mais particulièrement, on est touché par un infirmier, parce que chaque patient a été lui-même, en sachant que c'était un collègue infirmier, se disait, mais es-tu encore vivant ? On faisait des textos, ça a affolé vraiment, vraiment beaucoup la population. Donc on pense très fort à toutes ces familles.
3: Merci beaucoup Marc Sanny, infirmier libéral, secrétaire régional de l'URPS, infirmier Grand Est, l'Union régionale de professionnels de santé. Bonne journée.
4: Merci.
0: 7h53, dans un instant, on va retrouver Stéphane Bern sur Ici Lorraine. Stéphane Bern qui va nous parler de la première cyberattaque en 1834. Non, vous ne rêvez pas. C'est bien la bonne date. On le retrouve juste après Florent Pagny. Bienvenue chez moi. Vous l'écoutez sur Ici Lorraine. Très bon réveil, bonne matinée. Il est 7h53.

0: Moi, c'est Florent Pagny qui annonce un nouvel album pour janvier 2027. Et puis d'ici là, vous pourrez l'applaudir à Amnéville au Galaxy, concert prévu le 12 novembre.
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4: Bien avant les hackers et les virus, la France connaît déjà sa première cyberattaque. En 1834, entre Paris et Bordeaux, une étrange ligne traverse le paysage. Des tours équipées de bras articulés. C'est le télégraphe de Claude Chappe, un système optique qui permet d'envoyer des messages à distance en quelques minutes seulement. Une sorte d'Internet, mais en version tortue ou escargot. À l'époque, ce réseau est réservé à l'État. Mais deux hommes vont trouver la faille. Les frères jumeaux François et Louis Blanc. Des financiers malins qui veulent obtenir des informations boursières avant tout le monde. Deux jumeaux qui bossent dans la finance et qui montent une combine pour gagner de l'argent. On dirait le pitch d'une nouvelle série. Leur idée est redoutable, ils corrompent un opérateur sur la ligne. Celui-ci ajoute discrètement des signaux codés dans les transmissions officielles. Rien de visible pour les autorités, mais à l'arrivée, un complice décrypte le message et transmet l'information aux spéculateurs. Résultat, les frères Blanc peuvent anticiper les cours de la Bourse de Paris depuis Bordeaux et réaliser d'importants profits. On parle de 100 000 francs en deux ans. Les Bordelais ont toujours su faire fructifier leur pot de vin. Jusqu'en 1836, où l'arnaque est découverte. Les frères Blanc passent 7 mois en prison. Mais surprise, aucun texte de loi ne prévoit ce type de fraude. Le code pénal est aussi à la page que quelqu'un qui utilise encore le Minitel de nos jours.
5: Votre Minitel ? Ils ne demandent qu'à vous rendre service.
4: Ils sont blanchis et quelques semaines plus tard, en février 1837, une commission parlementaire présente un rapport appelant à réserver exclusivement l'usage du télégraphe à l'État. Comme quoi, même avant Internet et la fibre, certains avaient déjà la fibre de l'escroc.
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0: Excellente journée, bon réveil à l'écoute d'ICI Lorraine, il est 8h. Le journal est présenté par Mathieu Barbier. Bonjour Mathieu.
6: Bonjour.
0: 72 heures après le crash d'avion à Tomblaine, une enquête pour homicide involontaire est ouverte.
6: Annonce faite hier, annoncée par le procureur du pôle accident collectif du parquet de Paris en charge du dossier. Christian de Roquigny évoque une enquête longue, complexe, pour déterminer les éventuelles responsabilités dans cette tragédie qui a coûté la vie aux 10 passagers de cet avion civil, plus le pilote. Les précisions nous sont données par Alexis Arad.
7: Christian de Roquigny, procureur du pôle accident collectif du parquet de Paris, s'est rendu à Nancy aujourd'hui notamment pour voir l'épave de l'avion et rencontrer les enquêteurs pour s'assurer du bon début de l'enquête.
8: Il y a un travail de la gendarmerie qui permet de savoir déjà que les vols avaient débuté la veille. L'avion en était à sa 3e rotation le dimanche et que l'accident est survenu très rapidement après donc le 3e décollage.
7: Aucun autre élément ne sera révélé pour le moment. Le site du crash a été modélisé en 3D pour des reconstitutions ultérieures. Le moteur de l'avion sera rapidement envoyé dans les locaux du BEA pour analyse et l'enquête va durer des mois. C'est ce qu'explique le lieutenant-colonel Collard, commandant en second de la section de recherche de la gendarmerie des transports aériens.
9: Les analyses, les expertises, c'est extrêmement long, extrêmement complexe. La carcasse de l'avion, forcément, est dans mauvais état. Donc il faut le temps de reconstituer en fait chacune des pièces, s'assurer qu'elles étaient au bon endroit quand l'avion était en état de fonctionnement. Et tout prend énormément de temps parce que c'est extrêmement minutieux avec des expertises, peut-être des contre-expertises. Donc forcément ça met beaucoup, beaucoup de temps.
7: À l'issue de cette longue enquête, un rapport détaillé sera rendu à la justice et aux familles, puis rendu public.
6: Il y a donc une enquête judiciaire ouverte pour homicide involontaire, mais aussi une enquête de sécurité menée cette fois par le BEA, le Bureau Enquête Analyse, qui a pour mission déterminée déterminer les causes du crash, les raisons donc pour lesquelles cet avion à hélice a piqué du nez quelques secondes seulement après son décollage, alors qu'il emmenait 5 clients et leur moniteur pour un baptême en parachute.
0: Pour rendre hommage aux victimes, un rassemblement silencieux sera organisé demain matin.
6: À 11h devant la mairie de Tomblaine, les drapeaux de la commune restent d'ailleurs en berne jusqu'à cet hommage. Et puis sur la toile, sur le site Litchi, il y a plusieurs cagnottes en ligne pour aider les familles des victimes. Dans les Vosges, l'enquête se poursuit à Éloy après la découverte d'un corps en partie calciné dimanche soir. Les gendarmes de la section de recherche de Nancy étaient sur place d'ailleurs hier pour collecter un maximum d'indices. Une autopsie doit être pratiquée. La piste criminelle semble privilégiée.
0: Une troisième vague de chaleur s'annonce-t-elle en Lorraine?
6: En tout cas, la barre des 30 degrés devrait être atteinte toute la semaine prochaine. Mais heureusement, les nuits s'annoncent plus fraîches que celles relevées pendant la récente canicule. Reste que pour celles et ceux qui travaillent dehors ou qui multiplient les déplacements, c'est une mauvaise nouvelle. La fatigue s'accumule, les organismes puisent dans leurs réserves. Illustration dans ce journal avec les infirmières et infirmiers libéraux. Ils visitent chaque jour entre 60 et 80 patients avec une amplitude horaire qui peut aller parfois jusqu'à 12 heures. Dalila Mesrour est membre du syndicat Convergence. Elle exerce dans le secteur de Champignol près de Nancy.
10: On a beau dire la climatisation dans nos voitures, mais quand vous arrivez, quand vous avez 50 degrés dans votre voiture, le temps de mettre en place la clim, comme on a des petits trajets des fois entre chaque patient, bah, elle a même pas le temps de se mettre en route. Donc forcément, bah, les 50 degrés, on les ressent. Et puis en plus, une fois que vous éteignez votre voiture puis que vous allez chez les gens, bah, vous ressentez toute cette chaleur dehors. Donc oui, ça nous épuise. On sort plus tôt, on rentre plus tard. Après, bah voilà, il faut aussi nous penser aussi à nous. Donc là, le fait que l'ordre infirmier et l'URPS aient accepté qu'on puisse travailler avec nos remplaçantes jusqu'au 5 juillet, c'est un point positif pour nous aussi. Et puis ça va peut-être nous permettre nous aussi de nous reposer un petit peu.
6: Et lors du premier épisode caniculaire au mois de mai, au moins 300 décès de plus que la normale ont été recensés dans l'Hexagone selon Santé publique France. Quant à la canicule de juin, plus sévère, elle devrait s'avérer beaucoup plus meurtrière. Un tout premier bilan fait état d'un millier de décès supérieurs à la normale. Il a été dévoilé dimanche, nul doute qu'il devrait être empiré dans les jours qui viennent. Des arbres et des toitures arrachés, des caves inondées. Deux jours après un violent orage, la commune de Léhir en Meurthe-et-Moselle fait une demande de reconnaissance de catastrophe naturelle. Selon le maire, il y a entre 20 et 30 habitants victimes de dégâts. Avec cette chaleur étouffante dont nous parlions et cette absence de pluie depuis plusieurs semaines, si c'est parti pour durer, les Vosges et la Meurthe-et-Moselle ont déjà activé leur alerte sécheresse. C'est le deuxième seuil des quatre possible. Des assises de l'eau étaient organisées hier par la préfecture de Meurthe-et-Moselle pour échanger avec les élus, les services de l'État sur la préservation de cette ressource. Et la question est de savoir si nous sommes sur le point d'être en alerte crise et si tout cela va se renouveler dans les années à venir. Il faut savoir qu'un travail de fond est amorcé depuis 3 ans maintenant dans le cadre du fameux plan eau avec des investissements en matière d'assainissement. Mais malgré cela, certaines collectivités du département ont augmenté leurs tarifs de l'eau, comme dans la communauté de communes Meurthe-Montagne-Moselle qui a sauté le pas il y a 2 ans. Écoutez Philippe Daniel, il en est le président, il est par ailleurs maire de la commune de Vigneulles.
11: Il fallait passer par là, il fallait arriver à assainir. C'est 2 à 3 millions d'euros d'investis tous les ans avec un projet à 12 millions d'euros sur la totalité d'assainissement de la communauté de communes. Alors bien évidemment, ça a un impact très fort sur le prix de l'eau. On a demandé un effort, je le dis, assez colossal à nos populations sur le prix de l'eau. Voilà, on est, je pense, malheureusement, je dois le dire, certainement une des collectivités où il y a le prix de l'eau la plus chère quand on cumule l'eau et l'assainissement. Et je pense qu'il va falloir qu'on arrive un jour, je suis désolé de le dire, à une harmonisation, à une convergence tarifaire sur un grand territoire. C'est pas possible autrement. J'estime que l'eau ne doit pas être 2 à 3 fois plus chère pour les uns que par rapport aux autres. Je prône la solidarité entre tous les territoires pour que l'eau soit au même tarif un jour ou l'autre pour arriver à une convergence dans les 10 ou 15 ans à venir.
6: Et avec l'alerte sécheresse activée, il est interdit d'arroser son jardin en pleine journée ou de remplir sa piscine. Ce sont des décisions symboliques, mais d'autres pourraient suivre un peu plus draconiennes si jamais la sécheresse venait à se prolonger cet été. L'Assemblée nationale a pour la 3e fois hier adopté la création d'un droit à l'aide à mourir. Souvenez-vous, c'était une promesse phare du 2e quinquennat d'Emmanuel Macron. Au total, 295 députés ont voté pour contre 232. Et sur ce sujet qui relève de l'intime, il n'y avait pas de consigne de vote. C'est assez rare. Chaque élu a voté en son âme et conscience, quel que soit le parti dans lequel il était. Exemple, dans ce journal à gauche, l'élu socialiste du Toulois Dominique Potier a voté contre, alors que sa collègue de Nancy, Estelle Mercier, elle a voté pour.
12: Aujourd'hui, il y a un manque par rapport à ça. Il y a des pratiques qui se font aussi, y compris chez les soignants, qui ne sont pas légales. Et donc, il y a aussi une manière de protéger les uns et les autres pour offrir ce droit de l'aide à mourir, qui ne retire rien aux autres, mais qui offre une possibilité supplémentaire de choisir de mourir dignement, entouré de ses proches et dans un contexte serein et extrêmement encadré juridiquement, d'ailleurs, avec des soignants, avec une procédure qui est assez stricte, avec des conditions d'accès qui sont assez strictes, mais qui permet au moins de compléter ce qui n'existe pas actuellement.
6: Reste que la majeure partie des opposants à ce texte se trouve à droite. Écoutez Thibaut Bazin, le député de la droite républicaine de Lunéville.
13: Aujourd'hui, on a un besoin très fort dans notre pays d'accompagner ceux qui souffrent. Or, aujourd'hui, le constat, c'est que la loi Claeys-Leonetti n'est pas appliquée, qu'on n'a pas développé la formation et qu'on a près de 200 000 personnes qui ont besoin de soins palliatifs qui n'y ont pas accès. Si demain, on autorise finalement une solution de facilité qui consiste à donner la mort intentionnellement avec des conditions parfois ambiguës, des délais restreints, sans une véritable collégialité, finalement, on risque d'avoir loupé la bonne réponse pour l'essentiel, celle qui soulage et soutient les personnes malades sans leur ôter intentionnellement la vie.
6: Et la réforme va désormais repartir au Sénat. Elle devrait à nouveau s'y opposer, mais le gouvernement a décidé de donner le dernier mot à l'Assemblée nationale. Le vote final est fixé au 15 juillet. Et puis la France disputera les huitièmes de finale de la Coupe du Monde. Ce sera face au Paraguay samedi à 21h. Les Français se sont qualifiés hier, notamment grâce à un doublé de Kylian Mbappé face à la Suède, 3-0. Le match est terminé à 1h du matin, donc beaucoup d'entre nous n'ont pas pu le voir.
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6: On a pris une bonne au Chaoué ce matin.
15: C'est comme ça qu'on dit, Chaoué ?
6: Ça dépend dans quel coin de la France on est.
15: Voilà, il a plu et il pleuvra. Je révise mes conjugaisons. Également dans la journée, alors même ce matin, des averses possibles toute la journée sur l'ensemble de la Lorraine et très localement des orages. Ça ne va pas empêcher les températures de monter, 25 à 28 au meilleur de la journée. Il fera frais la nuit prochaine, ça c'est chouette, 12 à 14 degrés, voire même un petit peu en dessous dès qu'on grimpe un peu, 9 à Gérardmer et à la Bresse. Et puis le soleil reviendra demain après-midi toute la semaine. Montée des températures jusque 30. Voilà, c'est ce que nous dit Météo France. Pour ce week-end, sur la route, pour l'instant, je surveille ma carte routière. On a une retenue sur la zone de travaux Custine Frouard. Bon, c'est sur la 31, ça vous le savez. Partout ailleurs, c'est plutôt bien. 03 83 36 20 20, vous êtes nos yeux sur les routes de Lorraine.
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15: Ce sera certainement la soirée la plus courue du NJP à l'automne prochain à Nancy. D'ailleurs, si vous voulez des places, dépêchez-vous, ça va partir. Je ne sais même pas d'ailleurs s'il en reste encore. Soirée Bertrand Belin, Charlie Winston, c'est lui qui chante Like a Hobo, et Alain Chamfort, invité prestige du NJP, ce sera le 8 octobre prochain. On va l'écouter maintenant avec La fièvre dans le sang.

0: Alain Chamfort qui, après avoir connu le succès, a connu une grande traversée du désert, mais depuis quelques années, quelques mois, il est redevenu bankable. Alain Chamfort, il sera le 8 octobre prochain à Nancy, dans le cadre du Nancy Jazz Pulsation.
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0: Il est 8h14, la Star Academy s'arrête à Nancy ce dimanche dans le Nancy Open Air, c'est la tournée 2026. Si vous voulez voir la gagnante, Amber, et puis ses camarades de la promo, de la dernière promo, eh bien il y aura des invitations à gagner avant 8h30 dans notre jeu La Quiche aux Chansons. Et puis on va démêler le vrai du faux, comme tous les jours avec Aude Razo, ça s'appelle C'est pas vrai. Elle a démasqué, on va dire, des arnaqueurs, des voleurs qui essayent de nous piquer nos bijoux avec une drôle de méthode. On en saura plus dans un instant. Il est 8h14.
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0: C'est pas vrai, c'est notre rendez-vous anti-arnaque tous les jours à 8h15. Aude Razo, des voleurs essayent de piquer nos bijoux avec une prise de judo?
4: Oui, des cas ont été signalés dans plusieurs villes de France. Je vous plante le décor, vous marchez tranquillement dans la rue, un homme vous aborde et il propose de vous montrer une prise de judo. Alors oui, ça paraît très étrange dit comme ça, mais l'homme ne vous sort pas ça à brûle pour point. Avant ça, il vous a mis un peu en confiance, il vous demande une cigarette, il discute avec vous, il commence à parler de sport, il est sympa, il vous dit qu'il fait du judo, et hop, sur le ton de la rigolade, il vous sort son histoire de démonstration de judo. Alors parfois c'est du judo, parfois c'est de la danse, parfois c'est un câlin, une embrassade, bref, dans tous les cas, ce voleur a dans le viseur votre collier ou votre chaîne en or.
0: Et Aude, est-ce que les touristes sont particulièrement visés ?
4: Pas forcément, mais oui. Si vous jouez aux touristes cet été, c'est vrai que les malfaiteurs vous repèrent de loin et vous êtes une cible, c'est évident. Vous avez aussi l'arnaque au bracelet. Là, le voleur s'approche, il vous tend la main comme si il voulait vous serrer la main, vous avancez votre bras et hop, il vous met au poignet un bracelet tressé. Il l'attache, il vous sort un baratin, une histoire de bracelet de l'amitié ou de bracelet qui porte chance et le voilà qui vous demande de l'argent en échange de ce bracelet que vous n'avez pas du tout demandé. Si vous refusez, il peut se montrer, attention, un peu agressif. La meilleure parade dans ces cas-là, la police le dit, elle est au tout début en fait. C'est d'éviter, c'est de s'éloigner de toute personne qui cherche à établir un contact physique un peu étrange avec vous dans la rue.
0: Nous voilà prévenus, merci beaucoup. Et puis les touristes, ça peut être nous cet été, même si on se balade en France. Dans la capitale en particulier, il faut faire attention. Le vrai du faux, c'est pas vrai, c'est tous les jours à 8h15 sur Ici Lorraine. Dans un instant, on va aller découvrir Colette. Toute cette semaine, Véronique Loire a rencontré pour nous des Lorrains, des Lorraines qui ont changé de vie. Colette, elle travaillait dans les RH dans la banque. Et maintenant, elle fait des tisanes. Rencontre avec notre Colette, juste après Lionel Richie.

0: Lionel Richie All Night Long. Lionel Richie, 77 ans, qui mercredi dernier a interrompu son concert au milieu. Il était dans le Minnesota, il a fait un petit malaise. Il a annulé d'ailleurs ses concerts de ce week-end. Il devrait revenir sur scène, les nouvelles sont rassurantes. Début juillet pour continuer sa tournée américaine. Alors changer de vie, hein, comme les Lorrains et les Lorraines que Véronique Laure a rencontrés pour nous cette semaine. Elle est aujourd'hui à Mandres-sur-Vair avec Colette de Chéron qui cueille des fleurs des champs pour ses futures tisanes, ses macérats à base de plantes ou ses mélanges de fleurs séchées. Avant, elle était RH dans le secteur bancaire.
1: Plantes et fleurs comestibles des Vosges.
2: J'ai une parcelle où je cultive les plantes, on peut aller voir.
3: C'est le village de votre grand-mère.
2: Elle était fermière, oui. Et quand moi j'ai eu mon projet de cultiver les plantes, je me suis assez vite rendu compte que ça serait pratique de venir ici pour pouvoir accéder au foncier. Ça, c'est le gros souci quand on s'installe en agriculture. Et je fais de la cueillette sauvage aux alentours, dans les chemins, les sentiers, les forêts.
3: Donc ça, c'est votre nouveau métier?
2: Tout à fait.
3: C'est cool, hein?
2: Je suis paysanne herboriste. C'est un beau métier. Quand je suis arrivée, j'ai fait mon étude de marché. Il n'y avait personne à 60 km autour. Mmh. Et en fait, quasiment en même temps que moi, il y a 4-5 autres femmes qui se sont installées. D'accord. Et on a fait connaissance en formation. On a même créé un collectif, hein, qui s'appelle les Filles de la Plaine. On se voit régulièrement, on s'entraide.
3: On est loin du stress lié au burn-out dans le milieu bancaire. Hein.
2: C'est vrai que je voulais aussi ce métier pour être ma propre patronne. Ouais. Ça, c'est important. Il y a une liberté. Après, moi, je me mets moi-même beaucoup d'objectifs et de contraintes d'activité quand même. Et il faut se motiver toute seule tous les jours. Mais je pense qu'au global, la balance, elle est très positive.
3: Même si vous n'avez pas le même salaire, j'imagine.
2: Alors, loin de là, effectivement, c'est une très grosse perte de revenus. Je le savais et c'était mesuré à l'avance.
3: Vous avez adapté votre rythme de vie, vos envies?
2: Oui, c'est ça. J'étais déjà dans une démarche personnelle de réduction de mes besoins, pas de décroissance, je sais pas comment on dit, mais à ne plus acheter de vêtements neufs déjà depuis longtemps, acheter de l'occasion le plus possible pour tous les objets en fait. Donc ça, pour moi, ça n'a pas été une nouveauté. Le plus impactant peut-être, le fait de venir vivre à la campagne, c'est qu'on a beaucoup moins de sollicitations au niveau culturel. Ça, c'est une grosse différence parce qu'on allait beaucoup au cinéma, on faisait beaucoup de concerts.
3: Une vie plus simple.
2: Tout à fait.
3: Hein? Ouais. Mais vous avez un grand sourire.
2: Ouais.
3: Vous l'aviez imaginé ça un jour?
2: Disons que j'idéalisais un petit peu des parcours de personnes qui changent de vie, tout ça. Voilà, j'avais vu pas mal de documentaires là-dessus. Ça me trottait un petit peu.
3: Et vous avez réussi à le faire.
2: Voilà.
3: Allez. Merci. Bon après-midi. C'était une petite bulle enchantée.
2: J'en suis ravie.
0: Colette qu'on retrouve sur sa page Facebook, l'herbier de Colette, pour savoir où elle est aujourd'hui ou cette semaine en Lorraine.
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0: Le principe est très simple. On écoute une chanson souvent connue, ce sera le cas dans un instant avec une chanson de Jean-Jacques Goldman, et à l'intérieur, on a enlevé un mot. Vous le retrouvez, vous nous appelez au 03 83 36 20 20 et vous repartez avec un superbe cadeau, déjà vos lunettes pour voir en sécurité l'éclipse du 12 août prochain, il y a 4 paires, et vos invitations pour le concert de la tournée 2026 de la Star Academy, c'est ce dimanche, 19h, dans l'amphithéâtre de plein air du Zénith de Nancy.

0: sais pas dire, c'est le roi des tubes. Il fait toujours de très belles chansons. Le portrait, Calogero, vous l'écoutez sur Ici Lorraine.
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0: Bonjour Christine.
5: Bonjour.
0: Une loi à côté du golf?
5: Oui, c'est ça, tout à fait, oui, à côté du golf de Plumain.
0: Vous tapez dans la balle de temps en temps?
5: Alors non, en fait j'apprécie l'ambiance pour aller boire un verre, oui, ou pour faire des événements familiaux aussi, ils organisent des repas, mais non,
0: pas pour le sport.
5: Je ne me suis jamais expérimenté le golf.
0: Quel mot manquait dans la chanson de Jean-Jacques Goldman, c'était facile, hein?
5: Alors c'était histoire,
0: oui. On va vérifier. Bravo Christine, vous êtes fan de la Star Academy?
5: Alors, pas forcément directement, mais ma petite belle-fille, ma fille Emma, adore la Star Academy. Donc, ça sera une occasion pour
0: Emma. Elle a quel âge?
5: Emma, elle vient d'avoir 13 ans.
0: Ah, bah écoutez, on la salue et vous irez avec elle ou alors peut-être qu'une copine?
5: Alors, oh non, je ne laisse pas. En fait, à 13 ans,
0: ouais, c'est vrai, ça
5: je crois que je vais profiter avec elle. Vous trouvez quelqu'un pour l'accompagner, elle sera ravie.
0: C'est très chouette. Bravo Christine et très bonne journée à vous. Bravo encore.
5: Merci
0: et bon concert.
5: Beaucoup.
0: On vous embrasse. Il y aura d'autres invitations à gagner pour les concerts du Nancy Open Air en écoutant votre radio Ici Lorraine, en particulier les dernières places pour Katy Perry.
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0: Que le concert est complet. Mathieu, dans un instant, on va parler de l'eau. Elle va nous manquer cet été.
6: Mais c'est la question qu'on peut se poser. En tout cas, la situation est scrutée de près dans les Vosges et en Meurthe-et-Moselle, puisque les premières restrictions viennent de tomber. Marie Roussel nous dira que les assises de l'eau organisées hier par la préfecture de Meurthe-et-Moselle, il y a quelques idées qui ressortent.
0: Alors qu'il pleut, on fera la météo dans un instant, juste après l'info nationale internationale en 90 secondes avec Cyril Ardo-Redon.
7: Avec l'art et la manière, sans trembler et sans difficulté, l'équipe de France de foot se qualifie pour les huitièmes de finale après avoir battu la Suède 3-0, un doublé de Mbappé et un but de Barcola. Prochain match, ce sera samedi contre le Paraguay. 5 plaintes déposées par des parents d'élèves après des soupçons de viol et d'agression sexuelle sur des enfants d'une école maternelle de Bordeaux. C'est une info d'ici Gironde. Une enquête est ouverte contre 2 hommes, un ATSEM et un animateur périscolaire. Les 2 ont été écartés. 6 départements du sud de la France, des Pyrénées-Orientales aux Bouches-du-Rhône, sont en vigilance rouge au feu de forêt. 4 départements toujours en alerte orange canicule, la Corse, le Var et les Alpes-Maritimes. Un dôme de chaleur est attendu dès ce week-end, mais la France devrait en être un peu en marge, dit la filiale risque de Météo France. Des dépenses qui flambent et des communes qui renoncent partiellement à s'assurer face aux événements climatiques extrêmes. 8 communes françaises sur 10 ont vu leurs dépenses d'assurance augmenter depuis 2020, selon une étude de l'ONG Reclaim Finance. Un mois après son placement judiciaire, le groupe Nozoli annonce la fermeture de 11 magasins Furet du Nord et des Citres, jusqu'à 163 postes supprimés. La boutique emblématique et historique de des Citres, Place Bellecour à Lyon, est notamment concernée. Et puis jusqu'à 2 mois de plus auprès de son bébé, le nouveau congé de naissance entre en vigueur aujourd'hui. Il s'ajoute au congé maternité et paternité et est indemnisé à 70% du salaire le premier mois, 60% le second mois.
6: Merci Cyril Ardo-Redon. Depuis quelques jours, les Vosges et la Meurthe-et-Moselle, on vous en a déjà parlé sur l'antenne d'ici, sont en alerte sécheresse. C'est le deuxième des 4 seuils, l'ultime étant le niveau de crise. C'est la première fois que ce palier est atteint aussi tôt dans l'année, quelques jours après seulement le début officiel de l'été. Alors doit-on s'inquiéter pour les semaines à venir? Y a-t-il un risque de pénurie d'eau? Marie Roussel nous apporte les premières réponses alors que ce tenait hier en Meurthe-et-Moselle. Les assises de l'eau, les dernières remontaient à 2022, Marie.
8: Avec l'arrêté préfectoral pris la semaine dernière, un premier volet de restrictions s'applique, comme l'interdiction d'arroser son jardin en plein milieu de la journée ou de remplir sa piscine. Des mesures qui concernent d'abord les particuliers et les collectivités, elles sont avant tout symboliques, reconnaît Yves Séguy, le préfet de Meurthe-et-Moselle.
9: Est-ce que ça suffit elles-mêmes? Probablement pas. En tous les cas, elles invitent déjà à faire cet effort. Derrière une réglementation, il y a des contrôles. Derrière les contrôles, il peut y avoir des sanctions. Mais au-delà de ça, moi j'appelle tout un chacun à être attentif, tout simplement, à être solidaire. être citoyen.
8: Sachant que les premiers consommateurs en Meurthe-et-Moselle sont les industriels, ils sont aussi concernés par cet appel à la sobriété, selon Yves Séguy.
9: Les entreprises, en tout cas celles qui contribuent à prélever beaucoup d'eau pour leur cycle d'exploitation, sont la plupart du temps des installations classées pour l'environnement. Donc elles relèvent d'un autre type de réglementation, mais la réglementation existe et il y a, en pareille circonstance, des mesures de restriction de consommation. Il y a finalement la même attitude à avoir quant à la ressource en eau.
8: En parallèle, un travail de fond pour protéger cette ressource a été lancé en 2023 avec le plan eau. Parmi les priorités, la protection des captages, explique Xavier Morvan, directeur général de l'agence de l'eau Rhin-Meuse.
10: On en a perdu 14 300 par rapport aux années 80. On ne peut plus se permettre aujourd'hui de perdre des captages d'alimentation en eau potable. Il en va à la fois de notre santé, mais également de la préservation de notre tissu économique. Sans eau potable, il n'y a pas d'industrie, il n'y a pas d'économie.
8: Dans le cadre de ce plan, l'agence de l'eau Rhin-Meuse perçoit sur 6 ans 1,7 milliard d'euros. Ces fonds sont aussi utilisés pour rénover les canalisations. Le travail est en cours, affirme Emmanuel Tirten de la direction départementale des territoires en Meurthe-et-Moselle.
11: C'est tout le travail qui a été mené les deux dernières années à repérer les communes qui avaient été régulièrement en rupture d'approvisionnement. On était sur une quarantaine de collectivités répertoriées. On n'en est plus aujourd'hui qu'une petite vingtaine.
8: Les communes concernées se trouvent essentiellement dans le sud du département, dans le Saintois et autour de Blamont. Pour certaines, où le chantier est lancé, le risque de rupture d'approvisionnement cet été n'est donc pas totalement écarté.
6: Reportage de Marie Roussel.
0: Et dans le journal de 9h, on viendra, Mathieu, sur...
6: Le crash de Tomblaine, l'avion dimanche matin, avec l'ouverture d'une enquête pour homicide involontaire. Quel temps pour aujourd'hui ?
0: Alors il pleut, et il pleuvra toute la journée, c'est ce que nous dit Météo France. Bon, ça va pas être de grosses rincées comme on a pu connaître sur Nancy, peut-être chez vous également il y a quelques minutes de cela. On va dire que ce seront des petites pluies un peu éparses, un ciel très couvert et parfois des orages, en particulier sur les reliefs et sur l'est d'Épinal, peut-être également sur la Meurthe-et-Moselle, comme hier, voilà, ça tombe ou ça tombe pas. Les températures quand même, je trouve assez élevées sous la pluie, 26 à 28 degrés au plus chaud de la journée. Ce sera encore un petit peu plus chaud demain, puis on atteindra les 30 degrés samedi et dimanche, mais la bonne nouvelle c'est que la nuit fait quand même relativement frais. Météo France nous annonce 11 à 14 degrés au minimum cette nuit, de quoi faire baisser la température à l'intérieur.
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0: À bicyclette dans un instant avec Gary. Anaïs Santenvoyer nous rencontre, tend son micro à des Lorraines tout au long de l'été pour parler de nos petits plaisirs. On a tous un truc qu'on aime faire. Voilà, en été en particulier, Gary, c'est pédaler. On le retrouve juste après Jeanne Masse, Sauvez-moi.

0: Hier soir, W9 a diffusé les 20 tubes des années 80 préférés des Français. C'est une émission qui était présentée par notre Lorrain Jérôme Anthony. On le salue, hein, notre Nancéen. Et dans les tubes préférés des Français des années 80, il y avait des tubes de Jeanne Masse en Rouge et Noir, Toute première fois, L'enfant de Johnny Johnny. Bref, c'est une machine à tubes.
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0: Et vous, c'est quoi votre petit plaisir de l'été? C'est la question que pose tous les jours au Lorrain, au Lorraine, Anaïs Anton-Royer. Elle a rencontré Gary.
2: Les points d'eau pour voir un peu se tremper les pieds ou se baigner, c'est bien agréable. Je m'appelle Gary et mes petits plaisirs de l'été, c'est de faire des rencontres au fil de mes voyages à vélo à travers la France et les canaux et les différentes routes cyclables qu'on a.
3: Comment vous avez eu cette idée de parcourir la France à vélo?
2: J'ai un voyage prévu après l'été et du coup, je voulais passer dans certaines villes où j'ai des amis ou de la famille pour les voir un petit peu avant ce voyage qui va durer quelques années. Donc du coup, voilà, c'était l'occasion de faire un grand voyage à travers la moitié de la France.
3: Et c'est quoi les coins que vous préférez quand vous partez en vélo? Du coup, vous avez parlé des canaux, mais est-ce qu'il y a des belles petites forêts à d'autres endroits?
2: Les parcs, les points d'eau, pour voir un peu se tremper les pieds ou se baigner, c'est bien agréable.
3: Et vous avez parlé de retrouver des amis pendant ce sorte de Tour de France. Est-ce que c'est vraiment une motivation ou des fois vous arrêtez dans d'autres villes comme à Nancy, juste pour visiter un petit peu?
2: Oui, c'est ça. En fait, chaque jour, j'ai pas les amis dans toutes les villes de France. Donc forcément, les autres fois, je m'arrête soit en camping, en bivouac, ou des fois via les applications, des gens qui vont m'accueillir en fait pour la nuit, donc pour rencontrer des gens aussi que je connais pas du coup.
3: Est-ce que je peux vous demander simplement un petit mot pour les auditeurs d'ici, pour qu'eux aussi passent un bel été?
2: Oui, n'hésitez pas à prendre un vélo, et même si c'est pour juste quelques kilomètres, parcourir, il y a plein de canaux dans la région, en profiter pour se rafraîchir et voir du paysage.
0: Et si vous voulez visiter les Vosges à vélo, du côté de Remiremont et du Val d'Ajol, il est possible de louer, d'emprunter des vélos. Renseignez-vous à l'Office du Tourisme pour aller sillonner les magnifiques routes des Vosges. Dans un instant, Paris, ici les économies avec Valère Correa. Si vous prenez l'autoroute, attention, certaines semblent gratuites.

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4: Il est 8h43, nous avons rendez-vous avec Valère Correa qui chaque jour a un bon plan pour notre pouvoir d'achat. Et aujourd'hui Valère, vous vouliez nous parler autoroute.
5: Cet été, vous allez peut-être emprunter ce qu'on appelle les autoroutes en flux libre, c'est-à-dire sans péage. Si vous avez un boîtier de télépéage, c'est facile, mais si ce n'est pas le cas, voici comment payer la note, éviter une amende et aussi éviter de vous faire arnaquer. Depuis quelques années, certains axes autoroutiers ont mis en place ces flux libres dans l'objectif de fluidifier le réseau. Et ça concerne les autoroutes A79, A13, A14 ainsi que l'A4. Il y a des chances d'en voir fleurir d'autres dans les années à venir. Ça ne veut malheureusement pas dire que le trajet est gratuit. Votre voiture est identifiée, votre trajet calculé, et vous devez ensuite payer le montant dans les 72 heures qui suivent votre passage.
4: Et c'est là qu'il vaut mieux ne pas oublier et savoir comment faire pour payer.
5: Oui, ne pas oublier, c'est mieux. Sinon, vous allez devoir payer une amende de 90 euros, réduite à 10 euros si vous payez dans les 15 jours. Et si dans les 2 mois, vous ne payez pas, il vous faudra sortir 375 euros. Donc, mieux vaut avoir mis sa carte grise à jour, hein, si vous avez déménagé récemment au passage, parce que tout est basé sur la plaque d'immatriculation. Pour payer, vous avez plusieurs possibilités sur le site de l'autoroute directement ou dans un bureau de tabac agréé. Et c'est tout. Et si vous recevez un mail vous indiquant que vous avez une dette, que vous avez payé en retard ou que vous avez été verbalisé, ne cliquez pas, ne payez pas, allez sur le site officiel de l'autoroute, saisissez les numéros de votre plaque d'immatriculation et les lettres aussi, puis vous vérifiez si c'est vrai, tout simplement. Vous avez déjà testé une autoroute en flux libre, vous avez payé facilement, racontez-moi, vous connaissez mon mail, par ici les économies @radiofrance.com.
4: Et pas d'autoroute en flux libre pour aller jusque Verdun tous les samedis soirs, pendant l'été, quai de Londres, là où il y a tous les cafés, des concerts gratuit, ça s'appelle Musique et Terrasse, on en parle dans un instant avec Maxime Verrier. Juste après Pascal Obispo, Francis Cabrel, Il faudrait que pleuve l'amour, quelle bonne idée.

0: C'est une chanson extraite de son album Héritage. Enfin, je dis album, c'est double album. Un album de duo inédit avec des artistes comme Benabar ou Francis Cabrel qu'on vient d'entendre. C'était Pascal Obispo. La première mouture est sortie le 22 mai dernier. Et le deuxième album paraîtra en octobre. Pascal Obispo qui revient en force dans les bacs. On est content de le retrouver. Allez, on va faire un petit tour du côté de Verdun où nous attend des belles soirées le samedi avec de la musique et des terrasses. C'est le nom du festival. On retrouve Maxime Verrier et son invité.
1: Sarah Bilny, bonjour.
2: Bonjour.
1: Après une ouverture de festival réussie, Musique et Terrasse poursuit sa 30e édition avec deux nouvelles soirées les 4 et 11 juillet. Quel va être l'univers musical de ces prochains rendez-vous ?
2: Il va être très festif et très convivial.
1: Le 4 juillet, notamment, vous accueillez les légendaires Twinkle Brothers, accompagnés de Mama Sun System. Que représentent ces artistes pour les amateurs de reggae et pourquoi avoir souhaité les inviter pour cette édition anniversaire ?
2: Ils représentent le partage et la convivialité et l'ouverture culturelle.
1: D'accord. Et vous pourriez nous en dire plus un petit peu sur ces artistes pour celles et ceux qui ne connaissent pas encore ces artistes de reggae ?
2: Alors, les Twinkle Brothers, ils sont originaires du coup de Jamaïque. C'est un répertoire nourri de plus de 60 ans d'histoire musicale. Et on a les Mama Sun System, qui sont originaires de la France. Et qui vont vous embarquer pour un voyage aérien. Voilà, c'est une identité construite autour de rencontres musiciennes de reggae.
1: Le 11 juillet, en revanche, ça va être un changement d'ambiance avec Fragile et Rosalie. Là, on bascule vers un univers plus rock et post-punk. Qu'est-ce qu'on peut attendre de cette soirée plus éclectique, si je puis dire ?
2: Eh bien, ça va être un petit peu la créativité et l'intensité qui est au rendez-vous.
1: Mais ça va quand même rocker, quand même, ça.
2: Exactement, ah, exactement.
1: En tout cas, ce qui caractérise le festival Musique et Terrasse depuis 30 ans, c'est aussi la découverte artistique. En quoi ces groupes représentent vraiment l'esprit du festival, selon vous ?
2: C'est parce, déjà, ils sont dans un cadre exceptionnel, près en face de la Meuse, et c'est la découverte depuis maintenant 30 ans.
1: Parlez-nous justement du lieu où vont se produire ces artistes.
2: Eh bien, comme l'an dernier, donc la scène elle est implantée face à la Meuse. Il y a un travail scénographique renforcé qui rend le festival encore plus coloré, plus convivial, plus joyeux.
1: Oui, puisque ça va se trouver sur le quai de Londres. Donc si vous aviez un message pour convaincre les personnes qui souhaiteraient vivre des soirées musicales au bord de Meuse, quel serait-il ce message ?
2: Eh bien, que cette stage carte, c'est devenu vraiment le rendez-vous du territoire qui rassemble et qui contribue au dynamisme culturel du Grand Verdun.
1: Eh ben, vous nous avez donné envie d'y aller, Sarah Bilny. Merci beaucoup d'avoir été avec nous et passez un bel été.
2: Merci à vous aussi, Maxime.
0: Le Festival Musique et Terrasse, prochain rendez-vous, c'est donc ce samedi à partir de 21h. Alors, deux informations. La première, c'est que Sarah nous a annoncé la venue de The Twinkle Brothers, qui était très attendue. C'est stars du reggae jamaïcain. Ils ont annulé leur venue. Et c'est le groupe Arcian qui va remplacer ce duo. C'est du reggae également, chant, guitare, basse, batterie, percu, clavier. Voilà, c'est quelque chose d'assez connu. Et ils remplacent donc au pied levé le groupe Twinkle Brothers et Mama Sun System. Les Strasbourgeois, eux, sont là également. On ne change rien, c'est toujours 21h. Et puis la deuxième nouvelle, c'est qu'on est en 8e de finale et que le match c'est samedi. On pourra suivre dans les cafés qui auront des grands écrans sur le quai de Londres à partir de 23h le 8e de finale des Bleus et profiter avant à partir de 21h de cette belle soirée de musique, musique et terrasse, c'est quai de Londres à Verdun. Et quand on dit musique, on dit Michael, et quand on dit Michael, on dit The Jackson 5. Voici ABC.

0: Michael, le film sur Michael Jackson qui pulvérise le nombre d'entrées en France. Ça, c'est le film qui est en tête actuellement et qui devient le biopic le plus bankable de l'histoire du cinéma devant Oppenheimer, sorti l'année dernière ou il y a 2 ans. Allez, on va parler de la sieste avec notre docteur Kirzek. Il va répondre, écoutez bien, dans un instant à cette question. Quel est le temps, la durée idéal d'une sieste l'après-midi? Et c'est vrai que l'été, on aime bien piquer un petit roupillon, docteur.
1: Bonjour à toutes et à tous, on l'adore tous, mais on n'ose pas toujours la faire pendant l'année. Alors, le 1er juillet, c'est permis, je veux parler bien sûr de la sieste, et pas n'importe laquelle, la sieste stratégique. 20 minutes chrono, un vrai booster d'énergie pour profiter pleinement de vos vacances. Alors, faut-il culpabiliser? Absolument pas, je vais même vous donner la recette de la sieste parfaite. Installez-vous confortablement, mais pas trop, vous allez comprendre pourquoi. 20 minutes, c'est la durée magique. Moins de 10 minutes, vous êtes encore trop éveillé. Plus de 30 minutes, vous entrez dans le sommeil profond. Et si on vous réveille à ce moment-là, vous êtes groggy, un peu vaseux, bref, pire qu'avant. Alors que 20 minutes, c'est exactement ce qu'il faut pour un sommeil lent, léger, le cerveau se repose, la mémoire se consolide, le stress baisse et vous vous réveillez frais comme un gardon. On appelle ça une power nap. Alors il y a des règles d'or pour avoir une sieste un peu victorieuse. Comme ça, il faut choisir le bon moment. L'idéal, c'est juste après le déjeuner, entre 13 et 15. Vous voyez le fameux coup de barre postprandial. Profitez-en si vous siestez trop tard après 16 heures, vous risquez de décaler votre sommeil du soir, donc c'est pas top pour la nuit. Deuxième conseil, installez-vous au bon endroit, à l'ombre, au frais, dans un transat, ça y est, vous y voyez, mais attention, pas dans votre lit avec les volets fermés, vous seriez tenté de prolonger la sieste. Donc non, on reste en mode vacances actives, un petit coussin, une serviette sur les yeux, un ventilateur doux, petite couverture si vous avez froid, même en été, mais bref, c'est pas le lit. Troisième réflexe, programmez votre réveil. Ben oui, ça casse un peu la poésie, mais c'est essentiel, là, mettez une alarme sur votre téléphone à 20 minutes précises. Sans ça, la sieste va s'éterniser.
0: C'est vrai qu'on adore la sieste, mais le problème, c'est que parfois, on n'arrive pas à s'endormir.
1: La technique infaillible pour s'endormir vite, asseyez-vous ou allongez-vous, fermez les yeux, respirez calmement et répétez-vous mentalement « Je me repose, je ne m'endors pas forcément. Je me repose, je ne m'endors pas forcément. » Étonnamment, ça va libérer la pression. Et vous glissez doucement vers ce petit somme de 20 minutes. Et si vous n'arrivez pas à dormir, pas grave, 20 minutes, allongez les yeux fermés en respiration profonde, c'est déjà très réparateur. Alors, après la sieste, pour un réveil tonique, vous allez boire un grand verre d'eau, vous allez prendre peut-être un petit café, pourquoi pas, mais seulement si vous avez le temps de digérer la caféine avant le coucher. Et puis, évitez la sieste si vous avez des troubles graves du sommeil, de l'apnée, de l'insomnie chronique. Et pour les enfants, la durée est différente. 30 minutes à 1 heure selon l'âge, mais ça, c'est une autre chronique, on en reparlera. Allez, bon été, bonne santé, à l'écoute d'ici, bien sûr.
0: Et comme on est pas mal à pas avoir trop dormi cette nuit, à cause ou grâce au bleu, je sens que la sieste sera bienvenue cet après-midi. Dans un instant, rendez-vous avec les informations de 9h et puis Damien Colombo.
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0: Dans quelques minutes, juste après les informations de 9h, vous retrouverez Damien Colombo pour Bienvenue chez vous. Alors, une émission qui va intéresser plein de gens. Mmh. Une émission sur les interactions entre les médicaments et ce qu'on mange.
5: Alors, vous saviez justement que tous ces aliments que l'on peut manger dans notre quotidien, qui paraissent inoffensifs, ont parfois un effet, oui, souvent délétère sur les traitements.
0: Ah bah moi, chez mon papa, il ne mange pas de pamplemousse, oui, parce qu'il prend des anticoagulants, par
6: et
0: exemple.
6: Et puis, ceux qui sont notamment en chimiothérapie ne doivent pas manger de pamplemousse, par exemple.
5: Ah bah, voilà, bah, par exemple, on va en parler dans un instant avec Laurent Miclou, les professeurs à l'Université de Lorraine, spécialiste de l'alimentation. Alors, si vous aussi, vous avez dû changer votre alimentation après un traitement, si vous avez dû adapter tout cela, vous avez banni carrément des aliments, bah, venez en parler ce matin au 03 83 36 20 20. Venez témoigner, dites-nous ce que vous avez dû changer dans votre alimentation à cause d'un traitement. Vous avez découvert qu'il pouvait y avoir des difficultés avec certaines pathologies. Eh bien, on en parle jusqu'à 10h avec Laurent Miclou au 03 83 36 20 20. À demain, Nathalie.
0: À demain, Damien.
5: À demain, ciao.
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5: Belle matinée, bienvenue, nous sommes le 1er juillet, il est 9h. Info, c'est avec Mathieu Barbier. Bonjour Mathieu.
6: Bonjour, et à la une, la double inquiétude des infirmières et infirmiers libéraux avec une nouvelle vague de chaleur annoncée pour la semaine prochaine avec des pointes à 30 degrés en Lorraine. Ils redoutent, comme cette semaine, de retrouver des patients morts chez eux quant à leurs organismes à peine remis de la canicule. Ils vont aussi être mis à rude épreuve avec des journées interminables de 10 voire parfois 12 heures. Océane Dupuis a suivi dans sa tournée Dalila Mesmore. Elle est membre du syndicat Convergence. Elle exerce dans le secteur de Champignol, près de Nancy.
7: Premier arrêt pour Dalila, la résidence Les Fourasses. L'infirmière doit enlever les bas de contention de Claudie.
8: Pour le moment, ça me tient à jour, je peux pas dire. Hein. Merde alors. Oh.
7: Dans cette résidence, les seniors ont leur propre appartement où la température peut monter jusqu'à 34 degrés. Une salle climatisée est alors ouverte pendant ces périodes de forte chaleur.
9: Non, on est bien ici.
10: Ici, ils sont bien.
9: Ça me plaît bien.
10: Ils préfèrent descendre ici.
9: Oui, mais on aime parce que là-haut, dans les couloirs, c'est affreux.
7: Mais Claudie et ses copines ont bien de la chance. Jean a 92 ans. Il habite dans une maison sur les hauteurs de Champignol.
11: Il fait 30 degrés à l'intérieur. Bon, maintenant je sors parce qu'il y a un peu de vent. Oui. Vous voyez le vent qu'il y a ?
12: Vous faites bien, c'est très bien. C'est ce qu'il faut faire.
7: Avec la canicule, sous prescription du médecin, Dalila peut passer plus de fois chez les personnes âgées. Elle a développé des astuces pour rafraîchir les pièces.
13: Mettre une serviette d'eau froide sur les ventilateurs, ou alors de mettre des glaçons, de fermer les fenêtres, de rester dans le noir.
7: En temps normal, elle a 30 patients par jour, mais avec ses fortes chaleurs, elle en a une soixantaine.
6: Dalila Mesrour, suivie dans son quotidien par Océane Dupuis. Notez que Marc Saint-Denis, secrétaire régional de l'URPS, infirmier Grand Est, invité de l'antenne d'ici Lorraine tout à l'heure à 7h45, nous indiquait qu'il avait signé 4 certificats de décès depuis le début de la semaine des patients qui sont, selon lui, morts en raison de cette canicule.
5: Les familles des 11 victimes du crash d'avion dimanche matin à Tomblaine devront être patientes, très patientes, pour avoir des réponses.
6: Oui, en visite hier à Nancy, notamment sur le lieu du crash, le procureur adjoint du pôle accident collectif du parquet de Paris a bien insisté sur la complexité de l'enquête qui démarre. Ouverte pour homicide involontaire, elle devrait s'étaler sur plusieurs mois, assure Christian de Roquigny.
14: On est allé voir les PAV à l'aérodrome où il a été déposé pour se rendre compte, parce que je crois que c'est important quand on a jugé de voir concrètement où on en est, dans quel état c'est. L'enquête, elle cherche des causes dans l'avion, elle cherche des causes éventuellement dans la conduite de l'avion, elle cherche des causes au sol, elle cherche toutes les causes. Et ce qu'on doit aux familles des victimes, c'est de chercher vraiment la vérité, de fermer aucune porte en fait, pour voir comment les faits sont arrivés. Voilà, donc l'enquête, elle est longue et elle commence à peine.
6: Il y a donc une enquête judiciaire ouverte pour homicide involontaire, mais aussi une enquête de sécurité menée cette fois par le BA, le Bureau d'enquête analyse, qui a pour mission de déterminer les causes du crash. Pourquoi cet avion à hélice a piqué du nez quelques secondes après son décollage alors qu'il emmenait 5 clients et leur moniteur pour un baptême en parachute? Notez que à 11h demain devant la mairie de Tomblaine, un rassemblement silencieux sera organisé pour rendre hommage aux victimes. Les drapeaux de la commune restent d'ailleurs en berne jusqu'à cette cérémonie. Dans les Vosges, depuis dimanche soir, et la découverte d'un corps en partie calciné au maquis du Haut-du-Bois à Éloy, les gendarmes de la section de recherche de Nancy ratissent la zone à la recherche d'indices. La piste criminelle est privilégiée. Pour le moment, le parquet d'Épinal reste discret sur les avancées de cette enquête. Le corps est en tout cas arrivé dans les locaux de l'Institut médico-légal de Nancy. La France affrontera le Paraguay samedi soir à 23h en 8e de finale de la Coupe du Monde. Parce que les Bleus se sont facilement imposés cette nuit face à la Suède en 16e, 3-0, avec notamment un doublé de Kylian Mbappé. La puissance offensive des Bleus fait peur à tout le monde, mais attention à l'excès de confiance. Didier Deschamps espère en tout cas que les Bleus en ont emmagasiné de la confiance après ce facile succès.
15: Bravo aux joueurs d'avoir fait ce qu'ils ont fait, parce que c'est jamais évident. On avait regardé les autres 16e, c'est difficile pour tout le monde. Nous, ça l'a été moins parce qu'on a très bien fait les choses, mais on n'est qu'en 8e. C'est très bien d'être en 8e, mais on n'est qu'en 8e. Donc gardez cette confiance. Et puis, dans 4 jours, on sait ce qui nous attend. Il faudra remettre ça avec un adversaire avec des qualités différentes. Mais évidemment que l'équipe de France a de très très bons joueurs. Et quand ils sont avec cet état d'esprit-là et cette concentration-là, c'est très bien.
6: Didier Deschamps, le sélectionneur de l'équipe de France.
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6: Quel temps pour aujourd'hui ? Couvert ?
5: Couvert à certains endroits, mais ça va se dégager à d'autres. La Meurthe-et-Moselle restera toute la journée sous un régime plutôt ensoleillé et très agréable. Ce sont les Vosges qui vont bénéficier encore ce matin d'averses, qui vont avoir le droit à un arrosage. Plutôt sur la partie moitié est du département, ça va durer une partie de la matinée. Et dans l'après-midi, ça pourrait mettre des averses localement orageuses qui vont se cantonner au relief vosgien. La Meurthe-et-Moselle restera sous le soleil toute la journée. Et pour l'après-midi, eh bien, on retrouvera en fin d'après-midi plutôt un ciel bleu et dégagé pour tout le monde avant le retour d'un épisode qui est annoncé caniculaire à partir du début du week-end. Pour les températures aujourd'hui, elles sont bien douces avec 22 degrés du côté de Gérardmer, 24 à Remiremont au meilleur, on aura 25 à Saint-Dié, Épinal et Neuchâtel, même chose à Lunéville, 26 à Toul et 27 au plus chaud à Nancy aujourd'hui. Les températures donc plutôt agréables devraient, je vous le disais, se renforcer à partir du week-end et annoncer un nouvel épisode caniculaire pour la semaine prochaine, nous disait Météo France. Côté route, c'est avec vous au 03 83 36 20 20. Attention, sur l'autoroute A31, depuis Marbage jusqu'à hauteur de Bouxières-Rodam et la zone de travaux du viaduc de Froid, on a un ralentissement qui vous fait perdre 11 minutes. Bon, cet embouteillage, c'est bien chargé. Donc soyez vigilants si vous circulez sur cette portion à cette heure-ci. Donc le trafic est assez encombré. Ailleurs, on n'a pas de difficultés, pas de problème. Notamment aux abords de la métropole du Grand Nancy, ça semble plutôt dégagé. Puis dans les Vosges, du vert partout. 03 83 36 20 20. 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
5: Allez, belle matinée sur votre radio, ici Lorraine. On la débute en musique. Daniel Balavoine est avec nous, on est ensemble jusqu'à midi et jusqu'à 10h. On vous attend au 03 83 36 20 20. On va parler de ces interactions entre l'alimentation et les médicaments. Certains ont des effets délétères. Vous avez peut-être dû changer de régime alimentaire ou éviter des aliments à cause de cela. Venez nous en parler ce matin sur votre radio, ici Lorraine.

0: Sauver l'amour, c'était Daniel Balavoine à 9h11 sur votre radio Ici Lorraine.
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0: Peut-être ce matin, au petit déjeuner, que vous faites la réflexion de vous dire « Attention, je ne vais pas manger cet aliment, je ne vais pas prendre celui-ci. Pourquoi ?» Parce que j'ai un traitement qui, justement, est contre-indiqué ou qui contre-indique d'ingérer cet aliment. Il y a des aliments qui peuvent avoir des effets délétères sur certains médicaments, sur certains traitements. On va en parler ce matin avec Laurent Miclot, professeur à l'Université de Lorraine et spécialiste de l'alimentation. Bonjour Laurent.
3: Bonjour Damien.
0: Merci d'être avec nous ce matin. On va le découvrir. C'est vrai que certains produits, certains aliments peuvent avoir, sont contre-indiqués en tout cas pour certains traitements, puisqu'ils peuvent entrer en contre-indication. On a parlé du pamplemousse il y a quelques instants avec Nathalie Mignon. C'est un des aliments qui est particulièrement à surveiller quand on a certains traitements.
3: C'est l'aliment emblématique.
0: Ah oui,
3: c'est celui pour lequel on a vraiment des preuves qui sont incontestables sur le fait qu'on a une grosse interaction médicamenteuse avec le pamplemousse et avec environ 85 médicaments.
0: 85 ouais. Ah oui, c'est pas...
3: Ah oui, c'est pas un tout petit truc de rien du tout. Les autres, on va dire, les autres interactions qu'on peut avoir, c'est plutôt des prudences, on va dire, là on est sur de la prudence. Avec le jus de pamplemousse, ça peut vraiment avoir des conséquences qui peuvent être dangereuses. Dans la mesure où ce qui se passe, c'est qu'un médicament que vous consommez, il va être forcément métabolisé par l'organisme. Il va se passer des choses qui permettent d'avoir la dose efficace. Et on en reparlera certainement, mais le jus de pamplemousse, lui, il va faire en sorte d'inhiber des voies de transformation des médicaments. Et vous voyez, le risque que vous avez, c'est que votre médicament va rester plus longtemps dans l'organisme.
0: D'accord.
3: Et vous savez bien qu'il y a des prises, hein. Donc on dit, voilà, vous en prenez un le matin, vous en prenez un midi, vous en prenez le soir, mais tout ça, les prises sont calculées par rapport au fait que le médicament, il va diminuer, vous allez reprendre, ça va réaugmenter au niveau de la concentration, etc., etc. Et donc forcément, si vous avez une première prise avec une dose qui est très importante, qui ne décroît pas comme elle aurait dû, vous reprenez une deuxième prise, vous réaugmentez votre dose, qui ne décroît pas non plus comme elle aurait dû le faire. Et donc, troisième dose, elle est encore augmentée. Et là, vous allez arriver dans des zones qui, thérapeutiquement parlant, peuvent devenir dangereuses.
0: Parce qu'on peut, ça va artificiellement créer une surdose à un moment.
3: C'est ça. C'est exactement ça. C'est-à-dire que, si vous voulez, on a au niveau de l'intestin, parce que c'est la première barrière par laquelle va passer le médicament, on a une enzyme qui va jouer sur ce métabolisme. Et le jus de pamplemousse, il va complètement la bloquer. Mais il va pas la bloquer un tout petit peu en se disant oui, ça va passer très rapidement. Non. Les études montrent, si vous voulez, que, alors ça s'appelle des furanocoumarines, hein, ce qui est dans le pamplemousse, c'est également présent dans la bergamote. Mais la bergamote, on en mange des quantités beaucoup plus faibles. C'est trop amer pour pouvoir en consommer beaucoup. Donc le pamplemousse, on peut en consommer beaucoup. Ces furanocoumarines bloquent complètement le système. Le médicament n'est plus du tout métabolisé comme il devrait le faire. Et alors, par contre, c'est des effets qui sont ultra persistants. C'est-à-dire que votre petite enzyme qui devait faire son petit travail, elle est complètement fichue. Il va falloir attendre que l'organisme en reforme suffisamment. Et puis ça peut prendre 24 heures, 48 heures, 72 heures en fonction des individus. Ce qui veut dire que vous pouvez pas vous dire simplement, comme on peut le faire avec certains médicaments, oui, alors je vais le prendre avec un petit décalage d'une demi-heure par rapport à ma prise de médicaments. Là, c'est impossible puisqu'on est sur des jours.
0: Donc c'est à proscrire totalement.
3: Avec certains traitements, c'est une exclusion totale du jus de pamplemousse.
0: Uniquement le jus, pas le fruit en lui-même.
3: Le fruit pareil.
0: Ça change.
3: Pas de pamplemousse du tout pour certains. Il y a des traitements à base de statines qui sont concernés, des traitements qui sont des traitements contre l'hypertension. Donc vous imaginez bien si le traitement ne fonctionne pas, le risque qui est associé à ce genre de choses. Il y a certains traitements également, des certaines familles d'anxiolytiques, les médicaments qui sont là pour justement réguler certains désordres de stress qui peuvent être aussi affectés par le pamplemousse. Donc la palette des 85 est assez large. Généralement, les médecins sont quand même bien informés parce que ça, c'est vraiment une grosse interaction médicamenteuse qu'on connaît bien.
0: Vous le dites sur le pamplemousse parce que c'est l'aliment emblématique. Il y a d'autres aliments qu'on connaît moins et peut-être les médecins sont moins formés à contre-indiquer certains de ces aliments sur des...
3: Alors, je vais pas me faire des amis avec la question d'Amina, mais c'est vrai qu'il y a des choses qui sont emblématiques et j'aurais tendance à dire oui, les gens le savent. Ouais. Et en règle générale, même peut-être éventuellement sur la notice du médicament, ça peut être noté, ou les pharmaciens, parce que c'est aussi le pharmacien qui est aussi dans la chaîne d'information, c'est important. J'aurais tendance à dire pour certains autres, ça, on va dire, incompatibilité ou précaution qu'il faut prendre avec certains aliments, on va dire qu'on a certains praticiens qui sont peut-être moins bien informés. Et on a encore des exclusions qui ne sont pas justifiées.
0: Ah, ok.
3: Donc c'est ça le problème. Alors oui, alors là je sens que je me suis vraiment fait des amis là. Mais c'est vrai que si on raisonne bien, autant on fait toujours attention aux autres médicaments que prend le patient.
0: Oui.
3: On va faire attention à son âge. On va faire attention à son poids. On va faire éventuellement attention à son sexe. On va faire attention à différents autres types de paramètres biologiques, mais souvent, vous avez peut-être remarqué, l'alimentation, c'est quand même pas la première chose à laquelle on pense ou la première chose.
0: On n'imagine pas qu'un élément naturel, un fruit par exemple, puisse avoir ces effets délétères-là sur la prise de médicaments.
3: Totalement, totalement. Et c'est vrai que le praticien va pas forcément interroger son patient immédiatement sur sa prise alimentaire. Donc c'est vrai que ça passe un peu différemment, alors que dans certains cas, c'est aussi quelque chose d'important. Hein. Hippocrate disait, fais ton alimentation ta médecine et ta médecine ton alimentation. Donc voilà pourquoi l'alimentation est aussi un impact important au niveau de la santé.
0: Et vous, est-ce que vous avez dû changer votre régime alimentaire? Est-ce qu'il y a des aliments qui sont totalement contre-indiqués dans la prise de vos traitements? Vous n'hésitez pas, vous nous appelez, venez témoigner, venez nous raconter un petit peu comment ça se passe pour vous. On va parler, il y a pamplemousse, la vitamine K, il y a des compléments alimentaires, le café parfois, quelques produits laitiers, il y a des mélanges qu'il faut éviter. Est-ce que vous, on vous en a parlé? Est-ce que vous l'avez découvert après? Est-ce que vous avez eu justement des petites mésaventures avec cela? Ou alors au contraire, votre médecin vous a particulièrement interrogé sur vos habitudes alimentaires? Venez nous parler, venez nous en dire plus, venez témoigner ce matin jusqu'à 10h au 03 83 36 20 20. Vous êtes les bienvenus sur votre radio ici Lorraine. Voici Charlotte Cardin de Way We Touch.

0: Charlotte Carlin de Where We Touch sur votre radio Ici Lorraine.
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0: On parle de l'alimentation ce matin avec Laurent Miclot, professeur à l'Université de Lorraine, spécialiste de l'alimentation et notamment de ces aliments qui sont contre-indiqués dans la prise de vos traitements. Venez témoigner ce matin, nous retrouver au 03 83 36 20. Est-ce que vous aussi, eh bien, on vous a contre-indiqué de manger tel ou tel aliment dans la prise de votre traitement? Est-ce que il y en a d'autres que vous avez pu constater également des effets secondaires? Est-ce que votre médecin vous a particulièrement interrogé sur votre bol alimentaire et votre pathologie et vous a indiquer des aliments, vous avez dû les changer. Appelez-nous 03 83 36 20 20. On parlait des bonbons à la bergamote il y a quelques instants, mais les concentrations dans les bonbons à la bergamote, est-ce qu'ils sont suffisants également pour contre-indiquer cette prise? Manger un bonbon quand on les reçoit, quand on est à Nancy, c'est assez normal. Mais la bergamote est contre-indiquée quand on prend des anticoagulants, c'est ce que vous disiez?
3: Alors pas les anticoagulants, les différents types de médicaments, les fameux 85 avec le jus de pamplemousse. Ouais. Alors en effet, donc la fameuse furanocoumarine qui est impliquée, c'est de la bergamotine.
0: D'accord.
3: Donc la bergamotine, elle est présente chez le pamplemousse, elle est présente chez la bergamote. Elle est même présente chez le citron, à des concentrations qui sont vraiment, vraiment, vraiment très, très faibles. Donc, c'est pas le problème. Bon, sur le bonbon, l'avantage du bonbon, c'est que c'est des petites quantités. Ouais. On en consomme pas beaucoup. Je resterai prudent quand même tant qu'on n'a pas les concentrations, parce que pour le pamplemousse, on n'a pas parlé de la dose, mais il suffit d'un verre simplement de jus de pamplemousse, c'est-à-dire globalement 200 ml. Ouais. Qu'on ait un effet qui soit un effet significatif. Donc voilà, bon, la bergamote, on n'aura pas des concentrations aussi importantes, mais c'est un peu plus concentré dans la bergamote encore que dans le pamplemousse. Et le général, voilà, faut le savoir.
0: Bon, on va se reporter sur les...
3: tête.
0: On va laisser tomber la bergamote et on se reportera sur les macarons. Alors dans ce cas-là,
3: on peut.
0: On peut à des concentrations qui sont raisonnables.
3: Voilà, c'est bon. Là,
0: on s'entend bien. Il y a la vitamine K qui rentre en compte également dans ces prises alimentaires. Déjà, comment on la connaît? Comment on sait quels aliments sont riches en vitamine K?
3: Alors, la vitamine K, oui, il y a beaucoup de gens qui sont sous traitement anticoagulant.
0: Oui.
3: Donc, la vitamine K, c'est une vitamine au niveau de l'organisme qui est indispensable à la coagulation du sang. Donc, dès que vous avez des soucis, donc il y a les deux possibilités, hein. Soit vous avez un sang qui coagule pas, ou pas suffisamment. Donc là, le risque, c'est le risque hémorragique. Soit vous avez un sang qui coagule trop. Et là, dans ces conditions, c'est le risque de thrombose, hein, c'est-à-dire un caillot qui se forme, évidemment, après les différents accidents qu'il peut y avoir suite au fait qu'un caillot se soit formé. Donc la vitamine K, il y a des gens qui ont des traitements qui vont contrer l'action de la vitamine K. Les médecins sont très stricts par rapport à ça, il va falloir suivre ce qu'on appelle l'INR.
0: Okay.
3: Donc ça, c'est-à-dire, c'est votre capacité à coaguler.
0: D'accord.
3: Donc, on prend un témoin, on regarde vous comment vous êtes et on voit comment vous vous situez. Il faut que vous vous situiez entre des bornes. Si vous êtes entre des bornes, c'est impeccable. Si vous n'êtes pas au niveau des bornes, en règle générale, les médecins jouent sur le traitement. Et là, c'est ce que vous disiez, Damien, c'est tout de suite les gens se disent attention, vitamine K, il y a des aliments qui contiennent de la vitamine K et par conséquent, qu'est-ce que je fais? Je vais les supprimer complètement.
0: Ouais.
3: Donc, les aliments, pour répondre à votre question, qui sont riches en vitamine K, donc on a ce qu'on appelle les légumes feuilles.
0: Okay.
3: Donc vous voyez persil, cerfeuil, par exemple. Et puis vous avez également toute la famille des choux.
0: Ok.
3: Donc que ça soit le chou calé, le chou vert, le brocoli. Donc les choux, tous ces choux qui sont verts. Hein, le chou fleur, on le met à part parce que c'est totalement différent. Et puis on a également quelques.
0: Pas de choucroute en hiver.
3: Oh la choucroute. Alors avec la choucroute, avec le processus de fermentation, on va quand même fortement baisser la teneur en vitamine K. Puis je vais vous expliquer aussi pourquoi finalement, faut pas forcément tout changer. Et puis il y a également donc les salades. Donc les salades type laitue, mâche, roquette, vous voyez.
0: D'accord.
3: Donc là, ce qui se passe, le persil, c'est une bombe en vitamine K.
0: Ah oui.
3: 1700 microgrammes aux 100 grammes. Ça va pas forcément dire des choses aux gens, mais il faut savoir que ce qu'on conseille de consommer dans une journée, c'est 70 microgrammes, 1770. Donc vous voyez la teneur qu'il peut y avoir.
0: Okay.
3: Ça veut dire que même si je prends 10 grammes de persil, ça me fait quand même 170 microgrammes de vitamine K.
0: Donc le double de ce qui est plus du double.
3: Voilà, plus du double, vous voyez donc le système. Donc c'est quand même très très riche. Les choux sont un petit peu moins riches, on est plutôt autour, allez, ça dépend lesquels, 400, 500, d'accord, 600 microgrammes, mais là le chou, vous n'avez pas mangé 10 grammes. Mais toujours manger 100 grammes, 200 grammes, vous voyez. Donc généralement les gens se disent j'ai un traitement anti-vitamine K, j'arrête tout. Allez, tout ce qui est riche en vitamine K. Et là c'est le gros souci, c'est qu'en vérité, ce qui va se passer, comme on est en train de régler votre traitement, si vous faites des grosses variations dans vos apports de vitamine K, votre médecin, ça va être compliqué parce que il vous donne le traitement. On a un INR. Tout d'un coup, vous dites, j'arrête tout. Bah forcément, vous baissez votre valeur de vitamine K.
0: Donc, on va augmenter le traitement.
3: Bah, votre traitement qui est là pour lutter contre la vitamine K, il y a moins de vitamine K. Donc, il va être là, le traitement anti-vitamine K, mais du coup, ça va pas aller du tout, parce que c'est plus du tout la bonne dose. Donc, ce qu'on conseille surtout, c'est d'essayer de pas changer ses habitudes alimentaires concernant ce qu'on consomme, de manière à ce que le taux de vitamine K qui est apporté quotidiennement soit à peu près le même, ce qui veut dire qu'une fois que le traitement, il est calibré.
0: D'accord.
3: Il est calibré, finalement, de manière totalement implicite par rapport à l'alimentation que vous avez. Donc, si vous faites des énormes variations d'alimentation, bah derrière, c'est une galère sans nom pour essayer de stabiliser, parce que comme on n'est jamais sur les mêmes apports de vitamine K, par contre qu'on est sous les mêmes apports de médicaments, on va avoir des variations énormes. Donc d'un côté, vous pouvez tomber sur le côté, bah, ça va pas, je vais avoir trop de vitamine K, donc à nouveau, j'ai un risque de coagulation, ou alors j'en ai pas assez, et là, j'ai un risque forcément de d'hémorragie. Donc vous voyez, le système, il faut éviter la grande variation. Donc les privations ne sont pas là, il faut pas complètement éliminer tout d'un côté, ou alors... Accessoirement, il ne faut pas non plus passer dans une alimentation qui soit tout d'un coup trop riche en vitamine K.
0: Donc il faut... c'est compliqué quand même de pouvoir stabiliser son alimentation.
3: Il ne faut pas bouger. En gros, il faut garder ses habitudes alimentaires. L'idéal est de garder ses habitudes alimentaires sans surcharge. Par contre, c'est ce que vous disiez, c'est sûr qu'en fonction de la saison, il y a plus de salades. En été, des choses comme ça, ça va bouger un petit peu. Mais bon, globalement, mais ça, veut dire ça que
0: quand
3: c'est vérifié.
0: On va au restaurant, il faut pouvoir demander si la salade qui va être servie, il y aura du persil dessus ou le steak qu'on va prendre s'il y a du persil, et peut-être éviter une surdose ou d'en mettre trop. Quand on prend des salades à cette période-là, attention que ce soit pas de la mâche, de la laitue, de la roquette, c'est quand même compliqué de s'adapter.
3: Pas forcément.
0: D'un point de vue social.
3: Pas forcément, parce que si vous avez l'habitude de consommer régulièrement ce type de salade, vous continuez. Il y a aucun problème. Si vous avez l'habitude de consommer du chou. Une fois par semaine, vous continuez. Si vous avez l'habitude, pareil, de mettre du persil systématiquement partout, vous continuez parce que ça va pas modifier les choses. En vérité, votre taux de vitamine K, il est là. C'est surtout, je vous dis, les gros changements. Et alors, éviter des aliments où là, il y a aucune preuve scientifique. J'entends systématiquement les personnes me dire, faut plus que je mange des tomates.
0: Ah bon?
3: Ah ouais. Ça, c'est un truc, je sais pas pourquoi, ça traînasse. Les personnes qui sont sous anti-vitamine K, et je l'ai entendu à plusieurs reprises, il n'y a pas de tomate. J'ai beau fouiller toute la littérature du monde, la tomate, on la trouve pas. Il n'y a aucune preuve qui nous dit... alors, est-ce que c'est parce qu'on met du persil dessus? Point d'interrogation.
0: Parce que là, mettre du basilic alors.
3: Voilà, c'est ça. Mais vous voyez, c'est un peu particulier. Mais en tout cas, la tomate, il n'y a pas. La tomate, c'est par rapport à ce qu'on disait tout à l'heure, c'est 8 microgrammes au 100 grammes. Donc c'est rien par rapport à ce qu'on a.
0: Mais le persil est une bombe à.
3: C'est vraiment une source.
0: En revanche, si on est carencé, là, faut pas hésiter.
3: S'il y a des apports de vitamine K qui sont insuffisants, tout à fait. Là, les légumes feuilles de type persil et les choux sont des apports intéressants.
0: Venez nous retrouver ce matin et témoignez vous aussi. Est-ce que vous avez dû changer votre alimentation en raison de la prise d'un traitement, des aliments que vous évitez totalement, pour éclaircir un petit peu les choses? N'hésitez pas aussi à poser la question à Laurent Miclot qui est avec nous ce matin. Venez témoigner sur l'antenne d'ici Lorraine au 03 83 36 20 20. Dans la prise d'un traitement, il y a des aliments qui sont contre-indiqués. Et ben, vous allez venir vous aussi apporter votre pierre à l'édifice. 03 83 3, 36, 20, 20.
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0: tomber pour la France. Étienne Daho est sur votre radio Ici Lorraine.
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0: 03 83 36 20 20, venez témoigner ce matin, venez nous retrouver et parler de vos traitements médicamenteux qui ont peut-être un effet sur votre bol alimentaire et plutôt sur les restrictions. C'est vrai que certains aliments, on en parlait tout à l'heure avec le pamplemousse, sont totalement contre-indiqués dans la prise de certains traitements. C'est avec Laurent Miclos, professeur à l'Université de Lorraine et spécialiste de l'alimentation, que l'on vous en parle ce matin. On a beaucoup également dans cette région qui était particulièrement touchée par Tchernobyl, la thyroïde, d'hypothyroïdie notamment, je cherchais. Beaucoup de traitements, les Votirox, on en parle également. Là aussi, il y a des choses qui sont contre-indiquées dans l'alimentation.
3: Alors, c'est plus de la contre-indication. C'est là, voilà, on est plus comme avec le pamplemousse, où là, on a été absolument strict avec les fameux 85 médicaments qui posent problème. Là, on est dans autre chose. C'est plus le fait qu'on le sait, le principe actif du lévothyrox, ce qu'on appelle la lévothyroxine au niveau large, c'est-à-dire sans parler de la marque, c'est une molécule qui n'a pas une très bonne, ce qu'on appelle disponibilité. Parce que le problème, quand on arrive dans l'intestin, il va falloir franchir la fameuse barrière intestinale pour aller vers le sang. Des compétitions, on appelle des compétitions, ça existe régulièrement dans l'intestin. On a même des compétitions au niveau des nutriments.
0: Ah, ok.
3: Par exemple, vous consommez beaucoup de fibres, vous allez moins bien absorber les glucides, vous allez moins bien absorber les protéines, il y a certains minéraux qui vont être moins bien absorbés, c'est tout un équilibre, c'est important d'ailleurs justement, c'est tout un équilibre qui est assez...
0: C'est pour ça que c'est important de le varier.
3: Voilà, totalement, c'est très important de varier. On a parlé également, vous avez parlé du café tout à l'heure, on peut parler du thé, on sait aussi que le thé va piéger certains minéraux, le fer par exemple, c'est pas bon d'avoir mangé quelque chose à base de fer et puis derrière, tout de suite prendre un thé, parce que vous allez diminuer vos absorptions de fer. Donc les compétitions, ça existe. Et là, on est dans une compétition avec un médicament et des aliments. Donc notre fameuse molécule principe actif du lévothyrox a une disponibilité qui n'est pas très très bonne. Donc dès que vous avez dans l'intestin, justement, beaucoup de fibres, donc ça va marcher avec les fibres, sans aucun problème. Ça marche également donc avec les aliments à base de soja, mais certainement aussi à cause des fibres et des protéines de soja.
0: D'accord.
3: On n'est pas face, parce qu'il y a une autre molécule qui interroge dans les produits à base de soja, qui sont les phytoestrogènes. On en parle beaucoup, parce qu'il y a des actions qui sont œstrogéniques et qui miment les hormones féminines. Donc ça, ils sont pas a priori en cause.
0: C'est un perturbateur hormonal, le soja.
3: À trop de doses, il faut faire attention, aux produits qu'on consomme. Mais voyez, donc là, on est plutôt avec les protéines du soja, plutôt avec les fibres éventuellement du soja, les fibres alimentaires au sens large, c'est-à-dire qui proviennent des légumes et qui proviennent des fruits. Et puis on a également le café dont vous parliez, qui peut lui aussi, parce qu'on sait dans le café il y a des polyphénols, et donc les polyphénols, on sait aussi qu'ils ont la capacité de piéger certaines molécules. Manifestement, ça marche bien avec le principe actif du lévothyrox. Donc ça veut dire que là... On va pas, c'est pas une histoire de persistance. Là, c'est plutôt le côté, il va pas réussir à traverser en suffisance la barrière intestinale pour gagner la circulation sanguine. Donc, vous risquez d'avoir finalement une dose active plus faible
0: que la dose. Le traitement,
3: vous dites, je prends mon traitement, mais finalement, ça marche pas. Ou disons, ça marche moins bien. Pourquoi? Parce qu'il y a peut-être une interaction de ce type. Mais là, c'est normalement, les personnes qui sont sous ce type de traitement le savent, on va prendre la prise totalement à jeun.
0: D'accord.
3: C'est-à-dire qu'on vous dit, normalement, on la prend à jeun le matin, avec juste un verre d'eau, puisque là, il n'y aura aucune interaction potentielle. Et puis, on vous conseille de prendre le petit déjeuner à décaler.
0: Donc généralement une demi-heure,
3: quelque chose comme ça, une demi-heure après. Parce que si le petit déjeuner, vous avez un fruit, si vous avez des produits céréaliers, vous allez apporter des fibres. Pour peu que vous ayez du café qui est également présent, voilà. Bon, après, vous pouvez très bien avoir un substitut du yaourt qui peut être un produit à base de soja. Donc vous voyez qu'on va éviter ce genre de choses. Mais vous voyez qu'on n'est pas du tout avec le pamplemousse. Là, une petite demi-heure suffit.
0: Oui.
3: Alors qu'avec le pamplemousse, on était sur des problèmes de 72 heures.
0: Voilà, là c'est vraiment pour qu'il soit bien ingéré seul, on prend son traitement pour la thyroïde, que ce soit en hypo ou en hyper, parce que voilà, il y a un traitement qui agit sur les deux. Eh bien, on le prend seul à distance du premier repas, avec un verre d'eau Et là, on évite toute interaction. C'est vrai que c'est un traitement qui demande beaucoup de régulation, hein, beaucoup d'aller-retour chez le médecin pour régler, parce qu'on des fois on est en hypo, en hyper, en permanence.
3: C'est encore quelque chose aussi, c'est pareil que l'INR tout à l'heure, c'est vraiment des ajustements qui sont importants. Ouais. Pareil également, on fait attention, si jamais on est un peu spécialiste du complément alimentaire, attention au complément alimentaire justement qui serait trop riche en fer, qui serait trop riche en d'autres oligo-éléments, là aussi, ça peut diminuer l'absorption du principe actif du lévothyrox. Donc attention aussi à ne pas se dire, oui, je ne mange pas, mais je vais prendre ma petite gélule de complément alimentaire en même temps que mon médicament. Là, on peut aussi avoir une petite interaction.
0: Dans l'idéal, un verre d'eau, on prend son traitement, on attend une demi-heure avant d'ingérer quoi que ce soit d'autre.
3: Voilà, c'est l'idéal.
0: L'idéal pour ces traitements. On en parle beaucoup dans la région. On parle beaucoup des effets, notamment de Tchernobyl, de ces choses-là. Donc il y a beaucoup de traitements autour de la thyroïde dans la région. Donc c'est vrai que c'est toujours bon de le savoir. Voilà, on prend cela à distance, évidemment. Est-ce que vous aussi, vous avez dû dans la prise de votre traitement pour la thyroïde ou pour d'autres maladies, changer votre régime alimentaire? Vous continuez à prendre la parole sur l'antenne d'ici Lorraine. Venez nous dire un petit peu comment ça se passe pour vous. Faites attention, comment vous gérez ces changements de bol alimentaire. Si vous regardez en permanence ou si vous adaptez ou si au contraire vous ne changez rien pour que votre traitement, lui, puisse prendre le relais. Eh bien, venez nous retrouver au 03 83 36 20 20. On est avec Laurent Miclot, professeur à l'Université de Lorraine et spécialiste de l'alimentation, jusqu'à 10h. Voici George Harrison.

0: George Harrison, My Sweet Lord, sur votre radio, ici Lorraine.
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0: On a eu des perturbations sur la route que l'on vous annonçait depuis ce matin 8h30. Et bien, c'est désormais rétabli sur la 31 direction Nancy. Vous prenez la route en direction du sud depuis Pont-à-Mousson par exemple. On avait des ralentissements autour de Marbache jusqu'aux travaux du viaduc de Frouard. C'est désormais rétabli, trafic au vert sur votre A31, sur votre trajet direction Nancy. Ailleurs, pas de problème, ça circule plutôt bien. On a un trafic dégagé, donc des bonnes nouvelles ce matin si vous êtes sur la route. Continuez à nous appeler si vous rencontrez une perturbation sur votre trajet. 03 83 36 20 20.
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0: Venez-nous parler de vos traitements alimentaires, de vos traitements médicamenteux qui ont impacté votre bol alimentaire et changé vos habitudes ce matin. On en parle avec Laurent Miclot, professeur à l'Université de Lorraine et spécialiste de l'alimentation. Et Alain, qui est à Nancy. Bonjour Alain.
3: Oui, bonjour messieurs.
0: Bonjour. On parlait justement des traitements pour la thyroïde, justement, alors que ce soit en hypo ou en hyper. Vous avez dû, vous aussi, changer vos habitudes alimentaires, Alain. Vous avez changé quoi?
3: Ben, j'ai une petite liste. Certaines choses qu'il faut que je mange, que je dois pas manger.
0: Ouais.
3: Mais autrement, le reste, ça se passe pas trop mal.
0: Ouais, ça s'est passé comment? C'est votre médecin qui vous a d'abord demandé quelles étaient vos habitudes alimentaires?
3: Suite à une opération, j'ai été voir un endocrinologue.
0: Un endocrinologue, ouais, ok.
3: Endocrinologue, alors, j'ai toujours des maladies.
0: Qui s'occupe notamment des hormones, parce que la thyroïde, justement, on gère une partie de ces hormones.
3: Voilà. Donc, j'ai une prise de sang tous les 6 mois.
0: Mm-hmm.
3: Et selon le résultat, eh ben là, j'avais du 25, je suis passé à 50.
0: Et vous avez, dans vos habitudes alimentaires, qu'est-ce que vous avez changé alors, Alain?
3: Ben,

0: J'essaie d'éviter les graisses et trucs comme ça, mais ce qui paraît un peu logique pour tout le monde.
1: Oui, c'est ça. Alors ça, j'ai envie de dire, limiter un peu les graisses, c'est pas forcément, Laurent voilà. Miclot, uniquement dans le cas d'un traitement contre la thyroïde, enfin, pour la thyroïde.
2: Je mets une toute petite précision, limiter les mauvaises graisses. Mais favoriser les bonnes, parce que forcément les lipides, on en a absolument besoin, donc faire très attention au type de lipides qu'on consomme, donc diminuer globalement les graisses saturées et augmenter tout ce qui est notamment monoinsaturé, polyinsaturé. Monoinsaturé, vous connaissez par exemple entre l'huile d'olive par exemple et typiquement une huile monoinsaturée. Les polyinsaturés, bon, un polyinsaturé avec notamment des oméga 3 comme le colza, ça c'est des choses qui sont intéressantes, ou des huiles, bon, qui existent maintenant mais qui sont beaucoup plus riches en oméga 3 mais qui sont aussi beaucoup plus chères, de type lin, cameline, etc. aussi. Mais bon, voilà, c'est... Oui, je dirais que pour la prévention des maladies cardiovasculaires, c'est le cas plutôt des maladies cardiovasculaires, il faut faire très attention à son apport en qualité de graisse. Ouais. Là, c'est évident. Donc oui,
1: les noix, les amandes,
2: c'est intéressant également. Ouais. Les noix sont intéressantes notamment pour les oméga 3. Les amandes sont plus monoinsaturées, donc un peu de fruits secs, pas trop non plus. C'est quand même aussi très calorique, hein. C'est 600 calories au 100 grammes, donc faut quand même faire aussi attention à l'apport calorique. Mais voilà, donc toujours l'alimentation équilibrée à maintenir le plus possible.
1: Mais on vous, Alain, en revanche, sur les autres produits, vous mangez, j'ai envie de dire, normalement, si vous avez limité les graisses?
0: J'essaie de manger plutôt 4 produits dans le repas, légers.
1: D'accord.
0: Plutôt qu'une grosse plâtrée de je sais pas quoi.
1: Ah oui, ouais, ça j'ai envie de dire. Mais est-ce que c'est véritablement dans le traitement pour la thyroïde, ou est-ce que c'est tout simplement dans le régime alimentaire de base?
2: C'est un rééquilibrage alimentaire que fait Alain, je pense. Oui, c'est un rééquilibrage complet, c'est-à-dire c'est modification d'habitude pour essayer d'avoir un régime qui est plus équilibré.
1: C'est plutôt une bonne habitude plutôt qu'une réadaptation en vue du traitement.
2: C'est certainement cela, oui. C'est-à-dire que souvent, quand les gens ont des traitements, quand on commence forcément à avoir quelques pathologies, on est plus sensibilisé souvent également à l'équilibre alimentaire. C'est-à-dire que ça rentre globalement dans la prise en charge thérapeutique.
1: Donc c'est un bon réflexe que faire.
2: Donc c'est un bon réflexe de se poser des questions et de se dire, voilà, qu'est-ce que je peux éventuellement changer, qu'est-ce que je peux améliorer.
1: Et vous vous sentez mieux depuis, Alain ?
0: Oh ben ça va bien, mais j'ai une astuce, c'est-à-dire que mon médicament, je le prends le matin à jeun, comme vous disiez, et je mets mon réveil une heure avant.
1: Ah, c'est d'accord.
0: Comme ça, je suis tranquille, pendant une heure, je sais que ça passera bien.
1: Bah oui, c'est le bon réflexe, c'est vraiment c'est ce qui est à faire dans le cas de ce traitement. Merci Alain, en tout cas, pour votre témoignage.
0: Bonne journée, au revoir.
1: Merci, bien bonne sûr, journée à vous aussi. Dolly sera avec nous dans un instant à Jubainville. On parlera justement des prises de thé. Elle buvait beaucoup de thé, elle a dû limiter tout cela. On en parlera dans un instant sur votre radio ici, Lorraine. Venez témoigner avec nous au 03 83 36 20 20. Laurent Miclot, professeur à l'Université de Lorraine et spécialiste de l'alimentation, parle avec nous de ces aliments contre-indiqués dans la prise de certains traitements. Vous aussi, vous venez nous en parler ce matin sur votre radio ici, Lorraine.
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0: Elle danse, Marie, c'était François Valéry sur votre radio Ici Lorraine, 9h54.
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0: On parle avec Laurent Miclot, professeur à l'Université de Lorraine et spécialiste de l'alimentation aujourd'hui, de ces aliments qui ont des effets délétères sur certaines prises médicamenteuses. Dolly est avec nous, bonjour Dolly.
3: Oui, bonjour.
0: Vous êtes à Jubainville, Dolly. Vous buviez beaucoup de thé, c'est ça, et vous avez dû limiter?
3: Ah oui, depuis ma jeunesse, on a toujours visité avec ma sœur au lait.
0: J'étais
3: au lait le matin, bon ben... et puis, fin de compte, en faisant une prise de sang, un jour, mon médecin, il a vu que j'avais un manque de fer, énormément.
0: Mm-hmm.
3: Alors, je me suis demandé pourquoi, tout le monde... j'ai parlé au médecin, c'était le thé. Oh, je pense pas. Et puis, fin de compte, je reprenais. Après les prises de sang, j'arrêtais un peu. Et puis, j'en reprenais, puis c'était toujours pareil. Alors, j'ai dit, bon, je vais arrêter. Et fin de compte, c'est bien revenu normal.
0: Juste voilà. En limitant, vous avez limité ou complètement arrêté?
3: J'en prends une fois par semaine.
0: Ah oui, c'est vraiment limité.
3: Alors, j'en ai parlé à ma sœur. Mais non, c'est des bêtises. J'ai dit, écoute, est-ce que tu vois, moi, c'est très bien en faire, qu'elle me dit, elle.
0: Ah.
3: Alors, j'ai dit, bon, c'est parce que je suis moins grosse qu'elle pour ça.
0: On a tous de toute façon des taux différents, hein. C'est ça aussi qui fait qu'on est différent. Puis on en parle beaucoup chez les femmes, justement, la baisse en fer avec les menstruations notamment, ça peut avoir un véritable impact. Laurent Miclot, vous le disiez, le thé justement a cet effet délétère sur les prises de fer. Hein.
4: Alors là, ce qu'on peut dire par rapport à Dolly, merci pour le témoignage, et à sa sœur déjà, il faudrait regarder quels sont les apports en fer des deux personnes, parce que les apports en fer peuvent être très différents.
0: Oui, en fonction de l'alimentation de base.
4: Voilà. Donc déjà, on peut déjà être carencé par rapport à l'alimentation, mais c'est vrai. Et ça, je confirme, au niveau du thé, il y a des études qui ont démontré qu'en effet, le thé peut piéger, par des molécules qui sont dedans, qu'on appelle des tanins, peut piéger le fer, et en effet le rendre moins disponible, ce qu'on disait tout à l'heure, pour passer par l'intestin. Et par conséquent, il faut laisser au moins une heure entre la fin du repas et la prise de thé. Si vous voulez pas vous frustrer, Dolly, par rapport à ça, il faut laisser une heure et vous pouvez après reboire du thé.
0: Donc vous pourriez éventuellement reboire du thé, pas seulement une fois par semaine, Dolly, mais au moins une heure après le dernier repas. Grosso modo, c'est ça. Vous disiez, c'est pareil, hein, vous qui consommez beaucoup de thé, c'est pareil, on n'est pas toujours les mieux lotis,
4: non,
0: mais on le sait, mais c'est pas forcément ce qu'on fait à chaque fois. Merci beaucoup Dolly pour ce témoignage qui va clore cette émission ce matin avec Laurent Miclot. Donc attention à vos prises alimentaires, notamment quand vous avez un traitement, parlez-en à votre médecin. C'est toujours le mieux pour pouvoir adapter tout cela. Merci beaucoup Laurent Miclot.
4: Merci beaucoup.
0: Et puis vous n'hésitez pas à vous réécouter tout cela sur ici.fr.
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1: Marche à Londres, c'était Renaud sur votre radio ici Lorraine.
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1: Belle matinée et bienvenue sur votre radio, ici Lorraine. Il est 10h. Info avec Mathieu Barbier. Bonjour Mathieu.
3: Bonjour. 72 heures après le crash d'avion à Tomblaine, une enquête pour homicide involontaire est ouverte. Le procureur du pôle accident collectif du parquet de Paris en charge du dossier, Christian de Roquigny, présent hier à Nancy, évoque une enquête longue et complexe pour déterminer les éventuelles responsabilités dans cette tragédie qui, je vous le rappelle, coûtait la vie à 11 personnes. Cette enquête judiciaire est doublée d'une enquête sécurité menée cette fois par le BEA, le Bureau d'enquête analyse, pour déterminer les causes de ce tragique accident. Pour rendre hommage aux victimes, un rassemblement silencieux sera organisé demain matin à 11h devant la mairie de Tomblaine. Les drapeaux de la commune restent d'ailleurs en berne jusqu'à cet hommage. Sur la toile, sur le site Litchi, plusieurs cagnottes sont en ligne pour aider les familles des victimes. Dans les Vosges, l'enquête se poursuit à Éloy après la découverte d'un corps en partie calciné dimanche soir. Les gendarmes de la section de recherche de Nancy était sur place hier pour collecter un maximum d'indices. Une autopsie doit être pratiquée à Nancy. La piste criminelle semble privilégiée. Des arbres et des toitures arrachées, des caves inondées. Deux jours après un violent orage, la commune de Léhire en Meurthe-et-Moselle fait une demande de reconnaissance de catastrophe naturelle. Selon le maire, il y a entre 20 et 30 habitants victimes de dégâts. Si vous cherchez un travail, la mairie du Thiau dans les Vosges organise un forum emploi ce mercredi jusqu'à 17h à la médiathèque. Plusieurs entreprises et sociétés d'intérim seront présentes pour y déposer, vous pouvez y déposer vos CV. Puis l'équipe de France de foot affrontera le Paraguay samedi soir en 8e de finale de la Coupe du Monde, un remake de celle de 98. Les Bleus ont été impressionnants hier face à la Suède en 16e avec un large succès 3-0.
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3: Il va faire plutôt frais aujourd'hui, on va en profiter.
1: Ouais, les températures ont baissé ces derniers jours, alors ce sera quand même agréable pour la saison, mais c'est vrai qu'on est loin des températures caniculaires qui sont annoncées pour la fin de semaine. On aura des températures d'une vingtaine de degrés ce matin du côté de Gérardmer. Vous aurez 22 à Remiremont, 23 à Nancy, 22 également à Neuchâtel. Alors on a encore un régime d'averse qui s'est installé sur l'est des Vosges. La Meurthe-et-Moselle va regarder le soleil jusqu'à la fin de journée. Attention toujours sur cette même partie des Vosges et les reliefs. On pourrait encore avoir encore une fois des averses localement orageuses dans l'après-midi avec des rafales de vent jusqu'à 50 à 70 km/h. Ça va se calmer en première partie de soirée, puis la nuit sera plutôt calme. Le retour du soleil demain pour tout le monde et les températures à la hausse entre 13 et 20 degrés. Au réveil, on attend une météo caniculaire à partir de vendredi, peut-être samedi également, nous dit Météo France, avec un nouvel épisode qui est attendu pour la semaine prochaine. La route avec vous au 03 83 36 20. Rien à signaler pour l'instant sur votre trajet. Visiblement, le trafic est plutôt dégagé, même si on commence à voir à poindre un léger ralentissement sur l'A31 direction Toul, juste après la sortie Velaine-en-Haye. Est-ce qu'il y a un événement particulier sur le secteur? Ça vient d'arriver visiblement. Appelez-nous 03 83 36 20 20. On fait passer le message.
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1: Allez, restez avec nous sur votre radio ici Lorraine ce matin. On en profite pour se faire plaisir en musique avec du grand classique. Voici Genesis, c'est I Can Dance.

0: Genesis, Psych and Dance sur votre radio, ici Lorraine.
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0: En plus, on a le plaisir de ne pas être seul en studio jusqu'à 11h aujourd'hui, puisque vous savez, comme toute entreprise, eh bien, Radio France accueille également des stagiaires qui apprennent la radio. Il est avec nous juste avant ce matin, il va m'accompagner jusqu'à midi, c'est Elfenoul qui est avec nous. Bonjour Elfenoul.
3: Bonjour Damien.
0: Merci de nous accompagner ce matin, de nous inviter. Alors, on va l'accueillir chaleureusement, on va lui faire découvrir ce qu'est la radio, et vous aussi, il va continuer à vous informer avec nous, puisque dans un instant, on va passer sur une demi-heure culinaire, gourmandise, avec notamment Jérôme Prodhomme. On va regarder ce qu'on va manger ce soir. Qu'est-ce qu'on va nous préparer?
3: Alors, je crois que Jérôme Prodhomme et le chef Philippe Laruelle vont nous présenter la dorade.
0: La dorade, à déguster, une recette à préparer. Eh ben, on va vous donner tout ça dans un instant. Vous restez avec nous. Voici Vita, ça fait mal, sur votre radio, ici Lorraine.

0: C'était le nouveau single de Vita, donc avec Ça fait mal.
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3: C'est pas commun de tous les jours chercher ce qu'on mange à partir de 10h. Mais on se dit, tiens, pour aujourd'hui, est-ce qu'on préparait pas quelque chose? Elfenoul, vous aimez le poisson?
0: J'aime beaucoup le poisson, oui.
3: Ouais, bon, on va préparer une dorade aujourd'hui avec Jérôme Prodhomme et Philippe Laruelle.
4: Philippe Laruelle est avec nous, maître cuisinier de France et cuisinier également pour la maison de Buyer, qu'on salue chaleureusement du côté du Val d'Ajol. Bonjour Philippe.
5: Bonjour Jérôme, bonjour à tous.
4: Alors on attaque le mois de juillet là.
5: Oui.
4: C'est vrai que même pour nous qui sommes loin de la mer, c'est un peu la période des poissons, on aime bien. C'est plus léger.
5: Ben c'est plus léger, on a envie de choses qu'on n'a pas l'habitude toute l'année. Mmh. Et maintenant, ben avec la facilité des transports, on a des produits de qualité de très grande fraîcheur à notre portée ici, même en Lorraine.
4: Ouais, c'est-à-dire qu'ils ont

0: vu la mer hier et ils sont déjà chez nous le lendemain.
1: Oui, c'est quand même impressionnant. C'est impressionnant.
0: Et donc, du coup, vous avez choisi. Alors, ça, c'est le poisson noble. Hein. Vous avez choisi la dorade.
1: Voilà, la dorade. Alors, il y a plusieurs dorades. Hein. La dorade grise, la dorade royale, la dorade pagre qui est rouge.
0: La pagre ?
1: Oui. C'est celle qui est rouge.
0: D'accord.
1: Oh, c'est tout.
0: Mais
1: des,
0: c'est la peau qui est rouge.
1: Oui.
0: Un peu comme un touriste hollandais, un peu trop longtemps allongé au bord du lac de Longemer.
1: Bon, ma préférée est bien évidemment la royale.
0: Mm-hmm. Qu'est-ce qu'elle a de plus que les autres?
1: Alors, elle a une chair un petit peu plus compensée, un petit peu moins grasse. Vous la reconnaissez au-dessus des yeux, elle a un gros sourcil, on va dire. Il y a un trait noir entre les deux yeux, là, ça, ouais, c'est la dorade royale.
0: C'est la dorade.
1: Oui, bah oui. C'est la seule qui peut s'écrire de deux façons.
0: Ah!
1: Parce que la dorade normale et la dorade pâque, c'est D-A-U. Et la dorade royale, c'est soit D-A-U, soit D-O.
0: Oui, c'est-à-dire, on moufte pas.
1: Voilà.
0: Alors, comment vous cuisinez la dorade?
1: Il y a plusieurs façons, mais une chose vraiment simple que j'adore faire, surtout en été, je vais la mettre dans un plat qui va au four, un plat en terre dans lequel vous faites votre clafoutis, hein. Au fond, vous allez couper des rondelles de citron jaune, des rondelles de tomate. Vous prenez une ou deux gousses d'ail que vous écrasez simplement comme ça, que vous mettez au fond. Un petit peu de thym, un petit peu de romarin. Vous posez votre dorade dessus et vous allez simplement mouiller. Alors soit à l'eau, mais moi je préfère avec un bouillon de volaille. Vous savez les cubes
0: volaille.
1: Voilà, vous mettez à mi-hauteur de la dorade et vous allez mettre ça dans un four à 160 degrés pendant, suivant la grosseur, hein, si c'est une dorade de 800 à 1 kilo à peu près, vous allez la laisser cuire à peine une vingtaine de minutes tout doucement. Et là, à la fin, vous pouvez rajouter des olives, vous pouvez rajouter des choses comme ça. Et c'est un plat, vous le posez et chacun se sert avec une cuillère et c'est vraiment très très bon. Moi j'adore, ça marche aussi avec du bar.
0: Je me méfie un peu quand vous dites ça parce que j'ai l'impression que ça n'a pas de goût du coup s'il faut mettre tous ces trucs-là.
1: Si, c'est quand même un poisson qui a du goût.
0: Ouais.
1: Mais
0: comme tous les poissons, il faut un peu le relever, quoi.
1: Voilà, il faut un petit peu le relever. C'est pas celui qui a le plus de goût, mais il faut un petit peu le relever, oui.
0: En accompagnement, plutôt quoi, vous?
1: Bon, moi, j'aime bien le riz. Ça dépend. Alors là,
0: je suis un peu classique.
1: Oui, il y a le riz, mais en ce moment, on a la ratatouille qui ira très bien avec. Hein. On fera une ratatouille cet été, une vraie. Ouais. Et vous pouvez mélanger, si vous reste un petit peu de ratatouille, vous cuisez du riz et vous mélangez le reste de ratatouille à votre riz cuit, ça ira très très bien avec. Ou après, simplement des légumes grillés, voilà, ça dépend de votre régime et de ce que vous avez envie.
0: Donc la petite astuce que je retiens, moi, c'est la cuisson dans le bouillon de volaille, ça donne un petit peu de goût.
1: Ça donne un petit peu de goût, un goût, alors ça va pas être fort du tout, mais ce sera vraiment très très bien et surtout c'est une cuisson douce. Et votre poisson, il sera juste parfait. Oui.
0: Merci, Philippe. Merci à vous, maître cuisinier de France. 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
2: Alors, on reparlera d'un autre poisson juste après. Et maintenant, on va retrouver George Benson avec Give Me The Night.
3: Belle matinée sur votre radio ICI Lorraine. On est ensemble jusqu'à...

0: Me the Night, c'était George Benson sur votre radio Ici Lorraine. Jérôme Prodhomme est toujours en cuisine Ici Lorraine. Dans un instant, il vous préparera un autre poisson, mais ça, on va le deviner ensemble.
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0: Évidemment, de France Galles sur Ici Lorraine.
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3: Fais-nous long, on reste en cuisine ce matin avec Jérôme Prodhomme qui va nous préparer dans les petits plats, dans les grands, un autre poisson, mais celui-ci, on va le deviner ensemble.
4: Bon alors, je fais quelle tête là, regardez.
5: Ça, je l'ai, c'est la tête comme la mienne quand je regarde mon compte en banque.
4: Mais non, regardez.
6: Ah mais GG, c'est la tête du gars aux toilettes, il est là, mais il n'y arrive pas. Oh,
4: mais non, mais c'est une expression culinaire.
7: Eh ben, c'est une tête de veau alors.
4: Bah, mais non, avec les yeux, regardez.
5: Ah, c'est le gars qui a pas les yeux en face des trous.
4: Mais non, mais je fais une tête de merle en frit, voilà.
6: Hein? Et vous êtes vraiment claqué en mime.
4: Oh, bon, bref. Le merlan, c'est un poisson de saison. Il faut dire que c'est le moment idéal pour le pêcher puisqu'il s'est reproduit et qu'il a pondu. Un poisson maigre, qui a longtemps été un poisson de pauvre d'ailleurs, d'où toute une série d'expressions argotiques qui mettent le merlan en scène, comme avoir des yeux de merlan frit parce qu'on le mangeait en friture, cuit entier, et que les yeux se plissaient et disparaissaient à la cuisson. On a aussi longtemps nommé les coiffeurs des merlans parce qu'en mettant de la farine sur les perruques des aristocrates du XVIIIe siècle, ils étaient eux-mêmes recouverts de farine, exactement comme les merlans avant d'être frits. Le merlan est de la famille des gadicées, qui comprend l'aigle fin, le cabillaud, le merlan donc, et le merlu qui lui ressemble mais qui est plus petit hein, et qui n'a pas de barbillon sous le menton.
7: Oh, bah comme mon gosse hein? Il veut avoir une barbe de 3 jours pour faire daron et se la jouer, et là, on est à une barbe de 6 mois, qui n'existe même pas. Il n'y a même pas un début de barbillon.
5: Bon, un moment, quand même.
4: En cuisine, rien de meilleur qu'un filet de merlan frit et citronné légèrement. On peut aussi le cuire au four avec quelques bonnes herbes de Provence. Il est délicieux avec une bonne sauce crémée, mais attention à ne pas trop mettre de sauce au risque de masquer le goût subtil de ce poisson. Côté santé, comme tout ce qui nous vient de la mer, le merlan est riche en iode et en sélénium, dont il couvre d'ailleurs plus de la moitié des besoins journaliers. Il est aussi top en protéines digestes et il est donc recommandé pour les enfants et les seniors. La cuisine, ce sont quelques ingrédients de saison, hein, comme le merlan, mais c'est surtout beaucoup de cœur.
0: Et merci à Jérôme pour cette recette du merlan. Si vous souhaitez la retrouver, c'est sur le site ici.fr.
3: Et elle fait nous dans un instant. Je vais vous inviter à aller au château d'Arouet ce dimanche. Il y a une exposition de véhicules anciens qui vous attend. Ça ne surtout pas manquer si vous aimez les belles voitures. En plus, vous pourrez à l'occasion visiter le château. Je vous donne tous les détails après images. Voici Corps à Corps sur votre radio ici Lorraine. 10h25.

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2: Amateur de belle mécanique ou simple curieux, voici une idée de sortie idéale pour votre week-end. Ce dimanche, de 10h à 12h30, puis de 14h à 18h, le magnifique château d'Arrouet vous réserve une superbe surprise. En partenariat avec le club auto rétro-vosgien, de splendides véhicules anciens prendront leur quartier d'été directement dans le parc du domaine. L'occasion rêvée de venir admirer une sélection exceptionnelle de voitures datant des années 20 aux années 60, sublimées par ce cadre historique majestueux. La bonne nouvelle, c'est que l'animation autour de ces bijoux de l'automobile est totalement gratuite et ouverte à tous. Alors si vous souhaitez en profiter pour en plus explorer les lieux, la visite du parc seul est proposée à 4 euros, 11 euros pour découvrir le parc et l'intérieur du château. C'est un joli cadeau, un joli endroit à découvrir. En route donc pour ce joli saut dans le temps avec cette exposition de véhicules anciens au château d'Arrouet, dimanche dès 10h du matin avec Ici Lorraine.
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0: Les stars du potager aujourd'hui sont les tomates. Alors Maxime Verrier et Laurent Motz, ils vont nous dire justement comment mieux les consommer.
2: Ouais, on va justement les découvrir, on filera au jardin. Après Keane, voici Everybody's Changing, avec ce groupe qui était le seul à avoir la particularité, ce groupe pop rock, à ne pas avoir de guitariste. Et ouais, et ça donne de jolies mélodies. La voici.

0: Everybody's Changing, c'était Keen dans vos matinées ici Lorraine.
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4: Si votre jardin fait grise mine, pas de panique, le docteur des plantes est arrivé. Bonjour Roland Motte.
5: Bonjour Maxime.
4: Ah là, je suis content parce que là, on va pouvoir préparer un gazpacho. On est sur la star du potager,
5: oui.
4: Les tomates.
5: Oui, la tomate est là. Je pense que c'est une chronique qui peut durer environ 2 heures parce que sur les tomates, il y a tout à dire.
4: Allez, à tout à l'heure.
5: Oui, c'est ça. Oui, je vais le faire dans mon coin et puis je vous laisse. Les tomates, il y a plein de choses. Il y a l'entretien, il y a certaines maladies qui peuvent nous arriver. Il y a la récolte qui est intéressante. Il y a la floraison. Enfin bref, et toutes les variétés, bien entendu. Vous savez qu'au conservatoire de la tomate dans le centre de la France, il y a près de 600 variétés. Mais il y en a bien au-delà. Alors certaines viennent et puis disparaissent. Il y a les variétés anciennes, il y a les variétés hybrides. Enfin bref, il y a un monde fou. On va trier quand même en deux. Il y a les tomates cerises, des petites tomates, les plus petites. Et puis, il y a les grosses, on trie en deux. Et après, il y a les tomates en grappe, etc. Mais voilà, les deux principales, c'est la tomate cerise et puis la grosse tomate pour vos...
4: Pour les gazpachos.
5: Voilà, ça y est, le gazpacho.
4: Alors, pourquoi les plants deviennent-ils parfois extrêmement grands?
5: Ça peut devenir très grand, c'est-à-dire qu'on met un tuteur. Alors, ouais. Le tuteur, on peut très bien le mettre. Certains cultivent sans tuteur d'ailleurs, en disant ben, je laisse faire, donc la plante retombe un peu, ça fait un peu comme un buisson assez gros d'un mètre de haut, d'un mètre de large. On fait de temps en temps ça quand on a de la place pour les tomates cerises et on les laisse comme ça. Sinon, c'est un plant qui peut monter très haut, à 2 mètres, 2 mètres 50 de haut. Il faut un tuteur. On va le limiter en fonction de notre situation. C'est pour ça qu'on taille d'ailleurs les tomates, parce que on peut avoir un espace réduit. Si on a une serre, par exemple, on va limiter à 2 mètres de haut. On va couper à un moment la tête et on va couper aussi ce qu'on appelle à tort d'ailleurs les gourmands, mais bon, c'est une petite pousse qui vient entre la feuille et la tige principale et qui peut permettre de limiter aussi l'expansion de la tomate.
4: Et pourquoi les tomates, elles aiment autant la chaleur?
5: C'est une plante originaire d'Amérique du Sud et c'est vrai qu'elle supporte très bien la chaleur. Alors, faut faire gaffe quand même, parce que dans une serre, par exemple, quand il fait vraiment trop chaud, au-delà de 35 degrés, le pollen a tendance à sécher. Et si le pollen sèche de la fleur, eh bien, on a une réduction de la production.
4: Quel est le conseil vert sur les tomates?
5: On arrose au pied.
4: J'aurais dû dire le conseil rouge.
5: Oui, mais on va rester sur le vert parce que ça concerne le feuillage. On arrose au pied, mais on n'essaie de pas arroser sur les tiges et sur les feuilles.
0: Ouais, on évite les mildiou. Merci beaucoup, Roland Motte. On vous retrouve évidemment sur ici.fr pour tous les conseils jardin. Ça va durer comme ça tout l'été. Puis vous serez avec nous vendredi. On vous donne rendez-vous ici même entre 9h et 10h. Vos conseils jardin au 03 83 36 20 20. Voici Michel Sardou.

0: Je suis sûr que tout comme elle fait nous les moi-même, vous avez chanté dans votre voiture. C'était La Maladie d'amour. Michel Sardou sur votre radio, ici Lorraine.
1: Manger un repas gastronomique à 15€ sur Nancy, est-ce que c'est possible? Eh ben Damien, il est parti tester, il va nous donner les meilleurs conseils pour manger à moindre coût. Ça arrive dans un instant.
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3: Bonjour Céline.
4: Bonjour Frédéric.
3: J'ai des questions très engagées à vous poser sur votre mari qui, paraît-il, allait

0: chiens au pluriel.
1: C'était Louane sur votre radio Ici Lorraine.
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4: Tous les jours, Damien prend des initiatives donc pour aller nous tester plein d'activités. Et aujourd'hui, rendez-vous dans les rues de Nancy.
0: Aujourd'hui, je vous emmène tester un restaurant qui a pour ambition de vous faire découvrir la cuisine semi-gastronomique pour 15 euros. Situé Grande Rue à Nancy, dans la vieille ville, le Butter ouvert ses portes par Marcus Bonnet et son équipe. Une équipe qui n'a pas bougé. C'est le restaurant Le Thème qui a tout simplement changé de concept en gardant la même équipe. Et Marcus Bonnet vous explique pourquoi.
5: Eh ben, le but pour nous, c'était de remettre un peu au goût du jour Le Thème, qui était devenu une toute petite institution en ancienne. On était connu comme le petit restaurant sympa du quartier qui fait bien à manger. Et en plus, on peut le faire à pas cher, c'est dire, les gars, venez, nous on peut faire quelque chose pour le prix d'un menu kebab.
0: Le concept est simple, trois formules avec une seule entrée et un seul plat.
5: On a juste un menu qu'on a réparti en trois formules. Donc on fait tous les midis une entrée et un plat du jour que le chef fait, qui change toutes les semaines. Trois formules à 15, 16 et 19 qui s'étalent pour proposer de toute façon de la boisson, c'est-à-dire qu'on fait un verre de vin, un blanc, un rouge ou un sirop à l'eau avec un café, et puis après, en fonction du prix, on est sur entrée plat ou plat dessert ou... Entrée, plat, dessert.
0: Ça, c'est pour le midi, car le soir, il y a une carte traditionnelle plus étoffée. Et il faut que les clients adhèrent, car vous ne choisissez pas ce que vous mangez. Il n'y a qu'un seul choix.
5: C'est vrai que c'est fou, mais en gros, ils arrivent et on les force à manger quelque chose. Ils disent « Ok, c'est bon ».
0: Théo est le chef. Alors, qu'est-ce qu'on mange chez Butter, Théo ?
6: C'est de la cuisine du monde, un petit peu, avec des inspirations de grands chefs, en général. J'aime bien visiter les plats très classiques, de façon gastronomique, avec des bons produits, tout est frais. Aussi, je ne travaille pas avec des boîtes ni quoi que ce soit, c'est-à-dire qu'on bosse avec des produits frais.
0: Donc le jour où j'y suis allé, en entrée, c'était acra de morue maison et un rougail au siphon en plat avec sa chips de riz. Pour le dessert, les gourmands seront ravis avec un immense buffet dessert réalisé par le chef pâtissier. Et très clair.

0: C'était vraiment très bon. Des produits simples, bien travaillés, bien pensés et bien présentés. Un joli accord mets et vins en plus pour le verre compris dans le menu. Et tout ça pour 19 euros. Franchement, c'est bluffant. Et le pari semble réussi car la terrasse était pleine et la salle bien chargée. Lionel, un client régulier, semble conquis et pas spécialement déstabilisé par le choix unique.
1: Ben, c'est toujours mieux que de dire qu'est-ce qu'on mange aujourd'hui. Littéralement jamais déçu. Et sincèrement, à chaque fois que je goûte, je me dis... Ok, j'ai bien fait. Même prix qu'un McDo et on mange bien en fait.
0: Alors si vous vous posez la question pour le nom du restaurant, Butter, rien à voir avec le beurre.
2: Nous, le beurre, c'était plus de, le délire de faire des prix doux.
0: Des prix doux et un bon plan pour votre porte-monnaie. Et pour votre porte-monnaie en cette matinée, en cet été, vous allez pouvoir vous aussi en profiter. Et aller découvrir tout cela, rendez-vous sur Instagram si vous voulez voir aussi le Butter en image et tenter pourquoi pas vous aussi l'aventure du menu gastronomique à 15 euros. La suite, c'est avec The Locomotion. Voici Kylie Minogue.

0: The Locomotion avec Kylie Minogue.
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0: Chaque jour avec Muriel Jourdan. Bon, on décrypte la tendance et on raconte notre société.
3: Ouais, et ce matin, on s'intéresse à ces lieux qui permettent à nous, les quadras, les quinquas et au-delà, d'aller danser dans des clubs. Il existe des soirées rien que pour nous, Muriel.
4: Oui, à l'approche de la cinquantaine, de la soixantaine même, quand on aime danser en soirée, en club, eh bien on peut vite se sentir rejeté du dance floor. Non pas parce qu'on a peur de se péter le coccyx ou se faire un tour de rein, mais parce qu'on se sent jugé. Jugé pour ses cheveux grisonnants, pour ses pas de doigts. On nous considère trop vieux pour faire la fête. Non mais attendez, se sentir jugé quand on veut s'ambiancer sur du ABBA ou du Boney M, désolé mais... Non merci. Le chanteur et humoriste Camini, qui va doucement vers ses 50 ans, il les admire, ses quinquas, ces quadras qui veulent toujours danser.
5: 55 ans, 60 ans, ils sont increvables. Ils chantent et ils dansent comme les jeunes sur les chansons de jeunes. Parisienne, une Parisienne. T'habites dans le Vercors, frérot. T'habites dans un bled de 5000 habitants. De où tu veux une Parisienne, toi? Arrête. Parisienne. Ils connaissent les chansons. Les gens de ma team, là, les fatigués. Nous, on est des fatigués, nous. On vous admire. Je sais pas comment vous faites. Moi, Netflix, oreiller, thé au miel. Regarde même, là, le thé au miel, toujours prêt. Thé au miel, Downton Abbey, une série de vieux.
4: Et elles sont de plus en plus nombreuses, les chevelures grisonnantes. De plus en plus nombreux, les genoux avec un peu d'arthrose. Et les gosiers qui boivent de la tisane et de marmotte tous les soirs à vouloir squatter le dance floor.
0: Donc Muriel, si on veut continuer à danser comme à l'époque en discothèque, c'est possible car y a plusieurs lieux qui cultivent encore l'esprit de la fête, quel que soit l'âge.
4: Oui, voilà, il existe des soirées adaptées à ceux et celles dont le rythme de vie a changé, passé les 30 ans. Des soirées qui ne nous obligent plus à attendre 23 heures pour faire la teuf. Je contacte Carolina, 46 ans, passionnée de musique électro. Elle a fondé les soirées Unbox, des soirées électro qui s'adressent plutôt aux adultes de 40, 50 et 60 ans, même si tout le monde est le bienvenu.
6: À un moment, j'ai fait un constat très simple. La nuit, sur la dance floor, je voyais de moins en moins de personnes de ma génération et encore moins de plus de 60 ans. En parallèle, il y a aussi une vraie question de solitude. Après 40 ans, les cercles se resserrent, les occasions des rencontres deviennent de plus en plus rares.
4: Oui, c'est vrai que les occasions se font rares quand on veut aller danser passé 40 ans. Et dans un club ou une discothèque traditionnelle, on peut vite se sentir intimidé. À Bordeaux, à Orléans, à Paris et partout en France, on voit émerger des soirées qui démarrent à partir de 19h jusqu'à environ minuit. C'est le cas des soirées organisées par Carolina, qui pour l'instant n'ont lieu qu'à Paris, mais qui vont se développer ailleurs en France. Le public est varié et cherche avant tout à se rassembler autour de la musique.
6: Les gens ne viennent pas juste faire une sortie, ils viennent chercher du son, du mouvement, mais surtout du lien. Et je crois que c'est ça l'esprit. Ce n'est pas nostalgique, c'est très vivant, c'est maintenant.
4: Bref, les soirées dance floor qui démarrent avant 20h, c'est tendance et c'est tant mieux. Et l'avantage, c'est qu'à 23h, la tisane dans le thermos, elle sera encore chaude.
3: Eh oui, toujours, comme ça on rentre tranquillement et puis on n'a plus qu'à se coucher. Merci beaucoup Muriel, on vous retrouve sur ici.fr. Nous on va aller en boîte dans un instant, en boîte de jazz avec Michel Jonas. Ce sera juste avant vos infos de 11h qui arrivent dans 5 minutes.
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0: Michel Jonas à la boîte de jazz sur votre radio ici Lorraine. Il est 11h.
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0: Merci d'être avec nous, c'est le 1er juillet aujourd'hui, bienvenue. Les infos, Yoann Gand, bonjour.
2: Bonjour Damien, bonjour à tous. 72 heures après le crash d'un avion tuant 11 personnes à Tomblaine, le procureur adjoint chargé du pôle accident collectif a dévoilé hier le déroulé de l'enquête qui commence. C'est notamment ce service qui avait travaillé sur l'accident du TGV Est ou l'explosion de la rue de Trévise à Paris. Le site du crash près de l'aérodrome de Nancy Essay a été modélisé en 3D pour des reconstitutions ultérieures. Le moteur de l'avion sera rapidement envoyé dans les locaux du bureau d'enquête et analyse pour expertise, une enquête qui doit durer plusieurs mois. Une enquête est ouverte dans les Vosges 3 jours après la découverte d'un corps dans les bois à Éloy, au sud du département. C'était dimanche soir, le cadavre était en partie brûlé. Hier, les enquêteurs étaient encore sur place pour relever des indices. Le parquet d'Épinal a ouvert une enquête pour recherche des causes de la mort. Le cadavre a été transporté à l'Institut médico-légal de Nancy, qui doit confirmer ou non l'hypothèse d'une piste criminelle. La commune de Léhir, en Meurthe-et-Moselle, demande une reconnaissance de catastrophe naturelle. Le violent orage qui s'est abattu sur ce village d'un millier d'habitants dans la nuit de dimanche à lundi a fait tomber des arbres, il a arraché des toitures, des caves ont été inondées. Il y a, selon le maire, entre 20 et 30 sinistrés. Les députés ont voté hier en faveur de la proposition de loi sur la fin de vie. Elle instaure un droit à l'aide à mourir, accessible sous condition à certains malades qui souffrent d'une affection grave et incurable. Le texte part désormais pour le Sénat, mais c'est l'Assemblée qui aura le dernier mot. Les partis ont laisser leurs élus voter selon leur conscience sans donner de consignes strictes. Cette proposition doit être adoptée définitivement le 15 juillet prochain. La préfecture de Meurthe-et-Moselle a organisé hier les assises de l'eau avec l'objectif de toujours mieux préserver cette ressource. Le département, comme celui des Vosges, est depuis la semaine dernière en alerte sécheresse. Un travail de fond est amorcé depuis 2023 dans le cadre du plan eau avec des investissements en matière d'assainissement. Malgré ces fonds, certaines collectivités de Meurthe-et-Moselle ont dû augmenter le tarif de l'eau cette année. Enfin, la France est en 8e de finale de la Coupe du Monde de football et jouera samedi face au Paraguay. Les Bleus ont battu hier la Suède 3-0 en 16e de finale. Le Mexique et la Norvège se sont également qualifiés hier et cette nuit.
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2: Et puis l'info est tombée il y a quelques minutes. Le chanteur de Village People, Victor Willis, est décédé. C'est l'occasion de vous rappeler que on en parlait de ce groupe Village People dans le podcast Radio Disco qui est disponible sur ici.fr et qui revient sur cette tendance des années 70 qui nous a fait porter des pantalons très, très bizarre.
0: Ouais, on mettait des casques de chantier aussi, on avait l'air classe à l'époque.
2: Toute la panoplie était de sortie. Concernant le temps pour aujourd'hui, Damien, bon, ça redescend un petit peu, mais ça reste agréable.
0: Oui, c'est redescendu côté température, ça restera très agréable. Alors, on a quand même encore quelques averses. Hein. La Meurthe-et-Moselle a eu son lot ce matin. C'est les Vosges qui vont garder ce régime d'averses sur la moitié est du département à partir de ce début d'après-midi. Sur les reliefs, on aura même en fin de journée des averses locales. Localement orageuses qui sont attendues. Pour la Meurthe-et-Moselle, on gardera un ciel bleu dégagé, quelques passages nuageux sans conséquence. C'est la même chose pour la plaine et l'ouest des Vosges. Les températures, elles, sont bien en dessous de ce qu'on a pu vous annoncer ces derniers jours. Eh bien, tant mieux, on respire. Avec 22 degrés au meilleur à Gérardmer, 24 à Remiremont, 25 à Saint-Dié, Épinal et Lunéville. Vous aurez jusqu'à 26 degrés à tous les Neuchâteau et 27 à Nancy cet après-midi. Pour les orages, côté Vosges, ça va se calmer dans la soirée. La nuit sera plutôt calme et les températures vont bien baisser, hein, 12 degrés par exemple, attendu du côté de Gérardmer, ça fait un sacré choc thermique en quelques jours. Par contre, demain, retour du soleil pour tout le monde, franc, massif, 22 à 25 le matin au réveil, et on attend un nouvel épisode de canicule qui est annoncé à partir du week-end, et peut-être pour la semaine prochaine. On attend d'avoir plus d'informations du côté de Météo France d'ici là, mais notez que les chaleurs vont revenir assez rapidement. Merci beaucoup Yoann.
2: À tout à l'heure à midi.
0: À midi, on sera au rendez-vous. La route 03 83 36 20 20. Vous nous appelez s'il y a une perturbation. Et pour l'instant, moi je vois que du vert sur ma carte. Est-ce que c'est le cas pour vous? Si ce n'est pas le cas, vous nous appelez. Si vous rencontrez une perturbation, évidemment, on fait passer le message. Autant que le numéro, vous allez beaucoup l'entendre dans cette heure. On va jouer ensemble.
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0: Alors on a perdu, donc on vous le disait il y a quelques instants, hein, l'un des chantres de la musique disco des années 70. Alors voici Juliette Armanet avec le dernier jour du disco.
4: Le

0: Juliette Armanet sur votre radio ici Lorraine, et ça sonne un peu comme le dernier jour du disco. On a appris il y a quelques instants la disparition du fondateur du groupe des Village People, Victor Willis, et Johan Grand vous le disait. 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
0: Et c'est vrai qu'on va jouer avec la musique jusqu'à midi au 03 83 36 20 20. On va jouer à la quiche aux chansons. Un mot à retrouver dans une chanson que vous connaissez par cœur. On va les écouter, on va les réécouter, on va les chanter. Vous aurez le mot, et bien vous nous appellerez au 03 83 36 20 20. Et c'est Elfenoul qui a en plus les cadeaux. C'est le maître des cadeaux aujourd'hui. Qu'est-ce qu'on va gagner? Qu'est-ce qu'on peut gagner dans cette heure, Elfenoul?
3: Eh bien Damien, il y a plusieurs cadeaux à gagner. Alors par exemple, on pourrait retrouver les paires de lunettes pour bien s'équiper pour l'éclipse,
0: ouais.
3: Donc en août. On a aussi des places pour le spectacle des flammes à la lumière
0: à Verdun,
3: bientôt,
0: ouais,
3: bien. À Verdun. Et aussi des places pour la ferme d'Antan.
0: Ah bah alors on va découvrir tout ça ensemble ce matin, on va découvrir vos cadeaux, on va jouer ensemble au 03 83 36 20 20. Le maître des cadeaux a son coffre bien chargé. Et bien nous on va vous les offrir dans quelques minutes, alors restez avec nous, voici Alain Souchon.
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0: train moderne Solitude, c'était Alain Souchon.
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0: C'est parti pour jouer à la quiche aux chansons avec vous au 03 83 36 20 20. Le jeu est on ne peut plus simple. On écoute un extrait d'une chanson que vous connaissez par cœur. Il manque un mot dedans. Vous nous appelez avec ce mot à ce numéro 03 83 36 20 20. Et vous gagnez de très beaux cadeaux pour cette première session. Elfenoul, on joue pourquoi?
3: Pour cette première session, alors déjà, vous allez gagner 4 paires de lunettes pour l'éclipse à venir, donc en août.
0: Ouais.
3: Et aussi des places pour, donc, c'est pour le château d'Antan.
0: Le château d'Antan qu'on va découvrir, que l'on va découvrir ensemble. Alors vous allez pouvoir jouer avec nous, c'est notamment les Flammes à la lumière que vous allez pouvoir découvrir le 11 juillet prochain avec un spectacle immersif, incroyable. 200 acteurs sur scène, 900 costumes, 1300 projecteurs pour le plus grand spectacle historique du Grand Est sur la bataille de Verdun. Vous allez pouvoir jouer pour une session particulière puisque ce sera le 11 juillet prochain pour un spectacle qui débute à 22h. Vous allez partir pour 1h30 de show incroyable en pleine nuit noire. Pour cela, jouez avec nous au 03 83 36 20 20. Écoutez bien cette chanson des avions.

0: 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Vous l'avez celui-là ? Il y a vos places pour aller assister au spectacle des Flammes à la Lumière le 11 juillet prochain. Le plus grand spectacle du Grand Est sur la bataille de Verdun. Un incontournable en plus de vos 4 paires de lunettes pour l'éclipse du 12 août. Jouez avec nous dès maintenant. 03 83 36 20 20.
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0: On en profite pour rester dans cette ère de Coupe du Monde après la victoire des Bleus cette nuit 3-0. Voici Shakira et Burna Boy.

0: C'était Die Die de Shakira avec Burna Boy sur votre radio ici.fr.
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3: La quiche aux chansons sur votre radio préférée, c'est le moment de gagner des cadeaux tous les jours. Aujourd'hui, on vous offre vos places pour le spectacle des Flammes à la Lumière et vos lunettes, plus surtout pour être en bonne place pour le 12 août prochain et surtout y voir l'éclipse et l'admirer. Elle sera magnifique. Vous allez pouvoir en profiter. Bonjour Frédéric.
4: Bonjour à toute l'équipe.
3: Vous êtes à Saint-Dié, comment ça va?
4: Ça va très bien, impeccable, un peu de fraîcheur maintenant.
3: Ça fait du bien, on respire. Hein.
4: On respire tout à fait.
3: Enfin un petit peu. Vous bossiez là ce matin ou pas?
4: Oui, je bossais là.
3: Vous faites quoi?
4: Tout à l'heure, et puis là, je suis cuisinier en collectivité.
3: Ah, très bien. C'est quoi le menu aujourd'hui alors?
4: Aujourd'hui, c'est pour le centre aéré, ils faisaient des pique-niques. Donc on leur a fait préparer des sandwichs, des choses comme ça.
3: C'est pas mal. Bah oui, c'est les sorties en ce moment, c'est vrai. Autant en profiter. Bon, c'est bien. Alors on va pouvoir justement, après le gros rush de la préparation des sandwichs, jouer avec vous, puisqu'on a des places pour le spectacle des Flammes à la Lumière. Vous êtes déjà allé le voir, ce spectacle incroyable, Frédéric?
4: Oui, mais il y a longtemps, il y a bien une dizaine d'années.
3: Ça a beaucoup changé ces dernières années, notamment le final a été entièrement revu, c'est toujours aussi incroyable. C'est le plus grand spectacle du Grand Est sur la guerre 14-18, il est incroyable. Pour gagner vos places, Frédéric, il nous faut le mot manquant dans cette chanson des avions, c'était quoi qui manquait?
4: Dans le ciel.
3: On vérifie.
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3: Frédéric, j'ai envie de dire que c'est gagné.
4: Eh ben merveilleux, merci beaucoup ici.
3: Bravo, félicitations en tout cas. Voilà une bonne nouvelle, des places pour vous, des places à gagner. Le truc le plus simple du monde. Et en plus, il y a les lunettes qui vous permettront de voir l'éclipse à partir du 12 août prochain. J'imagine qu'il y a des petits spots autour de Saint-Dié. Vous allez monter en altitude pour la voir, pour l'admirer, ou vous n'êtes pas forcément fan d'astronomie?
4: Le 12 août, je ne serai peut-être pas sur Saint-Dié, je serai peut-être plus dans le sud de la France. Mais en plus, on la verra, je crois.
3: Je crois qu'on la verra peut-être même encore mieux.
4: Oui, tout à fait.
3: Donc, partez pas sans vos lunettes. Ne partez pas sans vos lunettes.
4: Non, oui, tout à fait, je prendrai avec, il n'y a pas de souci.
3: Bravo en tout cas, Frédéric, félicitations et bravo pour ce cadeau. À bientôt, Frédéric.
4: Merci beaucoup, merci à vous et merci ici.
3: À bientôt, ciao. On joue ensemble jusqu'à midi à la quiche aux chansons, 03 83 36 20 20.
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0: Tombé du ciel, Jacques Higelin sur votre radio, ici Lorraine à 11h28. Belle matinée, merci d'être avec nous sur votre radio préférée.
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0: La quiche aux chansons, c'est votre grand jeu de l'été. Tous les jours, vous jouez avec nous pour tenter de retrouver un mot dans une chanson que vous connaissez par cœur. Vous nous appelez au 03 83 36 20 20. Quand vous l'avez, il y a des très beaux cadeaux. Le maître des cadeaux, c'est Elfenoul qui est avec nous. Qu'est-ce qu'on va gagner sur cette session, Elfenoul ?
3: Et bien maintenant, on reste toujours sur les 4 paires de lunettes pour ouais. être équipé pour
0: l'éclipse du 12 août prochain. Ouais.
3: Et aussi donc des entrées pour le château fort de Sedan, qui est au-delà d'un voyage à Sedan, encore mieux un voyage au temps des chevaliers au 19e siècle.
0: Ouais.
3: C'est l'un des plus grands châteaux forts d'Europe, avec près de 35 000 mètres carrés et 600 ans d'histoire. Un vrai village médiéval et militaire. Pour une bonne sortie en famille aussi, ouais. tout en apprenant, en s'amusant aussi.
0: Eh ben, vous allez pouvoir aller le découvrir en famille, ce château fort. Plus de 600 ans d'histoire, n'hésitez pas à aller le découvrir sur votre radio ici Lorraine. Vous jouez avec nous en écoutant Thierry Pastor et en retrouvant le mot manquant. C'est une saison. Voilà, autant vous le dire.

0: qui a été remplacé par la voix de Julien Febreau, célébrant la victoire de Pierre Gasly à Monza. Eh bien, c'est une saison qui nous manque dans cette chanson. Alors laquelle? Tout simplement, 03 83 36 20, est-ce le printemps, l'été ou l'hiver? Il nous manque un mot dans cette chanson de Thierry Pastor, et si vous l'avez, vous gagnez vos places pour aller en famille pour 4 personnes au château fort de Sedan, mais aussi repartir avec vos lunettes pour l'éclipse du 12 août. Jouez avec nous dès maintenant, on se retrouve après Julien Clerc.
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0: Hélène, Julien Clerc sur votre radio Ici Lorraine.
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0: À la quiche aux chansons, votre jeu de l'été qui vous permet de remporter les plus belles sorties en famille. Là, vous partez par exemple au château fort de Sedan pour 4, avec en plus dans la poche vos paires de lunettes pour l'éclipse du 12 août prochain. Bonjour Mickaël.
3: Bonjour.
0: On est à Avrinville avec vous Mickaël, en forme ?
3: Oui. Là, je suis plus côté Haute-Vosges quand même maintenant.
0: C'est vrai ?
3: Oui, là, je suis sur côté Gérardmer.
0: Vous faites voilà. Quoi ? Sortie, balade ou c'est pour le boulot ?
3: Non, c'est pour le travail.
0: Vous faites quoi ?
3: Je suis chauffeur poids lourd.
0: Ah oui, effectivement, on bouge, hein, oui.
3: C'est moins compliqué. Je me promène dans les Hautes-Vosges depuis ce matin.
0: Vous livrez quoi ?
3: Alors, je change des bennes dans les déchetteries.
0: Ah, ok, d'accord. Donc, effectivement, oui, c'est vrai que ça fait beaucoup d'allers-retours, tout à fait. Mon cher Mickaël, ça vous laisse le temps quand même d'écouter la radio, du coup, pendant ces trajets et de jouer avec nous.
3: Exactement.
0: Bon. Voilà. Vous connaissez un peu le château fort de Sedan ? Vous y êtes déjà allé ?
3: Pas du tout, je connais pas du tout.
0: Mais... Alors, je vais vous dire un truc, faire une confidence, quand j'ai lu la description du château fort, je savais qu'il y avait un château à Sedan, mais alors, un château comme celui-ci, l'un des plus grands d'Europe, 35 000 mètres carrés, 600 ans d'histoire, un véritable village médiéval et militaire, moi je savais même pas qu'il y avait tout ça, c'est vraiment une curiosité à découvrir en famille. Vous avez des enfants à la maison, Mickaël ?
3: Oui, j'en ai deux, plus une intermittente du spectacle. Donc
0: effectivement, ça fait du monde à emmener en vacances. Eh ben, alors pour gagner vos invitations, il manque juste une saison dans la chanson de Thierry Pastor, Le coup de folie. C'était quelle saison ?
3: Ça reste le printemps.
0: Bon, on va vérifier.

0: ils y étaient tous, mais celui qu'on voulait, c'était le printemps, et c'est gagné, Mickaël. Bravo à vous.
1: Ah ben c'est cool, merci bien.
0: Félicitations. Les vacances sont prévues pour bientôt, Mickaël, ou pas?
1: On partira milieu de semaine prochaine.
0: Ah, alors, parmi les juilletistes, comme avant que tout le monde s'installe sur les plages et qu'il fasse trop chaud, c'est ça?
1: C'est une année sur deux, une année juillet, l'année suivante c'est août.
0: Donc cette année, ça tombe juillet, vous pourrez aller faire un tour du côté de Sedan quand vous reviendrez. Bravo en tout cas, Mickaël, félicitations, et puis belle balade dans les Hauts-de-Vosges.
1: Merci, bonne journée à vous.
0: À bientôt, bravo à vous, vous repartez en plus avec 4 paires de lunettes pour l'éclipse du 12 août prochain. Allez, je vous emmène en balade. Dans un instant, on va aller faire un tour du côté de Neuve-Maisons, il y a un grand concert qui vous attend.
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0: Prêt à vibrer au rythme des plus grandes voix de la pop, vendredi à 20h30, le Centre culturel Jean-Lotte de Neuve-Maisons vibrera au son du tout nouveau spectacle de l'ensemble Voices of Legacy. Le spectacle s'appelle Diva, porté par l'école de chant MJ. 12 chanteurs talentueux et 5 musiciens complices monteront sur scène pour vous proposer un répertoire pop anglophone, varié et intense. De Céline Dion à Lady Gaga, en passant par Mariah Carey et Whitney Houston, vous allez redécouvrir les plus grands tubes intergénérationnels. Le tout sera sublimé par une mise en scène moderne et entièrement chorégraphiée, oscillant harmonieusement entre chant collectif et performance solo. Le show, il est programmé à 20h30. Il va intégrer évidemment une petite entracte pour que vous puissiez vous désaltérer et vous rafraîchir. Côté billetterie, les tarifs sont fixés à 15 et 8 euros. Alors venez nombreux pour ce grand moment de fête et de musique. C'est un spectacle ici Lorraine qui vous attend pour le concert Diva par Voices of Legacy à Neuve-Maisons vendredi à partir de 20h30.
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0: Et puis on vous le disait en début d'émission, début de 7h, on a appris la disparition de Victor Willis, le chanteur des Village People, mort à l'âge de 74 ans. On lui rend hommage, évidemment, ce matin. Voici YMCA.

0: Victor Willis, le chanteur des Village People qui nous a quittés en lui rend hommage ce matin. 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
0: Avec les plus beaux cadeaux de la région à vous offrir pour vos balades, vos sorties, vos rencontres, vous allez pouvoir jouer avec nous sur votre radio Ici Lorraine. On vous attend évidemment et puis on va surtout vous inviter à nous retrouver au 03 83 36 20 20. Qu'est-ce qu'on a à gagner pour cette session de jeu Elfenoul?
3: On a toujours donc les 4 paires de lunettes pour l'éclipse prochain au mois d'août. Et maintenant, on a des places pour la ferme d'antan à Sainte-Croix, où vous allez totalement replonger comme dans l'époque ancienne, avec des paysans, des artisans, où vous allez voir vous allez les voir traire des vaches à la main, barater le beurre, cuire du pain, comme le temps d'avant.
0: On va visiter donc le parc animalier de Sainte-Croix, comme vous ne l'avez jamais vu peut-être, lors de cette quiche aux chansons, et aller découvrir donc vos entrées pour le parc animalier de Sainte-Croix avec la ferme d'antan à découvrir.

0: ou le crier ? Appelez-nous dès maintenant, vous l'avez, et c'est reparti pour votre cadeau, le Parc Sainte-Croix, vos quatre entrées, avec la ferme d'Antan à découvrir et les paires de lunettes pour l'éclipse du 12 août. C'est à gagner dès maintenant.
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0: Larsen avec Zazie sur votre radio, ici Lorraine.
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0: Et on joue pour vos places pour le parc animalier de Sainte-Croix et la découverte de la ferme d'Antan avec vos entrées pour 4 personnes. Vous allez pouvoir aller la découvrir les 11, 12, 13 juillet avec le parc animalier qui accueille Il était une fois une ferme d'Antan par la

0: L'association Les Amis de Romécourt, c'est 3 jours où vous allez plonger dans la vie d'une ferme d'autrefois tout en découvrant la ferme de demain. Et c'est ça qui est important au parc animalier de Sainte-Croix. Bonjour Sylvie.
1: Bonjour.
0: Sylvie, vous êtes sur la route. Vous allez vers Ludres ou vous en venez ?
1: Non, je suis au travail.
0: Ah, vous êtes au travail. Vous travaillez où Sylvie ?
1: À Nancy, dans une boulangerie.
0: D'accord. Ah, dites donc, qu'est-ce qu'il y a comme gourmandise pour ce midi là ?
1: Ah bah là on a plein de belles choses, hein, les pâtés lorrains, on a des assiettes froides,
0: ouais.
1: Voilà, des sandwichs, des américains, plein de choses, plein de belles choses.
0: Bah, on va en profiter hein, puisque vous êtes dans la boulangerie, comment elle s'appelle cette boulangerie ?
1: C'est avenue du 20e corps.
0: D'accord, ok, si vous y allez, faites un petit coup à Sylvie qui aura le sourire puisqu'on imagine qu'elle a le moment quand dans cette chanson de Stromae pour gagner les places pour le parc animé de Sainte-Croix. C'était quel mot Sylvie ?
1: Lui parler, sans avoir lui parler, voilà.
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0: Eh ben Sylvie, c'est gagné.
1: Ah super, merci beaucoup.
0: Bravo à vous. Vos 4 invitations pour la ferme d'antan à Sainte-Croix à découvrir 11, 12, 13 juillet avec l'association des amis de Romécourt. Profitez-en, allez la découvrir. Et puis en plus, vos paires de lunettes pour l'éclipse du 12 août prochain qui seront pour vous. Bravo Sylvie.
1: Ah, merci beaucoup.
0: Un vrai plaisir.
1: Merci, c'est gentil.
0: À bientôt Sylvie.
1: À bientôt, merci.
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0: Et dans un instant, c'est une nouvelle page du calendrier Ici Lorraine que l'on vous invite à ouvrir. Il y aura votre nom à glisser dans la sélection pour tenter de remporter 500 € de cartes cadeaux à la rentrée. Ah ouais ? Eh oui, 500 €. Et en plus de vos lunettes de soleil pour l'éclipse. Vous jouez avec nous dès maintenant. On se retrouve après Vivien Savage.

0: La petite Lady, Vivien Savage est sur votre radio, ici Lorraine. Et si vous repartiez avec 500 euros de chèque cadeau à la rentrée ? Ça, c'est dès maintenant que l'on joue pour le tirage du 24 août. On ouvre une case du calendrier ici Lorraine. Dedans, il y a vos paires de lunettes pour l'éclipse du 12 août. Ça, vous repartez avec dès maintenant. Mais on glisse surtout votre nom pour la sélection du 24 août prochain. Un tirage qui vous permettra de remporter 500 euros de carte cadeau. Appelez tout de suite 03 83 36 20 20.
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0: Le calendrier, ici Lorraine, tous les jours, c'est votre possibilité de remporter 500 euros de cartes cadeaux le 24 août prochain. Bonjour Enzo.
7: Bonjour.
0: À Senon, comment ça va Enzo?
7: Ça va très bien, et vous?
0: Ah bah très très bien, on a une bonne nouvelle pour vous. Votre nom est glissé dans la sélection, le tirage le 24 août pour avoir la possibilité de remporter 500 euros. Bravo Enzo.
7: Ah, c'est super.
0: Et en plus, vous repartez dès maintenant avec votre paire de lunettes pour admirer l'éclipse le 12 août prochain. Je vous souhaite une belle journée, Enzo. On garde le nom là, on croise les doigts pour vous et on se retrouve peut-être à partir du 24 août.
7: Oui, on croise les doigts.
0: À bientôt. Ciao, belle journée. Merci. 11h56 sur votre radio, ici Lorraine, dans l'heure du bain. Aujourd'hui, Louise Lempire répond aux questions des enfants avec les scientifiques d'Océanopolis, acte à Brest. Et aujourd'hui, la question, c'est tout simplement, pourquoi la mer est sèche? Ouais, vous avez bien entendu.
8: Pourquoi la mer est sèche?
9: Elle n'est pas sèche, elle est tout simplement partie, mais elle va revenir. C'est ce qu'on appelle les marées.
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9: Louise Lempire. C'est quand la mer monte et descend. On dit marée haute ou pleine mer quand la mer est à son niveau maximum. Et on dit marée basse ou basse mer quand elle est à son niveau le plus bas, quand toi, tu as l'impression qu'elle est partie. Mais les heures de marée, ça change tous les jours. Si tu vas deux jours de suite sur la même plage, au même endroit, l'heure de la marée haute ne sera pas la même. Et pour comprendre comment ça fonctionne, il faut partir sur la Lune. La Lune, le Soleil et la Terre qui tournent toutes seules sur elles-mêmes, ce sont les trois éléments qui fabriquent les marées. Mais c'est la Lune qui est la plus proche de la Terre, alors forcément, c'est elle qui a le plus de force. C'est ce que les scientifiques appellent l'attraction universelle. La Terre fait un tour sur elle-même en 24 heures, en une seule journée. La Lune, elle, pour faire le tour de la Terre, elle met un peu plus de temps puisqu'elle met 27 jours. Et quand la Lune se déplace, elle attire l'eau de la mer à elle. C'est un peu comme si en passant tout proche de la mer, la Lune essayait de boire toute l'eau. Alors c'est marée haute, elle l'aspire. Et quand elle s'éloigne, elle recrache l'eau et là c'est marée basse.
8: Mais pourquoi il y a deux marées hautes par jour ?
9: Ça, c'est une question de force. C'est ce qu'on appelle la force centrifuge, comme dans l'essoreuse à salade de la cuisine. Quand elle tourne, l'essoreuse, toute la salade se plaque sur les côtés. Sur la Terre, c'est pareil. Quand l'eau est haute d'un côté de la planète, l'attraction de la Lune, sa force, la fait se soulever aussi de l'autre côté du monde. Et comme la Terre tourne, tu seras, toi, de l'autre côté du monde dans 12 heures et tu profiteras à nouveau de la marée haute.
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0: Des jolies questions à expliquer aux enfants sur la mer quand vous allez prendre le bain durant cet été. Merci à vous d'avoir passé ce moment avec nous. La quiche aux chansons revient dès demain. Vous allez pouvoir jouer. On aura un nouveau cadeau à découvrir avec Elfenoul. Merci beaucoup Elfenoul de nous avoir accompagnés ce matin. On se retrouve demain à partir de 10h. Et puis vous allez pouvoir continuer à jouer avec nous toute la journée. Il y aura de nouveaux cadeaux dans la quiche aux chansons et le calendrier de l'été qui vous attend ce soir à 17h40. Demain, par exemple, si vous voulez des cadeaux, on vous invitera par exemple à découvrir le Théâtre du Peuple avec la pièce Le Souffle du Berger qui sera à gagner demain sur votre radio ici Lorraine ou encore des soins au terme de contract civil. Soyez au rendez-vous demain dès 11h.
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0: Bienvenue sur votre radio ici Lorraine, il est midi. Les infos, Johan Gand, bonjour.
11: Bonjour Damien, bonjour à tous.
0: C'est lui qui est chargé de l'investigation après le crash mortel ce dimanche à Nancy.
11: Le pôle accident collectif mène l'enquête pour éclaircir les circonstances de l'accident qui a coûté la vie à 11 personnes près de l'aérodrome de Nancy-Essey lors d'un baptême de parachute. C'est ce service qui a instruit l'accident du TGV-Est ou encore l'explosion de la rue de Trévise à Paris. L'enquête commence tout juste. Le procureur n'a donc pas dévoilé beaucoup d'éléments, mais il a détaillé le déroulé de l'enquête, Alexia.
12: Christian de Roquigny, procureur du pôle accident collectif du parquet de Paris, s'est rendu à Nancy aujourd'hui notamment pour voir l'épave de l'avion et rencontrer les enquêteurs pour s'assurer du bon début de l'enquête.
13: Il y a un travail de la gendarmerie qui permet de savoir déjà que les vols avaient débuté la veille, l'avion en était à sa troisième rotation le dimanche et que l'accident est survenu très rapidement après donc le troisième décollage.
12: Aucun autre élément ne sera révélé pour le moment. Le site du crash a été modélisé en 3D pour des reconstitutions ultérieures. Le moteur de l'avion sera rapidement envoyé dans les locaux du BEA pour analyse. Et l'enquête va durer des mois, c'est ce qu'explique le lieutenant-colonel Collard, commandant en second de la section de recherche de la gendarmerie des transports aériens.
14: Les analyses, les expertises, c'est extrêmement long, extrêmement complexe. La carcasse de l'avion, forcément, est dans mauvais état. Donc il faut le temps de reconstituer en fait chacune des pièces, s'assurer qu'elles étaient au bon endroit quand l'avion était en état de fonctionnement. Et tout prend énormément de temps parce que c'est extrêmement minutieux avec des expertises, peut-être des contre-expertises. Donc forcément ça met beaucoup, beaucoup de temps.
12: À l'issue de cette longue enquête, un rapport détaillé sera rendu à la justice et aux familles, puis rendu public.
11: Et toutes les infos sur le crash et sur l'enquête sont à retrouver sur ici.fr. Un cadavre partiellement brûlé, découvert dimanche soir en forêt d'Éloie, au sud des Vosges. Hier, les enquêteurs étaient encore sur place pour relever des indices. Le parquet d'Épinal ouvre une enquête pour recherche des causes de la mort. Le cadavre a été transporté à l'Institut médico-légal de Nancy, qui doit confirmer ou non l'hypothèse d'une piste criminelle. De violents orages se sont abattus entre dimanche et lundi sur la commune de Leyre en Meurthe-et-Moselle, qui demande une reconnaissance de catastrophe naturelle. Des arbres sont tombés, des toitures ont été arrachées, des caves inondées. Il y a, selon le maire, entre 20 et 30 sinistrés. La proposition de loi sur la fin de vie approuvée hier à l'Assemblée, elle instaure un droit à l'aide à mourir, accessible sous condition à certains malades atteints d'une infection grave et incurable. Le texte part désormais pour le Sénat. C'est l'Assemblée nationale qui aura le dernier mot. La proposition doit être adoptée définitivement le 15 juillet prochain.
0: On respire un peu mieux, mais la canicule a laissé des traces sur nos organismes.
11: En plus, selon Météo France, une nouvelle vague de chaleur pourrait arriver d'ici la fin de semaine. Cette dizaine de jours de fortes températures a fragilisé nos corps et surtout ceux des personnes âgées, souvent plus sensibles après 65 ans. Santé publique France estime qu'il y a eu un millier de décès supplémentaires avec ces chaleurs. Mais heureusement pour les personnes dépendantes ou malades, elles ont pu compter sur la présence d'infirmiers ou infirmières libérales pendant cette période. Une profession qui sort essorée de cette canicule. Dalila Mesrour travaille deux fois plus. Depuis la semaine dernière, elle a eu des journées de 10 à 12 heures. Elle est infirmière libérale sur le secteur de Champignol et membre du syndicat Convergence.
15: On a beau dire la climatisation dans nos voitures, mais quand vous arrivez, quand vous avez 50 degrés dans votre voiture, le temps de mettre en place la clim, comme on a des petits trajets des fois entre chaque patient, elle n'a même pas le temps de se mettre en route. Donc forcément, les 50 degrés, on les ressent. Et puis en plus, une fois que vous éteignez votre voiture puis que vous allez chez les gens, vous ressentez toute cette chaleur dehors. Donc oui, ça nous épuise. On sort plus tôt, on rentre plus tard. Après, bah voilà, il faut aussi nous penser aussi à nous. Donc là, le fait que l'ordre infirmier et l'URPS aient accepté qu'on puisse travailler avec nos remplaçantes jusqu'au 5 juillet, c'est un point positif pour nous aussi. Et puis ça va peut-être nous permettre nous aussi de nous reposer un petit peu.
11: Dalila Mesrour, infirmière libérale sur le secteur de Champignol, elle répondait à Océane Dupuis. Enfin, une bonne nouvelle pour la France qui se qualifie pour les huitièmes de finale de la Coupe du Monde. Ce sera samedi face au Paraguay. Hier soir, les Bleus ont battu la Suède 3-0 en 16e de finale. Le Mexique et la Norvège se sont également qualifiés hier et cette nuit.
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11: Enfin, des températures respirables, Damien.
0: 22 à 27 au meilleur cet après-midi, c'est très agréable. Alors, on va encore avoir un léger régime d'averses qui est attendu sur les reliefs vosgiens. Peut-être même des averses localement orageuses en fin de journée. Mais on gardera un temps ensoleillé sur la Meurthe-et-Moselle. Et l'ouest des Vosges, comme dans la plaine, ce sera plutôt calme. Demain également, ce sera calme avant l'épisode de chaleur attendu pour la fin de semaine. Il est midi 5, bienvenue sur votre radio, ici Lorraine. Voici Au Taquet.
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20: Bonjour la France, j'espère que tu vas bien la France. Nous sommes mercredi, je n'ai pas de candidat. Autant vous dire qu'aujourd'hui et demain, j'ai intérêt à gagner.
21: Elle va pas bien.
20: Sinon, on va finir la saison avec une personne avec un ego surdimensionné. Hein,
21: je pense qu'ils sont en train ils étudient les nouveaux plans de construction de la maison de la radio pour agrandir les portes.
20: Voilà, donc la France, si tu pouvais penser à moi. Bien, je rappelle que toute la semaine, nos candidats vont s'affronter pour aller en finale vendredi. Le premier prix, les amis, c'est... Ça sent les vacances. On vous offre un séjour pour 4 adultes à PortAventura World. Et oui, 3 jours, 2 nuits, pension complète, hôtel 4 étoiles. Et donc vous avez l'accès illimité pendant 3 jours à PortAventura Park. Vous avez l'accès à Ferrari Land. Et vous aurez 100€ de carburant pour aller dans ce magnifique endroit. Si on ne gagne pas ça, qu'est-ce qu'on gagne, mon bouchon ?
21: Bah écoutez, pour accompagner un beau séjour comme ça en Espagne, il faut qu'on se mette à l'heure espagnole.
20: Bien sûr.
21: Olé ! Monsieur Joe Malongo et sa famille !
20: Olé !
21: Il a fabriqué una machina à café, 30 de dosetta. Si. Si vous renverrez la quétale, la machine peut être pour vous vendredi.
20: Eh ben, on attaque tout de suite nos deux candidates, qui sont des filles, Céline et Alexandrine. Bonjour les filles, comment ça va ?
21: Bonjour.
22: Bonjour Valérie.
20: Alors, Céline joue avec ici Dromardèche, Alexandrine avec ici Occitanie. Comment ça va Céline ?
21: Beaucoup trop de femmes.
22: Eh bien, ça va très bien. Je suis bien contente de vous avoir.
20: Eh bien, moi aussi, figure-toi, parce que la Dromardèche, c'est un peu ma passion dans la vie. Alors, tu as 52 ans, tu habites Bourg-les-Valences.
22: C'est ça.
20: Alors, je ne sais plus comment on dit les habitants de Bourg-les-Valences.
22: Les Bourquins.
20: Les Bourquins ?
21: Les Bourtins.
20: Non, Bourquin.
21: Ah, Bourquin.
20: D'accord. Ah d'accord, ok, t'es une petite Bourquine quoi. Hein ?
22: Et ben voilà.
20: Voilà. Alors, tu vis avec Franck, tu as 2 enfants et tu as un petit chat.
22: Oui.
20: Alors, j'aimerais comprendre pourquoi ton papa et ta famille proche t'appellent Totoche.
22: Ah, eh ben, je ne sais pas.
20: Oh, ah oui, d'accord.
22: Parce que quand je demande à mon papa, il me dit « je ne sais pas ».
20: Ah d'accord.
22: Okay. Toute petite, je t'ai appelée comme ça, mais je ne me souviens plus pourquoi et c'est resté.
20: Totoche, quand même, Totoche. Mais
22: quand même.
20: Alors,
22: là, je vous ai dévoilé quelque chose. Hein.
20: Ah ben j'adore. Moi les surnoms, tu sais, Totoche, moi c'est Valoche. Hein. Remarque, c'est pas mieux. Alors, tu bosses au rayon vêtements d'un hypermarché. Tu bosses où ? À Bourg-les-Valences ou plus loin ?
22: Oui, tout à fait, à Bourg-les-Valences.
20: Eh ben voilà. Et alors, il paraît que petite, on voulait faire Danse avec les stars. On faisait de la danse de salon.
22: Ben oui.
20: C'était quoi ta danse préférée ?
22: Le rock.
20: Ah oui, ah oui, wapa de doua, wapdakdo, babele, bebe. Voilà, bon, bah alors t'as pas continué parce que, bon, à l'époque, il n'y avait pas Danse avec les stars, mais s'il y avait eu Danse avec les stars.
1: Bah oui, t'aurais pu être danseuse là-bas. Bon.
22: Ah ouais.
1: Tu regardes danser avec les stars ?
22: Oui, je regarde, j'aime bien.
1: Évidemment. Bah,
2: t'as vu Valérie quand même ?
22: Bien sûr.
2: Bah voilà.
1: Évidemment, comment te dire ? La reine du quick step. Bah, oui. Alors, comme nous avons démarré très en retard, rapport au cadeau qui fait deux minutes d'annonce,
2: 2,5 km,
1: je vais tout de suite te faire gagner ton premier point, ma chérie, avec la première question, vrai ou faux. Tiens, on va se mettre un tango, c'est pas mal. Alors, figure-toi que le pape François, il a été videur de boîtes de nuit en Argentine avant d'être pape. Est-ce que c'est vrai ou faux ? Top chrono 5 secondes. Il a été videur de boîtes de nuit en Argentine, vrai ou faux ?
22: Je dirais faux.
1: Non, c'est vrai ! Évidemment, mais oui, il a fait plein de boulot à Buenos Aires pour financer ses études. Il a été videur de nuit, agent d'entretien, technicien de labo. Voilà, donc comment te dire ? Bon, pas de points, mais tu sais un truc maintenant.
2: Et le nouveau pape, il sera à Paris d'ailleurs le 28 septembre prochain avec une messe sur le Champ de Mars. Non, la Concorde. Un événement quand même, hein. Alexandre, je vois que vous en foutez complètement.
1: Complètement, comment te dire ?
2: Alexandrine est avec nous, avec ici Occitanie. Bonjour Alexandrine.
5: Bonjour.
2: Alors, j'aime bien ce prénom, ça me passe Alexandrine. Oui. Tu habites à Montrabé, c'est en Haute-Garonne. Sois la bienvenue. Tu es mariée ? Tu vis comment ? Oui.
5: Oui, je suis mariée.
2: Comment s'appelle la personne ?
5: Il s'appelle Fadel.
2: Fadel, très bien. Fadel, il y a une fille, c'est la vôtre ?
5: Oui.
2: Charlène, 28 ans.
5: Voilà.
2: Et du coup, eh ben, t'es mamie, si je dis pas de bêtises.
5: Oui, je suis une jeune grand-mère, donc j'ai un petit-fils qui a 4 ans, bientôt 4 ans et demi, et qui s'appelle Ismaël.
2: Et t'es devenue grand-mère, t'avais 49 ans, en fait, hein, si je fais bien les calculs. Donc, jeune grand-mère, quoi.
1: Oh, il s'appelle Ismaël, quel joli prénom.
2: Ouais, c'est tout mignon, ça, Ismaël. Mmh. Alex, pour toi, hein, voilà, Alexandrine, on parlait de Totoche. T'as pas vraiment de surnom, toi, c'est Alex, hein, tout simplement, pour les potes, les collègues. Ouais.
5: Voilà, tout le monde m'appelle Alex et mon mari m'appelle Mathus. Voilà.
2: Oui, c'est normal, ça. C'est sympa. Bon, Alexandrine, tu travailles et tu es agent EDF.
5: Tout à fait.
2: Qu'est-ce que tu fais exactement ? C'est quoi ton expertise ?
5: Alors, donc je suis expert technique. Je fais plutôt un travail de bureau. Je fais du contrôle qualité sur des dossiers et j'attribue de la certification en économie d'énergie pour encourager de la rénovation énergétique. Et derrière, nous finançons, nous attribuons des primes. Donc, c'est vraiment un travail de qualité.
2: Cette phase est beaucoup trop longue, mais j'ai compris à peu près. Avant, tu étais secrétaire, tu as été assistante commerciale et aujourd'hui, voilà, tu fais ça avec EDF. Ça a l'air super intéressant, en tous les cas, ton métier.
5: Oui,
2: Alexandrine, allons-y sur la question. La première question, je te rappelle que j'ai deux candidats et que je compte sur toi pour
1: que
2: tu sois...
1: Ouais, ça va, stop, pose la question.
2: La troisième. Voici un petit extrait.
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2: Eddie Mitchell et le hamburger. Le hamburger a été inventé dans la petite bourgade de Burgsville, dans le Tennessee, aux États-Unis. Est-ce que c'est vrai ou faux ? 5 secondes, Alexandrine.
5: Je dirais vrai.
2: Tu dis vrai. Le hamburger tire ses racines de la ville ? Non, de Hambourg, c'est donc faux. C'est Hambourg. Ben oui, il a vu le jour il y a plusieurs siècles, c'était au 19e siècle. Et non, je suis désolé.
1: Allez, ça fait 0 plus 0, la tête à Toto. Et là, tout de suite, oh là là, j'aime quand vous dansez. Bon, pas en voiture, hein, les gars, vous vous arrêtez sur le côté.
2: Ah ben oui.
1: On sort de la caisse, on bouge son boule et on fait pour une begina avec toi. Pour une begina.
2: Excusez-moi,
1: avec
2: moi,
1: toi.
2: Je vais pas écouter Marc Lavoine, je vais aller lire le dernier Nadine Mouchet.
1: Allez, Marc Lavoine, pour une begina avec toi, vous écoutez ici, on vous aime, à tout de suite.

0: puzzle macabre de Nadine Mousselet que j'ai lu avec bonheur. Ouais.
1: Toi, tu...
0: le nouveau Nadine Mousselet,
1: c'est ta petite passion.
0: Ah oui, moi, Marc Lavoine, voilà, je crois. Puzzle macabre quand même.
1: Ouais, Marc
0: J'aime bien
1: Marc,
0: hein,
1: mais oui, on adore, allez, jingle.
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1: On est très triste quand il n'y a pas la pub de Nadine Mousselet pour ses romans, parce que
0: c'est partie de ces personnages légendes, Joe Malongo, Nadine Mousselet.
1: Mais oui, Lucinda Riley, enfin,
0: tous
1: ces personnages qui font partie de l'émission.
0: Avec nous depuis 2 ans.
1: Et voilà. Alors, nous jouons avec Céline et ici Dromardèche contre Alexandrine et ici Occitanie. Céline habite à Bourg-les-Valence. Céline, alors il paraît que bon, ok, tu voulais être danseuse de salon, t'as pas fait ce que tu voulais, mais... tu continues à faire de la danse, tu fais de la zumba, du jambala, du step et de la salsa.
3: Et oui, un petit peu.
1: Alors, la salsa, comment ça se passe au niveau du bassin, tu tiens là?
3: Ah, ça va bien, mais c'est dur quand même. Hein.
1: Ah, c'est dur, mais c'est pas aussi dur que la samba, ma chérie. La samba, c'est dur. Bon, et alors, tu fais combien de fois par semaine de la salsa?
3: Une fois seulement, c'est pour ça que c'est un peu dur quand même.
1: Ah oui, mais alors est-ce que tu y vas avec Franck? Ou alors Franck il danse pas?
3: Alors oui, j'y vais avec Franck, mais le souci c'est que on peut pas danser ensemble pendant toute l'heure parce qu'on tourne.
1: Ah,
0: avec d'autres
3: partenaires. Et du coup avec son cavalier on danse quoi? 5 minutes au début, 5 minutes à la fin quoi.
1: Oui, mais bientôt vous allez devenir des bêtes de salsa et vous pourrez danser ensemble. Là ils font tourner pour que vous appreniez vraiment les pas quoi. Qu'il n'y ait pas de...
3: Eh oui.
1: Alors, tu ne fais pas beaucoup de bricolage. Bon, ça, c'est pas... bon, bon. En revanche, t'aimes bien t'occuper de tes fleurs. Tu fais du jardinage.
3: Oui, voilà, c'est ça.
1: Et alors, il paraît que tu fais des boutures et que tu donnes ça à tes copines.
3: Oui, c'est des plantes grasses. Je crois que ça s'appelle les succulentes ou je ne sais plus trop noms. Mais...
1: les succulentes. Et alors, t'es douée? Parce que moi, je sais pas faire une bouture, par exemple, tu vois.
3: Mais non, mais je suis pas douée. Ça pousse tout seul parce que j'ai pas la main verte. Donc si je le fais, tout le monde peut le faire.
1: Ah d'accord. Bah écoute, je vais acheter des succulentes alors parce que ça va.
3: Ah oui, vraiment.
1: Ok.
0: Mais vous avez tous les talents, Valérie. Quoi que vous touchez, vous le savez, se transforme en or.
1: Mince. Oh bah j'aimerais bien, dis donc.
0: Oh là. Moi aussi.
1: Allez. Enfin, tu sais comment ça a fini. Tu connais la légende de Midas, hein, le pauvre.
0: Le pneu.
1: Aïe, aïe, aïe, bon, allez, je vais plutôt tout de suite poser la question à ma petite Céline pour qu'elle marque son premier point. Tiens, je vais te parler de la Finlande, un joli pays du Nord. Écoute, en Finlande, des agriculteurs peignent les bois des serres.
0: Bonjour madame.
1: Ça c'est Eric Bastien qui demande un sandwich.
0: Ouais.
1: Donc il paraît qu'en Finlande, les agriculteurs peignent les bois des serres avec de la peinture réfléchissante. Est-ce que c'est vrai ou faux, top chrono? 5 secondes.
3: Je dirais que c'est faux.
1: Et non, c'est vrai. Et oui, parce que c'est l'association des éleveurs de rennes en Finlande. Et ils pulvérisent une peinture réfléchissante sur les bois des rennes pour qu'elle soit plus visible et pour que les collisions se fassent moins. Donc voilà, c'est une très bonne idée des Finlandais. Pas de point.
0: Alexandrine, bah oui, Alexandrine n'a pas de point non plus, mais Alexandrine revient en force avec Ixi, Occitanie, en Haute-Garonne. On l'a dit, jeune grand-mère à 49 ans avec le petit Ismaël. Tu as déjà des choses de prévues pour cet été, par exemple? Tu as des vacances qui sont organisées ou pas?
4: Alors, les vacances, je n'en prends pas beaucoup cet été.
0: Ah bon?
4: Je partirai plutôt, moi, fin septembre, début octobre.
0: Ah oui.
4: Donc là, je vais faire un voyage en Guinée, voilà,
0: ouais.
4: Mon mari est originaire de là-bas.
0: D'accord.
4: Et sinon, si j'ai pris quelques jours au mois de juillet, mais bon, on a des travaux à la maison et puis on a la piscine, donc bon,
0: ah oui.
4: On est presque en vacances, quoi.
0: Alors, ça tombe bien que tu parles de la piscine parce que tu ploufes. Tu fais de l'aquagym, quoi, t'es sportive. Aquagym régulièrement, ouais.
4: Non, j'en fais un petit peu à la maison.
0: C'est bien.
4: Quand je vais dans des centres, voilà, quand je vais dans des centres balnéo, j'en fais un petit peu. J'essaye de nager, mais c'est pas une activité régulière.
0: Bon, tu marches beaucoup, donc voilà, tu te maintiens en forme, c'est ce qu'il faut. Et puis alors, tu connais parfaitement bien ce générique de télévision. L'émission qui revient.
1: In the middle of the street.
0: L'émission qui revient sur
1: mais
0: M6.
1: Mais oui, allez vous inscrire sur M6+, les amis. Voilà. On va vous refaire vos maisons.
0: Déco, Valérie, Damido, qui est en retour sur M6. Alors en voilà une qui a suivi tes conseils, Valérie. Parce que toi, tu bricoles, tu sais peindre, tu sais démonter un siphon, tu sais remplacer une poignée de porte. Bon, tu sais tout faire.
4: Alors, quand même pas. Mais quand on a une maison et un jardin, voilà, et bien il faut apprendre, il faut se débrouiller. Et puis oui. C'est du plaisir d'entretenir son chez-soi.
0: Bien sûr, mais t'es manuel, hein, tu fais de la couture, des torchons, des rideaux, des vêtements aussi un petit peu.
4: Voilà, je peux transformer des vêtements, des tisolés, oui, des petites choses. Hein. C'est pas de la grande couture non plus. Hein.
0: C'est bien. Puis tu t'occupes de tes fleurs, voilà. Tu cultives ton jardin, comme dirait l'autre.
4: Exactement.
0: Nous jouons, Alexandrine. Allez, une question supplémentaire et surtout un premier point. Ça serait quand même intéressant. Extrait.
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0: L'Europe est le seul continent à ne pas posséder de désert. Vous entendez dans la chanson. Est-ce que c'est vrai? Est-ce que c'est faux? Top chrono, l'Europe n'a pas de désert.
4: Je dirais que c'est vrai.
0: C'est faux. Il y a un désert. Et en plus, c'est là, c'est en Espagne, puisque c'est là où on vous offre ce beau cadeau. C'est en Andalousie, c'est celui de Tabernas, en Andalousie, dans le sud donc de l'Espagne, qui a servi de décor d'ailleurs à pas mal de westerns, qui est assez connu.
1: PortAventura, c'est pas du tout dans le sud de l'Espagne, hein, c'est limite à la frontière. Hein,
0: ça reste quand même l'Espagne, là, on est d'accord.
1: Oui,
0: l'Andalousie, mais c'est le sud de l'Espagne.
1: Oui, d'accord, mais c'est pas là où on les invite.
0: Excusez-moi, Monaco, c'est en France
1: Je sais pas, mais en tout cas, PortAventura, c'est pas dans le désert. Okay.
0: Mais qui a dit que c'était dans le désert?
1: Toi, t'as dit c'est là où on vous invite.
0: C'est en Espagne. Je voulais
1: ouais,
0: dire.
1: Ouais, c'est ça.
0: Vous me cherchez, vous, hein?
1: Ouais, pas du tout. Mmh. Allez, c'est bien. Donc, ça fait toujours 0+0, la tête à Toto.
0: Ouais.
1: Et là, tout de suite, on va écouter une magnifique chanson. J'adore. C'est Bon Entendeur.
0: C'est pas nous, hein. On n'est pas Bon Entendeur.
1: Le ciel est bleu.
0: Ah, c'est ça, ouais.
1: J'ai deux amis qui sont aussi les amoureux. Je vous aime. Vous écoutez ici, à tout de suite.
0: Surtout pas de candidat.
1: Ah.

0: les amoureux.
1: Isabelle Pierre, bon entendeur, avec le temps est bon sur
0: et
1: ici.
0: Le ciel est bleu sur ici. Oui. Allez, à tout de suite,
1: Jingle.
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1: Je vous ai dit que le puzzle macabre était sorti de Nadine Mousselet.
0: Oh, le nouveau Nadine.
1: Je vous jure.
0: Oh mon Dieu.
1: Une histoire de trésor,
0: d'héritage. Oh là là, les filles, là, Céline et Alexandrine, alors que vous lisiez Nadine Mousselet et Lucinda Riley, c'est tellement palpitant.
1: Le papillon doré.
0: Oh là. Alors, Céline, comme ça, on aimerait bien déjeuner avec Céline Dion. On adore Céline Dion.
3: Oui.
0: Ouais. Et tu la vois là, à la rentrée là?
1: Tard de week-end ou...
0: Non, mais je veux dire, tu vas à son concert quand qu'elle va donner là?
3: Non, malheureusement, non, je n'ai pas de date. Par contre, en septembre, je vais voir Génération Céline. C'est d'autres chanteuses qui chantent du Céline Dion. Bah, c'est l'autre consolation.
0: C'est bien. Moi, je trouve que c'est bien. Voilà, il y a un moment donné.
1: Oui, mais ça va Céline quand même.
0: Oui, mais c'est les Céline Dion, elle n'a qu'à faire des places qui ne coûtent pas deux reins, quoi. Ah, à un moment donné, ok.
3: C'est ça.
0: Voilà, on est d'accord. Bon, voilà.
1: C'est le cas, je vois.
0: Ouais. Alors, ma petite chérie, c'est le quiz musical. Est-ce que tu chantes? Est-ce que tu fais des karaokés avec tes amis?
3: Ah, pas trop. Je chante beaucoup toute seule dans la voiture.
0: C'est déjà pas mal. Alors écoute bien, c'est le mot manquant qu'on va devoir découvrir. Je vais te faire écouter une chanson de Gilbert Bécaud. Il y a deux mots à trouver, un point par mot. Donc c'est une chanson archi connue.
1: Ah,
0: écoute
1: oui.
0: Bien, quand il y a le mot qui manque, t'entendras un pouette-pouette. Attention.
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0: Alors, et maintenant, que vais-je faire de tout ce que sera ma vie? De tous ces gens qui... Voilà, top chrono, 10 secondes.
1: Ce temps m'indiffère.
0: Eh bien, nous allons écouter tout de suite Gilbert qui va nous donner la réponse. Je pense que c'est pas mal.
2: Et maintenant,
0: que vais-je faire?
3: Il doit avoir des crampes, le gars. Il joue toujours la même chose.
0: De tout ce temps. Oui, premier point. Que sera ma vue? Et attention. De tous ces gens qui m'indiffèrent. Bravo, Céline, 2 points, bravo.
1: Ah, quand même, merci.
0: Quand même, ça démarre.
3: Allez. Ah là là, Alexandrine, passons à table rapidement avant de jouer, j'ai faim. Et ouais, je me suis laissé dire que côté cuisine, c'était pas mal.
1: Oui.
3: Allez, qu'est-ce que tu nous prépares pour midi, pour 13h là?
1: Alors, à midi, ce sera une salade, ouais, tout simplement, et un fruit, on va faire léger.
3: Ah oui, t'es léger, là. Et
1: sinon, oui, je cuisine un petit peu, oui.
3: Non, mais attends, je viens pour une salade et un fruit, c'est sympa, mais tu... Je sais pas, tu veux pas me faire ton petit poulet au citron, là?
1: Ah non, pas en semaine, non, ça on le fait quand on a de la famille ou des amis, attends, on adore
3: suis...
1: ça.
3: Mais ouais, je ne suis pas un ami, c'est ça que t'es en train de dire?
1: Ah, si, bien sûr.
3: C'est fou, ça. Un petit poulet au citron dans une recette sénégalaise. Voilà ce qu'Alexandrine sait nous faire. Petite tarte tatin et tiramisu en dessert, ça vous va? Petit pastis landais aussi.
1: Oh, voilà, c'est ça.
3: Toutes tes spécialités. Alexandrine.
1: Oui.
3: Es-tu spécialiste de la musique? Réponse tout de suite. Avec ton quiz et le mot manquant, une chanson hyper connue comme celle de Gilbert Bécaud. On est sur Starmania, la comédie musicale, le blues du businessman. La chanson s'arrête à 2 reprises et tu devras trouver les mots qui manquent.
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2: J'ai du succès dans mes affaires.
0: Bien sûr.
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0: Attention.
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0: Bravo, Alexandrine Barreau.
1: Ah, enfin.
0: Eh ben oui, enfin.
3: Ah, ben voilà, les filles, vous marquez les points en même temps, c'est magnifique, ça. Ça fait 2 points pour Céline, 2 points pour Alexandrine. Ça, c'est bien ça. J'aime quand ça marque des points. Surtout ma candidate, Céline. Hein, voilà. Allez, tout de suite, c'est l'heure de la réclame, mais pas que. Et non, parce que c'est aussi l'actualité dans vos régions,
0: c'est
3: grâce
0: important.
3: Aux 44 locales oui. de votre radio ici. À tout de suite, mes petits poulets.
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3: Et je vous rappelle que toute la semaine, les candidats s'affrontent pour la finale de vendredi. Le premier prix, c'est un séjour pour 4 adultes à Port Aventura World avec 3 jours, 2 nuits en pension complète dans un hôtel 4 étoiles. L'accès illimité pendant 3 jours à Port Aventura Park. Un accès à Ferrari Land, 100 euros de carburant pour y aller. Si vous ne gagnez pas ça, vous gagnez bien sûr la machine à café Malongo, les 32 dosettes et les 6 verres en verre. Allez, jingle, on reprend la compète.
0: Olé !
3: Qu'est-ce qu'il y a ?
0: C'est le nouveau jingle au taquet. Jusqu'à vendredi, à chaque fois que vous direz jingle, ce sera ça.
3: Ah,
0: ça
3: okay,
0: vous plaît ?
3: D'accord.
0: Ça vous va ?
3: Ouais, c'est marrant, moi j'adore l'Espagne, tu sais. Donc.
0: Bon, bah voilà. Donc vous pouvez me refaire jingle pour voir ?
3: Jingle.
0: Ah, voilà. Moi j'aime bien, hein.
3: Olé ! Alors, Céline qui joue avec ici Drôme Ardèche. Céline, alors comme ça, quand on était petite, on balançait des boules puantes dans l'ascenseur des nouvelles galeries à Valence ?
7: Mais non, faut pas dire ça !
3: Ah bah je sais pas, tu l'as raconté à Gwen, faut rien dire à Gwen, hein, je t'explique. Qu'est-ce que c'est que cette histoire ? Parce que du coup, ça bloquait un peu l'ascenseur. Raconte-nous ça.
7: Un petit peu, oui.
3: C'est-à-dire,
7: tu jetais combien ? Avoir 13 ou 14 ans quand même.
3: Combien tu jetais de boules puantes dans ce pauvre ascenseur ?
7: Oh, pas tant que ça. On a fait aller 3 fois grand max.
3: Ouais, bien sûr. Et du coup, bah, plus personne pouvait prendre l'ascenseur. Et en plus, tu te baladais dans le magasin et tu remettais des boules puantes dans le magasin.
7: Une fois, je crois.
3: Ouais, bien sûr.
0: Je crois que c'est pas clair le dossier là. Je crois que c'est pas clair votre truc.
3: Bien sûr. Comment s'appelait ta copine ? Tu t'en rappelles ?
7: Isabelle.
3: Alors Isabelle et Céline, hein, les nouvelles galeries peuvent nous appeler. Enfin, ça a fermé les nouvelles galeries à Valence.
7: Ouais, depuis voilà, on craint plus rien.
3: Donc on craint plus rien, on peut le dire.
0: Bah, c'est hein, à cause d'elle que ça a fermé.
3: Mais non. Ça... si seulement c'était ça. Et donc du coup, bah voilà. Mais tu faisais pas que ça parce que t'étais une coquine. T'adorais faire les appels téléphoniques anonymes, sonner aux portes, partir en courant.
7: Bah oui, c'était les petites bêtises gentilles pour l'époque, hein, quand même.
3: Bah oui, c'était mignon, c'est vrai, mais En vacances, tu... avec ton cousin, tu faisais quoi déjà? Vas-y, je
8: Un petit ballon de baudruche avec de l'eau, du quatrième étage, sur les petits passants vacanciers.
3: Ah là là, c'était toi la terreur.
0: Oui, on est sur du cobu là.
3: On est sur la terreur de la Drôme Ardèche, c'était Céline. Ah là là là là. Bon, tu t'es jamais fait choper, tu t'es jamais fait engueuler.
8: Non.
3: Bon voilà, le reste c'est de la littérature, on s'en fiche. Alors, par contre, t'es un peu, t'es un petit peu, t'oublies tout. T'es un peu comme notre petit Pierre Richard, parce que tu oublies tout le temps ton sac à main sur le toit de la voiture.
8: Pas tout le temps, mais ça m'est arrivé quelques fois. Et c'est vrai que c'est bien énervant quand même.
3: Bah, tant qu'il tombe que sur le pare-brise, ça va. S'il tombe sur de par terre et que tu le vois pas, c'est un peu plus embêtant quand même.
8: En général, on le voit bien quand il tombe.
3: Ah là là là là. Bon, alors là, tu sais, c'est le moment de vraiment de t'envoler dans les scores. C'est la question à choix multiples. Je te pose la question, je te fais des propositions de réponses. Et à mon top chrono, tu auras 10 secondes pour me donner ta réponse. Tiens, écoutons.
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3: Julien Doré, les crocodiles. Alors aujourd'hui, mercredi 1er juillet, le film Concert qui a été capté lors de la dernière date de concert de Julien Doré est diffusé au cinéma pour une soirée unique. Mais est-ce que tu sais le nom, le titre de ce film qui va passer au cinéma? Est-ce que c'est Aimé Tour, Coco Caline fait son cinéma, Le dernier pestacle ou Éric Bastien est un crocodile?
0: Voilà.
3: Donc c'est quoi le nom du film qui passe à partir d'aujourd'hui dans les cinémas? Aimé Tour, Coco Caline fait son cinéma. Le dernier...
8: sur le dernier pestacle.
3: Le dernier pestacle, t'es 100% sûr?
8: Oui.
3: Eh bien, c'est une bonne réponse, oui. Voilà, c'est le dernier pestacle et c'est une seule soirée au cinéma. C'est magnifique. Voilà, tu as 3 points de plus, tu as 5.
0: Bon, on a 2 points.
8: Je vais très souvent au cinéma.
3: Eh ben voilà.
0: Alexandrine, on a 2 points, mais Alexandra, on va pouvoir égaliser. Alors, on va jouer dans un instant, mais on en profite pour faire connaissance jusqu'à 13h. On a dit il y a un instant que tu cuisinais de bonnes choses, notamment ce petit poulet au citron dans une recette sénégalaise. Oui. Ah, là, là, là. Alors, tu as des qualités, c'est vrai, mais tu as aussi des petits défauts. Et on aime bien en parler, parce que ça nous fait toujours un peu rigoler. On entend Monk, tu sais, c'est. Voilà, t'es un peu comme ça, t'as des petites manies, tu vérifies que la porte d'entrée est bien fermée plusieurs fois.
10: Oui, c'est vrai.
0: Mais combien de fois, genre avant de te coucher, il faut que tu t'y retournes combien de fois?
10: Je sais que je l'ai fermé, mais je vais me coucher et il faut que j'envoie soit mon mari ou que je redescende pour m'assurer que c'est bien fermé. Une fois, deux fois. Alors pas tout le temps, mais c'est quand même souvent.
0: Ouais. Ok, oui, j'entends. Bon, t'as aussi un petit côté maniaque, alors là c'est plutôt pour le ménage. Là, la propreté, il faut que ce soit impeccable à la maison, il faut que ça brille.
10: Ouais, plutôt. Ouais.
0: Mais d'où se vient cette maniaquerie un peu excessive? Sur le rangement aussi, il n'y a pas que la propreté. Enfin, voilà.
10: Ah, le rangement, je me fais violence, je laisse un peu traîner maintenant, mais je pense que ça me vient de. Pas chercher, ma mère, qui m'a senti la même chose. Hein.
0: Comme souvent. Bon, ce qui me plaît, c'est que tu as un porte-bonheur, j'espère que tu l'as sur toi. Tu possèdes un œil de Lucie, donc c'est un coquillage.
10: Oui, tout à fait.
0: Et tu l'as avec toi,
10: ma soeur qui... Oui, je l'ai avec toi, il est dans mon porte-monnaie. C'est ma sœur aînée qui me l'a offert. Okay. C'est un tout petit coquillage qui a un demi-centimètre de diamètre à peu près. Et en fait, on le glisse dans son porte-bonnet et c'est censé apporter protection, chance, prospérité. Et lorsqu'on se voit, ma sœur et moi, eh bien, on vérifie qu'on lâche.
0: Que vous l'avez bien, c'est trop beau.
10: C'est une belle histoire
0: de sœur, ça. Allez, voici ta question. Alors, tu as, je regarde, oui, tu es un petit peu de la même génération que moi, donc tu as
3: Génération
0: connu... Génération X. T'as connu le Walkman, bien sûr, le Walkman.
10: Oui.
0: Aujourd'hui, nous sommes le 1er juillet, Valérie l'a dit, car elle a bonne mémoire. 1er juillet, c'est également l'anniversaire de la sortie du tout premier Walkman de Sony. Voilà, c'est aujourd'hui qu'il sortait. Mais est-ce que tu sais quelle était sa couleur principale, le tout premier Walkman de Sony? Il était rouge, il était jaune, il était bleu et argent, ou noir, une des couleurs préférées d'ailleurs de Valérie D'Amito. Top chrono, 10 secondes. Rouge, jaune, bleu et argent, ou noir?
10: Moi, je dirais qu'il était bleu-argent.
0: Je vois exactement à quoi ressemble ce Walkman et tu as raison, il était bleu et argent. Il a été lancé en 1979, il s'appelle le TPS L2 et c'était effectivement cette espèce de design très années 80. Bravo!
3: Alors ça fait 5 pour Céline, 5 pour Alexandrine. Et là tout de suite, ça va nous ramener presque à l'époque du Walkman. Ah là là, on est avec mon 501 Métiac, les gars, je vous le dis tout de suite. C'est Nick Kershaw, The Riddle. Là, vous écoutez ici, on vous aime, à tout de suite.

0: là.
1: Elle portait ses tiags, elle avait déjà son Walkman sur les oreilles. Bah, elle écoutait Nick Kershaw à cette époque.
2: Évidemment, jungle.
1: Avec The Riddle.
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1: Attendez, ils sont trompés de jingle, hein. C'est pas ça le jingle, on a dit que c'était ça. Hein.
2: Ah d'accord. Ça va, quoi.
1: Okay. Alors.
2: Olé. Bien, alors, Céline et Alexandrine, vous êtes à égalité. Vous avez 5, c'est dingue. Vous êtes vraiment les filles à égalité parfaite. Alors, ma petite Céline, comme ça, on a un petit peu des manies.
4: Moi ?
2: Moi, j'ai des manies, dit-elle. Alors comme ça, oui, c'est un peu comme Monk, hein, on vérifie le gaz et les prises électriques.
4: Ah là là, c'est insupportable.
2: C'est-à-dire, il paraît que tu pars du boulot, tu débranches les prises, tu débranches les appareils, tu vérifies la porte d'entrée, enfin tu vérifies tout, quoi.
4: Oui, puis je suis un petit peu comme Alexandrine, je crois que même si je le fais, j'envoie quelqu'un le faire pour moi ou je rappelle et je dis, tu peux vérifier que j'ai bien fait ça. Je le sais, mais tant qu'on me l'a pas dit, bah, c'est compliqué.
2: Mais attends, enfin, c'est-à-dire, t'as déjà eu un accident électrique ? Enfin, je veux dire, qui a déclenché cette petite passion des prises et des portes ?
4: Mais je crois que c'est ma mère aussi, parce qu'elle fait pareil. Et il y a eu une chose qui n'a rien arrangé, c'est qu'il y a quelques années, il y a une maison à côté de chez moi qui a brûlé. Donc, comment te dire ?
2: Ah oui, maintenant tu fais gaffe. Oui, je comprends. Alors là, moi, je ne fais pas ça, mais je ferais bien de le faire. Parce que moi, j'ai tendance à tout laisser ouvert. Alors, il paraît qu'on adore les activités à sensation. Il paraît que tu as sauté en parachute avec ton fils.
4: Oui.
2: C'était bien ?
4: Ah, super bien.
2: Ah! Et alors, t'as fait une plongée en scaphandre à l'île Maurice.
4: Oui, tout à fait.
2: Oh là là là là, c'est pas trop étouffant le scaphandre là?
4: Eh ben, j'avais peur, effectivement, parce qu'au moment où ils te mettent ça sur la tête, t'as tendance à hyperventiler. Puis non, une fois que t'as compris que t'étais bien, ben, tout se passe bien.
2: Oh là là, comme dans le Grand Bleu. Oh mon Dieu, mon Dieu, mon Dieu! Et du coup, t'as vu des beaux poissons?
4: Ah oui, très beau. Ah. Vraiment, j'ai des photos d'ailleurs, c'est génial.
2: Oh là là.
1: J'avais pas écouté ce générique depuis 1812, quoi.

0: écoutant.
1: T'es à Athènes, parce que Plaka, c'est le plus vieux quartier d'Athènes. C'est au pied de l'Acropole. Et c'est super beau d'ailleurs, Plaka. Et donc, tu n'as pas trouvé, mon petit chéri. Donc, tu restes à 5.
0: Je ne savais pas du tout.
2: Vous venez de ranger le point dans le Plaka.
1: Qu'est-ce que tu racontes?
2: Vous n'avez pas donné votre poids, vous l'avez laissé dans le Plaka. Re, le Plaka. Jeu de mots.
1: Le Plaka re.
2: Bah oui, je vous fais un jeu de mots, écoutez, Valérie.
1: Mais c'est quoi ton jeu de mots?
2: Mais parce que vous avez dit Plaka, la réponse, là.
1: Oh là là.
2: Ah, vous arrivez même plus à comprendre mes blagues de fin de saison, quand même.
1: Ah non, mais excusez-moi, c'est pas des blagues. Les blagues, c'est censé être drôle. Pardon, hein, je demande pardon à l'humour.
2: Je suis sûr qu'il y a des gens qui ont ri. Peut-être deux personnes. Manifestez-vous.
1: Eh bien, écoutez, si vous avez ri, manifestez-vous.
2: Alexandrine. Ah, quelqu'un a ri. Gwenaël, le professeur Coupez a ri, elle me dit dans le cas.
1: Le professeur Coupez est une faillotte, et c'est tout.
2: Faillotte. Alors, la rencontre avec Fadel. On n'a pas encore parlé de cette belle rencontre. Et ouais, c'était la boum. C'est une soirée étudiante?
3: Oui, c'est ça, une soirée étudiante. Ouais, ouais, il y a très longtemps.
2: Bah oui, tu étais avec une amie qui connaissait Fadel, et puis bim, ça fait tilt tout de suite.
3: Et oui, elle me l'a présenté, et puis il s'est passé quelque chose dans le regard, et puis voilà.
1: Oh là là là là là.
2: Ouais, mais pas de bol, parce que.
3: Et
2: il partait au Cambodge juste derrière pendant 6 mois quand même, donc
3: oui,
2: dur.
3: Ouais, ouais, et j'ai attendu et il est revenu.
2: Il est revenu pour toi ?
3: Non, il est revenu parce qu'il avait fini sa mission.
2: Ben, oui. Et alors, si vous n'êtes pas lâché, ça fait 33 ans que vous connaissez, 25 ans de mariage, vous avez à peine 50 ans, donc noces d'argent, bravo, top. Ouais. Et puis alors, un mot sur la Guyane, parce que là, on a découvert que tu es parti en Guyane pendant 2 ans et que tu as eu l'occasion de manger des trucs que Valérie connaît. Moi, je ne connaissais pas. Le capybara.
3: Le cabia, ils appellent ça le cabia. C'est un gibier local. C'est un gros rongeur. C'est le plus gros rongeur au monde.
1: Mais c'est
3: ça ressemble à un castor. Et voilà.
1: Mais c'est si mignon. Comment t'as pu manger cette petite bête si mignon?
3: Je ne savais pas au départ comment c'était. Je ne connaissais pas l'animal. Je l'ai mangé avant de l'avoir vu. Et après, oui.
1: Après, tu l'as vu et t'as regretté de l'avoir mangé.
3: Pas du tout.
2: Elle a mangé du serpent, elle a mangé de l'iguane, elle a mangé du rongeur. Berk, j'ai envie de dire.
3: Bah, c'est bon, quand on va à l'étranger, il faut découvrir, il faut tester. Et puis voilà.
1: Bah, tu peux aller faire Fort Boyard maintenant.
2: Hein. Ah oui, oui, oui. Bon, il y avait Poulet Boucané qui était quand même un peu plus sympa. Ah voilà, c'est partie des choses que tu as découvertes. Allez, on va jouer avec cette question. Cache, elle vaut 5 points. Concentre-toi. On est à 5 et Céline à
1: 5 aussi.
2: Ah d'accord. Alexandrine, on peut peut-être prendre le dessus. Hein. Voici ta question. Comment... Petit extrait, pardonnez-moi.
4: Je voudrais toujours te plaire dans mon jardin d'hiver.
2: Voilà, jardin d'hiver, Salvador. Comment appelle-t-on une structure extérieure installée dans un jardin ou sur une terrasse composée de poteaux et d'un toit léger? Comment ça s'appelle? 10 secondes.
3: Une pergola.
1: Je trouve que la facilité de tes questions est de plus en plus...
2: Oui, c'est une bonne réponse, c'est une pergola qui permet de profiter du jardin.
1: C'est que moi, il faut que je trouve un quartier d'Athènes, un quartier que si t'as pas visité Athènes, t'es pas censé connaître.
2: Bah, oui.
1: L'autre, il a un truc de pergola, le truc le plus simple du monde. Merci Raphaël, merci Luigi, vous lui filez toujours des questions faciles. S'il a une troisième candidate aujourd'hui, à cause de vous, Raphaël et Luigi, changez de pays, changez de ville. Quand je connais vos adresses, je connais vos familles. Et je suis amie avec le roi du pistolet à eau. Croyez-moi, ça va chier les bulles. Bien, allez, ça fait 10 pour Alexandrine.
2: Eh oui.
1: 5 pour Céline.
2: Eh.
1: Bon, ma petite Céline, j'ai confiance en toi. Tu vas tout déchirer sur le bingo. Et là, tout de suite, nous allons écouter une petite nouveauté magnifique. Oria, soirée mondaine. Vous écoutez ici, on vous aime. À tout de suite.

0: soirée mondaine, c'est une nouveauté. Et c'est Auréa sur ICI.
1: C'est super. Et ben là, tout de suite, c'est pas une soirée mondaine qui nous attend. C'est la réclame. Et j'espère qu'il y aura au moins un petit bout de Nadine Mousselet.
0: Non, je crois pas.
1: Oh là là, bon, la réclame.
0: On est parti déjeuner.
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1: Soline, l'heure est grave. Je n'ai pas de candidat pour la finale. Il faut que tu sois finaliste. Sinon, ça va être un drame. Est-ce que tu m'entends bien, ma petite chérie?
6: Oui, je t'entends bien.
1: Merci, c'est magnifique. Avant que tu gagnes et que tu l'emportes dans le bingo, je veux dire que, bon, tu adores voyager. Hein. Là, on a dit qu'en octobre, t'allais au Mexique. T'adorerais partir à Tahiti. Mais tu as le mal des transports.
0: Ah oui.
1: Et oui, il paraît qu'il y a deux ans, t'es parti en Corse, et pour être sûr de ne pas être malade, t'as tout pris, hein. Et vas-y, le scotch. Ah voilà, le scotch sur le nombril, le bracelet avec les aimants, les lunettes sans verre avec des ronds, les cachetons, tout, t'as tout pris.
6: T'as tout pris.
1: Et ça a marché?
6: Bah oui, parce que j'ai pas été malade, donc est-ce que il y en a un sur les 3-4 qui a fait on s'en fiche. Le tout, c'est que j'ai pas été malade.
1: Ah bah c'est le plus important, j'ai envie de dire. Alors là, franchement, c'est magnifique, parce que le mal des transports, c'est terrible, hein. C'est horrible. C'est horrible, voilà. Alors, pour t'encourager, pour te faire gagner, pour te faire triompher, pour que tu sois ma première candidate,
0: oui.
1: Je vais t'encourager avec celle-là.

0: Bon. C'est pas gentil, elle a raison. Tu vas arrêter?
1: C'est réaliste en même temps.
0: Écoute-moi bien.
1: Je suis factuel.
0: Ça fait 2 ans que je gagne. T'as gagné une seule fois en 2 ans.
1: C'est vrai,
0: je ne t'ai jamais humilié comme tu le fais depuis le début de la semaine. Ton ego te perdra, mon petit bonhomme. Tu es tout petit.
1: Ouais.
0: Ma Céline, écoute bien ce petit bingo. Il est très simple. Voilà, à mon top chrono, tu vas devoir.
1: Oh, il faudra une caméra, là, c'est énorme.
0: Bon, déjà, j'ai mes lunettes de soleil de vue parce que j'ai oublié mes vraies lunettes.
1: Picoter comme ça.
0: À mes côtés.
1: Ah, bah, je vais vous le faire.
0: À mon top chrono, tu vas devoir me donner un maximum de noms de présidents de la France. Tous les présidents.
1: Bah,
0: les morts, les vivants, les. Voilà. Les max de présidents qu'on a eu en France. Top chrono, 10 secondes.
2: Macron, Chirac,
0: en plus,
1: vous savez
2: que j'allais
0: stresser. Oh non.
1: Oh non.
0: Oh non.
1: Oh non.
0: Oh non. Non. Sarko, Mitterrand, De Gaulle, Hollande.
2: C'est
0: René Coty, Paul Doumer, Gaston Doumer, Paul Deschanel. Non.
2: Tu m'en.
0: Céline, tu m'en as donné 2 seulement. Oh my god.
2: Oh non.
0: Aïe, mon Dieu.
1: Vous allez donc rester humble jusqu'au bout.
0: Ouais, t'aurais pu se planter pour en donner 15.
1: Exactement,
0: aussi, hein,
1: c'est pourquoi je reste marche sur des œufs et je suis à tâtons avec Alexandride. Mais bon Dieu, que ça sent bon. Pardon, excuse-moi.
0: T'arrêtes de marcher sur les œufs parce qu'il n'y en a plus beaucoup en ce moment, ils ont augmenté le prix. Marche sur tes petits pieds déjà.
1: Oui. Commencez pas.
0: Avec tes grosses chevilles.
1: Oui, ça va, voilà, je la laisse faire. Alexandrine.
0: Alexandra.
2: Oui.
1: Elle a fait 2. Donc, si tu fais 3, voilà, si tu donnes 3 bonnes réponses, ça suffira pour être la 3e candidate dans la team Bastien et être avec nous surtout vendredi pour t'offrir ce beau séjour en Espagne. Donc, c'est quand même pas rien. OK?
2: Mm-hmm. Hein? OK.
1: Allez, pour te faire plaisir et pour t'encourager, Joe Dassin, tu adores Joe Dassin.

0: et tous les midis.
1: Allez.
0: Qui va gagner, Ricounet.
1: Tais-toi.
0: On va rester dans les présidents. Décidé. 10 secondes pour me citer un maximum donc de présidents, mais américains, s'il te plaît. Tous les présidents américains en 10 secondes. Top chrono.
2: Alors, Ronald Reagan, Carter, Bush, le père, le fils, Donald Trump,
0: oui.
2: Barack Obama. Bon, ben là, je crois que c'est bon.
1: Bon, écoutez, c'est bon, elle en a donné 7.
0: J'ai juste envie d'envoyer ça. Allons-y. Ouais. Troisième candidat. Bravo. Allez.
1: J'en appelle à la France. La France, je ne t'ai jamais laissé tomber. En 2 ans, la France, je t'ai prouvé à quel point je t'aimais. Demain, la France, ma candidate, doit gagner. Mais c'est pas possible. Mais vous vous rendez pas compte de ce que vous faites là, en laissant gagner cet animal. Il va pérorer dans les couloirs. Bon, Céline, je suis désolée, ma chérie, tu n'as pas gagné.
0: Désolée, Céline.
1: Ah bah, je sais, mon petit canard. Bon, écoute, c'est pas grave.
2: C'était un plaisir de jouer avec toi.
1: Oh, merci, ma chérie. Moi aussi, c'était un plaisir, parce que franchement, c'était très sympa. Bien, eh ben, écoutez, bonne journée, les filles.
2: Bonne journée.
0: Moi, je vais passer une bonne journée.
2: Bonne journée à vous.
1: Tais-toi bien, toi.
0: Qui est capable de me battre?
1: Je remercie Céline à la réalisation, Vincent à la technique, Maître Coupez au savoir et au fou rire pour des vannes pourries, Alex au standard, Maître Bastien qui va continuer à enfler de la tête.
0: Ah oui.
1: Je vous embrasse très fort, je vous aime, je t'aime la France, à demain. Chers amis,
0: bonjour,
1: vous annoncez une femme formidable qui nous rejoint après l'actualité. À côté de vous, Valérie, c'est Lucie Carrasco. L'amour, la vie, l'aventure plus forte que la maladie. Elle a beau être en fauteuil depuis 44 ans, elle est incroyable. Elle nous emmène en Thaïlande avec Jérémy Michalak. C'est à suivre ce soir sur France 5. C'est beau, poignant, très humain.
3: Eh ben, c'est ça le programme.
1: Tout comme toi, ma chérie.
3: C'est adorable.
1: Belle émission.
0: À tout de suite.
3: Et à tout de suite et à demain.
1: À demain.
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0: Qui veut prendre sa place? Qui oserait gagner demain face à moi? Personne!
1: Bon, écoutez, moi je vous aime. Il est 13h, vous écoutez ici et c'est ma France, Wendy Bouchard.
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3: Bonjour à tous, merci d'être à l'écoute de Ma France, une France heureuse de ses bleus qualifiés cette nuit pour les huitièmes de finale du mondial. Un doublé d'Mbappé, un but de Barcola ont permis aux Français de dominer les Suédois et de créer beaucoup, beaucoup de joie autour de ce collectif façonné de main de maître par Didier Deschamps, de New York à Belfort dans ce journal, le journal du mondial également à suivre dans 10 minutes. C'est l'heure des comptes et du bilan pour le gouvernement, l'heure aussi de la politisation de la canicule. Les Verts accusent la majorité d'impréparation et d'inaction face au dérèglement climatique et dépose une motion de censure. Sébastien Lecornu montre les dents et en attendant, une nouvelle vague de chaleur se profile pour ce week-end. 8 départements sont placés en vigilance rouge pour incendie. Grande prudence et préparation de rigueur pour affronter de nouvelles températures. Nous serons aussi dans un centre de soins de la LPO dans la Sarthe, saturé par l'arrivée des bébés hirondelles et martinets, des oisillons qui ont sauté du nid pour échapper à la fournaise. Et puis 13h15, on voyage avec le génial tandem Lucie Carrasco, Jérémy Michalak. Elle est en fauteuil à cause d'une maladie génétique, mais elle nous emmène si loin, découvrir les éléphants, notamment en Thaïlande. Un documentaire fort et poignant, je vous le disais, en diffusion ce soir à 21h sur France 5. La nuit a peut-être été courte pour vous, mais portée par la belle énergie de l'équipe de France qui s'est qualifiée pour les huitièmes de finale du mondial en battant les Suédois 3-0. Un match abouti de A à Z avec des bleus sereins, un collectif à toute épreuve avec Barcola et Kylian Mbappé qui a encore enthousiasmé le public. 3e but inscrit à la 74e minute et ce commentaire en direct sur ICI Paris-Île-de-France de Nicolas Perronnet.
5: Oh, la passe de Michael Olise et le but de Kylian Mbappé. Michael Olise qui ne marque pas, mais Michael Olise qui fait de la magie sur ses passes décisives. Encore une fois, la passe, elle est magnifique, c'est un bijou, c'est un bonbon pour le nouveau doublé du capitaine de l'équipe de France. 74e minute de jeu, 3-0 pour les Bleus, mais on se régale, les amis, c'est magnifique.
3: Merci Nicolas. Tout ici a vibré pour vous hier soir avec 10 millions de téléspectateurs, 71% de part de marché sur M6 pour ce match et pour applaudir. Donc la France qualifiée pour les huitièmes et qui confirme son statut de grand favori. Une bonne centaine de fans ont suivi la rencontre au bar VNB de Belfort jusqu'à 1h du matin. Et Hervé Blanchard a veillé avec eux pour fêter la victoire.
6: Une Marseillaise reprise en chœur devant les trois écrans du bar, avec un léger décalage de quelques secondes pour la télé en terrasse, mais pas de quoi entamer l'enthousiasme du public. La France touche les poteaux et se voit refuser un but sur hors-jeu.
7: C'est pas grave les gars, c'est pas grave.
6: Quand arrive la délivrance avant la mi-temps avec l'inévitable Mbappé.
8: Mon gars, pour manquer le premier but, c'est oui.
9: Il est énorme, il arrive juste au bon moment, juste avant la mi-temps. Parfait, comme d'habitude avec lui.
6: Et 1, et 2, et 3-0, la France est en 8e sans trembler.
10: Offensivement, c'est une folie.
11: Le 3e étoile, je me la tatoue, déjà, en avance.
6: Une heure passée, cette fois, les derniers supporters finissent leur bière et comme Julien, ils peuvent dormir en paix.
12: Je vais appeler mon patron, je vais dire que je serai pas là. Non, non, je serai bien présent. Non, non, je vais assumer. Match délicieux, sommeil heureux. Réveil compliqué.
6: Et il faudra remettre ça samedi soir contre le Paraguay.
3: Merci Hervé. Oui, France-Paraguay ce samedi donc. Rencontre là encore à 23h. Dans l'actualité encore et dans ma France, la gestion de la canicule a pris une autre dimension hier à l'Assemblée nationale après l'attaque par la chef de file des écologistes du gouvernement. Dénoncée pour son inaction face au réchauffement climatique, les Verts qui annoncent déposer une motion de censure. C'est tout le problème, répond scandalisé Sébastien Lecornu, entre l'écologie politique et l'instrumentalisation de l'écologie à des fins politiques. Hélène Terzian, pas sûre que cette motion aboutisse d'ailleurs à quoi que ce soit.
13: Encore échaudée par son vif échange avec le Premier ministre, la chef de file des députés écologistes Cyrielle Chatelain a bien l'ambition de faire tomber ce gouvernement.
14: La négation de ses responsabilités, son impréparation à la fois de la canicule qu'on a connue mais surtout de la canicule qui arrive, mérite de poser la responsabilité de ce gouvernement. L'inadaptation du gouvernement, elle tue, autant que la chaleur.
13: Mais pour faire aboutir une motion de censure, encore faut-il déjà embarquer toute la gauche. Le PS n'est pas encore fixé et ce n'est pas gagné. Mettre la pression sur l'exécutif. Oui, répond le député socialiste Guillaume Garot, de là à le faire tomber.
15: Est-ce qu'une motion de censure serait la réponse à tout ça? Au moment où il y a besoin d'agir, au moment où il y a besoin de soutenir les collectivités locales, moi j'en suis pas convaincu.
13: Quant au RN, dont les voix sont nécessaires pour faire tomber le gouvernement, il a l'habitude de rester flou. Mais le député Philippe Lothiaux ne semble en tout cas pas franchement convaincu.
16: C'est pas en censurant le gouvernement qu'on va faire tomber la canicule. Bientôt, on va faire une motion de censure quand il fera froid, quand il fera chaud. Enfin, on préfère qu'on fasse des propositions. On a développé notre plan de climatisation. Voilà, je crois qu'il ne faut pas être dans la communication, dans l'agitation. Et je crois qu'il faut être dans l'action. Et c'est ce qu'on essaye de faire.
13: Les élus du Bloc central dénoncent quant à eux l'instrumentalisation politique des écologistes.
3: Le gouvernement est en tout cas sommé de s'expliquer et de montrer l'ambition de son plan climat. Et d'ailleurs, à cette occasion, nous accueillons demain, dans Ma France, la porte-parole Maude Bréjon qui vous répondra en direct entre 13h et 14h, alors que notre angoisse est grande après la canicule que nous avons tous subie. De nouvelles fortes chaleurs sont attendues d'ailleurs ce week-end sur une partie de la France, avec des hausses de température dès demain, notamment en Méditerranée. Écoutez Alix Romagnac qui préside Predict Service, la filiale risque de Météo France.
17: Effectivement, le dôme de chaleur, ce fameux anticyclone, est en train va se repositionner sur la France à partir de ce week-end et la semaine prochaine. Il semble être un peu en dessous de la semaine dernière. On va dire le paroxysme semble être un peu plus à l'ouest sur l'Espagne et le Portugal. La France sera un peu en marge de ce dôme de chaleur. Pour le moment, on voit ce dôme se mettre en place jusqu'aux alentours du 14 juillet, on va dire, hein, 12-13 juillet. Là, ça va faire une troisième vague de chaleur. On n'en connaît pas exactement la puissance, mais cet effet cumulatif, que ce soit sur la nature ou que ce soit sur les êtres humains, va poser des soucis. Et c'est en ce sens-là qu'il faut vraiment se préparer.
3: Et c'est dans ce contexte que débutent les grandes vacances pour les écoliers, vendredi, avec des routes qui s'annoncent évidemment surchargées pour ces premiers gros départs. Du côté des trains, le patron de la SNCF dit se préparer à faire face à l'afflux de voyageurs, mais Jean Castex ajoute qu'il ne peut pas garantir que tout marchera à 100% en situation de canicule. On vous écoute sur ce sujet, Raphaël Ebenstein.
18: L'heure est au branle-bas de combat dans les technicentres de la SNCF où s'effectue la maintenance du parc de 360 rames de TGV Inouï et de Ouigo pour vérifier notamment les systèmes de climatisation mais aussi les divers éléments mécaniques ou électriques. La SNCF a même décidé à titre préventif de retirer environ 10% de ces rames de la circulation depuis le début de la semaine afin de les préserver au maximum. Malgré tout, il ne peut y avoir de risque zéro, rappelle son PDG Jean Castex, invité ce matin de France Inter.
19: Je ne peux pas garantir que tout va marcher très bien à 100%. Je veux dire, il faut aussi bien dire une évidence, à situation tout à fait exceptionnelle, on ne peut pas attendre un service complètement normal.
18: Et si de sources internes, les voyants sont au vert pour ce week-end sur les TGV, la SNCF n'exclut pas des adaptations à la marge qui pourraient surtout concerner les trains intercités sur les lignes Paris-Limoges-Toulouse, Paris-Clermont et Bordeaux-Marseille, de vieilles rames corail des années 70 dont le système de clim ne supporte pas les températures trop extrêmes. Cela avait déjà conduit à des suppressions préventives de plusieurs dizaines de ces trains depuis la semaine dernière.
3: Voilà, pour ce qui est du trafic ferroviaire, les fortes chaleurs qui persistent et leurs conséquences aussi sur l'environnement, notamment sur l'alerte rouge aux incendies qui concerne aujourd'hui et demain 6 départements du pourtour méditerranéen avec ce cocktail explosif de sécheresse, de vent et de fortes chaleurs. Vigilance extrême donc dans les Pyrénées-Orientales, dans l'Aude, dans l'Hérault, dans le Gard, dans le Vaucluse, mais aussi dans les Bouches-du-Rhône. C'est d'ailleurs depuis Marseille que Sébastien Lecornu annonce qu'il présidera demain une cellule interministérielle de crise, une nouvelle, sur le front des incendies. Écoutez David Anotel, il est lieutenant-colonel, représentant de la Fédération nationale des sapeurs-pompiers.
20: Sous l'effet du Mistral et de la Tramontagne, avec des vents estimés à 60 à 80 km/h, effectivement, l'ensemble de ces départements seront placés sous haute surveillance. Ce sont des moyens supplémentaires, ce sont des arrêtés d'interdiction qui ont été pris. C'est préoccupant. Il y a des dispositifs terrestres, humains, qui sont renforcés, donc des moyens supplémentaires qui vont être mis sur le terrain, qui vont être prépositionnés dans les massifs, sur les points qu'on peut identifier qui sont les plus sensibles. Ce sont également des personnels en plus. Et puis, pour la première fois également aujourd'hui, on a le guet aérien armé. Donc, ce sont des avions qui sont en l'air, qui font des circuits. Donc, les avions ont deux objectifs. C'est éventuellement d'identifier un départ de feu, puisqu'ils sont en altitude, donc ils voient la fumée. Et surtout, avant tout, de pouvoir intervenir le plus rapidement possible sur les zones qui auront également été identifiées comme les plus sensibles.
3: Voilà, ce représentant des pompiers au micro de France Info. Notez que la carte des vigilances, vous la retrouvez également sur ces feux de forêt, sur ici.fr. Par ailleurs, 82 départements sont concernés par des restrictions d'eau potable en vertu d'arrêtés préfectoraux, notamment dans le Gard. Et nous sommes plus précisément à Gagnères, commune avec la rivière qui porte le même nom, petite rivière qui traverse le village et qui est presque à sec. Se désole Olivier Martin, il est élu municipal.
21: On a 15 jours d'avance, malheureusement, sur l'état de la rivière, sur le débit, je parle même pas des débits, puisqu'il n'y a plus rien qui coule. Voilà, donc aujourd'hui, la canicule, c'est effectivement la priorité, mais demain, je pense que le deuxième souci, ça va être aussi les conséquences de la canicule sur les réserves d'eau et sur la capacité à répondre aux besoins d'eau, d'autant plus qu'on arrive en période estivale où il y a quand même une augmentation de la population et des besoins plus importants. Moi, je pense qu'on traite beaucoup les conséquences, il faudrait se poser les questions des causes, ne serait-ce que sur la consommation d'eau. Je ne vous dis pas la multiplication des piscines qu'il y a sur la commune. On ne peut pas traiter éternellement les conséquences. Il y a des causes comportementales, des modes de vie. C'est facile à dire, c'est difficile à faire changer la perception ou notre comportement devant ces choses-là, mais je pense qu'un jour ou l'autre, il va falloir y venir.
3: Ah oui, tous ces sujets qui participent de notre vision d'avenir, alors que la canicule a fait aussi, vous le savez, des ravages dans la faune sauvage, en particulier chez les oisillons, hirondelles ou martinets. Ils n'ont pas supporté ces fortes chaleurs et ont été jusqu'à se jeter du nid pour échapper à la fournaise. Et moi-même, en Ile-de-France, c'était à Paris, j'ai récupéré hier sur le bitume parisien un petit martinet que je vais bientôt emmener au centre de soins de Maison-Alfort, centre de référence de la LPO, c'est vraiment le réflexe qu'il faut avoir. Même si les centres sont saturés, vous prenez soin de ces petits oiseaux, vous les mettez dans une petite boîte à chaussures avec des trous pour les faire respirer, un peu d'hydratation. Et puis les locaux vous attendent dès que les places se libèrent, comme au Mans, quartier des Sablons, où s'est rendu Julien Penaud, un centre qui accueille en masse ces petits oiseaux.
0: Deux martinets noirs tremblotent dans une boîte à chaussures, réhydratés goutte par une petite seringue. Calice Seguino, chargé d'études à la LPO Sarthe, insère dans le bec de ses oisillons soufflés par la canicule.
2: Là, avec la canicule, comme c'est des oiseaux qui nichent sous les toits, ils sont extrêmement impactés par les fortes chaleurs en fait sous les toitures. Donc ils se jettent du nid et souvent ils sont à quelques jours de l'envol. Sauf que c'est incapable de s'envoler du sol.
22: On peut y estimer que dans le nid, il devait faire 40, voire même plus, 45.
0: Amandine Cartier, coordinatrice de la mission Faune en détresse à la LPO Sarthe, redoute les conséquences du réchauffement climatique sur les oiseaux, avec des canicules de plus en plus régulières.
22: Les martinets noirs, depuis 20 ans, on a perdu 65% de la population en France. La population va encore diminuer. Et on va être amené à voir peut-être disparaître les martinets. Il va y avoir la même problématique avec les hirondelles. Après, on a aussi la diminution des insectes. Donc, si en plus ils peuvent pas se reproduire et qu'après ils peuvent plus se nourrir, malheureusement, on arrive que ça peut que le déclin des espèces.
0: Et si on prend le cas des martinets noirs, leur disparition en France aurait comme conséquence la perte d'un prédateur pour les moustiques, ce qui favoriserait leur prolifération.
1: Merci Julien et toutes les références justement pour ces bons soins à prodiguer, notamment aux oiseaux, à retrouver sur le site de la LPO. À la une encore, Bétarame s'apprête à fermer définitivement ses portes. Vendredi, l'établissement catholique dans le Béarn, qui est devenu symbole de la lutte contre les violences physiques et sexuelles à l'école, et où les actuels collégiens donc vont déménager à la rentrée prochaine. C'est une façon évidemment de les libérer du fardeau lié à l'histoire de ce lieu dont l'avenir n'est pas encore tranché. Enfin, une nouvelle triste réalité pour le secteur de la librairie, en crise 2 mois après le placement en redressement judiciaire de l'enseigne Gibert à Paris. C'est le groupe Nozoli qui annonce la fermeture de 11 magasins Furet du Nord, notamment à Roubaix, à Villeneuve-d'Ascq et à Béthune. 3 autres librairies concernées en région parisienne. Le groupe, qui est également propriétaire de la chaîne Descitres, a présenté son projet de réorganisation aux salariés. Jusqu'à 163 postes sont menacés. Et puis le groupe Disco des Village People est en deuil. Le fondateur Victor Willis est mort à 74 ans. Il incarnait depuis 1977 et la création de ce groupe, l'officier de police des Village People, puis le capitaine de croisière, avec un succès, des succès mondiaux, portés par les titres Into Navy, Go West ou YMCA.

0: Victor Willis qui a quitté le groupe en 1983 pour une carrière solo qui vient donc de s'éteindre à l'âge de 74 ans. 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
0: Et ça fait presque 5 ans que dans Ma France, nous partageons des récits, des émotions, des coups de cœur. Alors si vous me faites confiance, chers amis, que je vous propose de partir en Thaïlande ce soir pour un voyage totalement inédit à la télé sur France 5, je sais qu'à l'issue, vous me remercierez parce que vous allez rire, vous allez pleurer, vous allez marcher à côté d'une fille géniale qui roule et qui roule drôlement bien. Bonjour Lucie Carrasco.
2: Bonjour Wendy.
0: Chère Lucie, avec votre fauteuil roulant et votre ami et complice pour ces documentaires, Jérémy Michalak. Après le Japon, le Brésil, les États-Unis, après le Tour de France de Lulu, on avait parlé l'an passé, c'est devenu un ami, un frère, un guide. Comment le définir, Lucie?
2: On a trouvé ce qualificatif de compagnon de route.
0: Oui.
2: Alors oui, certes, on dit souvent ça pour un chien, mais j'ai un tel amour pour les animaux que c'est un compliment.
0: Ouais, c'est un compliment. Bah, ouais. Je pense qu'il le prend très très bien,
2: oui.
0: Jérémy.
2: Il n'a pas le choix, il n'est pas la chose.
0: On peut dire ce qu'on veut parce qu'il ne se gêne pas pour parler de
2: non.
0: Vous comme il le veut. C'est de bonne guerre et c'est aussi tout le ton et tout le miel et le sel de ces documentaires. Vous êtes à la fois vrai, vous êtes à la fois cash. Lui vous a rejoint en Thaïlande. Vous avez choisi la Thaïlande parce qu'il y avait quelque chose de fascinant dans ce pays pour vous, Lucie.
2: Je suis une grande amoureuse des animaux. Je crois qu'on a ce point commun toutes les deux. Et notamment des éléphants. Alors, par praticité, j'ai choisi des chats à la maison. Mais j'avais envie de m'approcher de ces animaux qui sont victimes du tourisme. Voilà. Je voulais aller voir dans un sanctuaire, dans un cadre très spécial. On a pu le faire. Et aussi, Jérémy rêvait de me faire faire Koh Lanta.
0: Bah oui, parce que l'île de Koh Lanta, c'est une île, bien sûr, en Thaïlande, où vous allez être obligé de relever un certain nombre de défis. Alors, on va en parler de Koh Lanta, on va parler de ce voyage qui nous amène de Bangkok à Phuket. C'est un voyage comme les autres, qui est finalement extrêmement riche de rencontres, de dépaysements, mais contraignant. Quand on est, comme vous, en fauteuil roulant, c'est un fauteuil qui pèse un certain poids, ça ne vous empêche pas d'être très roots, Lucie, dans cette aventure aussi.
2: Oui, mais en fait, on peut voir ça comme une contrainte et comme un frein. C'est un détail, ça peut être un boulet au pied parfois, mais on y va quand même.
0: Bah oui.
2: Malgré le fauteuil qui des fois rentre pas bien dans l'avion, les compagnies qui sont pas très open, parce que des fois c'est pas accessible, alors on prend un fauteuil plus léger,
0: oui.
2: Et on monte à l'arrière d'un pick-up et on va voir un lever de soleil en haut d'une montagne et c'est magique, on y va.
0: C'est incroyable, ouais, vous y allez, il faut prendre quand même son bal en patience, c'est vrai que les attentes sont longues dans les aéroports, mais le jeu en vaut la chandelle, c'est ce que
2: totalement.
0: Vous dites à chaque fois. Hein.
2: Totalement, et puis en plus je suis hyper bien entourée, il y a Jérémy bien sûr, il y a mon mari Jean qui nous accompagne sur chaque tournage.
0: Le formidable Jean Dattry.
2: Oui, Jean Dattry, que j'aime, que j'embrasse.
0: Et Romain, chargé de prod.
2: Il y a Romain, notre chargé de prod, et Rémi, notre caméraman. On est cette équipe depuis 9 ans, je crois, maintenant.
0: Oui. Ouais.
2: On se retrouve, on est hyper contents de se retrouver. On bosse, hein, on dirait que c'est une collègue de vacances, mais on bosse.
0: Ah non, non, non.
2: Et on bosse... Dans la bonne humeur et on s'apprécie beaucoup, ça compte.
0: Et ça se ressent parce que finalement, je vais pas dire que c'est le club des cinq, mais avec ce côté aventurier ensemble et ouais. Ils sont aussi à l'écran et c'est beau parce qu'ils traversent aussi ces difficultés ou ces moments de grande émotion. Je pense notamment à cet homme que vous rencontrez et qui s'occupe lui aussi du vivant, des animaux. Alors il a choisi un destin particulier, il était chef, il a quitté son boulot pour s'occuper des chiens qui sont souvent errants en Thaïlande, qui sont dans la rue, qui sont laissés livrer à eux. Même. Puis il y a même plus que ça dans ce refuge, Lucie Carrasco.
2: Oui, il y a la wheelchair mafia, donc le gang de la mafia des fauteuils roulants. Il reçoit plus de 1200 chiens et il y a une cinquantaine de chiens qui ont été accidentés par des voitures ou quoi,
0: oui.
2: Des ruptures de la moelle épinière et du coup, on a des pattes arrière qui ne fonctionnent plus.
0: Oui.
2: Et ils sont toujours. Vivants, ils n'ont pas conscience de leur handicap tant qu'ils y vont.
0: Oui.
2: Quand même, c'est bien la preuve qu'il y a quand même vachement de mental.
0: Oui.
2: Mais ils galèrent un petit peu.
0: Oui.
2: Et pour les aider à moins galérer, il leur a fabriqué des petits fauteuils roulants
0: oui.
2: Qu'ils accrochent aux pattes arrière, au train arrière. Et ils peuvent courir comme des malades. Et
0: ils courent comme des malades.
2: Vous avez fait une course avec eux et j'ai été largement dépassée en à peu près 12 secondes.
0: 12 secondes, parce que ça, c'est une image qui est magnifique. Par exemple, quand je vous parlais d'émotions et de partage d'émotions, je ne vais pas tout déflorer parce que vous allez découvrir ça ce soir à partir de 21h sur France 5, mais aussi, et c'est disponible dès maintenant, si vous voulez, juste à l'issue de l'émission, regardez sur la plateforme France Télé, il y a ce moment magique avec les éléphants. Nous sommes à Phuket, une rencontre avec un homme anglais, je crois, musicien, qui s'est installé en Thaïlande. Vous l'interrogez avec Jérémy Michalak. Écoutez.
3: Paul, c'est quoi ton histoire? Comment tu t'es retrouvé en Thaïlande à jouer du piano pour les éléphants?
4: Pour mon 50e anniversaire, nous étions dans un sanctuaire pour éléphants depuis à peu près 2 semaines. Et je me suis demandé si les éléphants n'aimeraient pas écouter un peu de musique. La musique est bonne pour l'âme, c'est quelque chose dont on a tous besoin dans la vie. Alors on a installé un piano, dehors dans un champ. Et juste ici, devant le piano, il y avait un éléphant aveugle qui s'appelait Clara. Il mangeait son petit déjeuner avec excitation. Il en avait plein la bouche. Et quand j'ai commencé à jouer du piano, il s'est arrêté de manger. Et les gens derrière ont dit, il écoute la musique. Et on a compris que la musique était un moyen de donner de la couleur aux éléphants aveugles qui vivent dans les ténèbres. On ne sait jamais à quel point on va être impliqué quand on travaille avec les éléphants. Il y a quelque chose de magique qui vous fait tomber amoureux.
0: C'est un moment absolument superbe, suspendu, que vous allez découvrir dans Lucie en Thaïlande, que vous revivez, j'imagine, Lucie, vous qui aimez tant les animaux, tant le vivant, que vous revivez depuis.
2: Ah oui, j'ai revu et puis j'ai l'air malade à chaque fois. Et là, ce qu'on vient d'entendre, il faut se dire qu'on est entre deux éléphants, en train de faire ça et de dire ça.
0: En liberté.
2: Vraiment, totalement en liberté et dans un sanctuaire, mais on leur faisait des câlins, quoi. Ils étaient... Je ne me suis jamais sentie autant en sécurité.
0: C'est ce que j'allais vous dire, parce que vous êtes quand même en fauteuil roulant, vous ne pouvez pas vous échapper, si j'ose dire, mais non. Vous vous sentiez tout près, vous êtes à quelques millimètres.
2: D'un coup de trompe, ils peuvent décider de notre sort, ouais. Mais ils ont une telle sensibilité, les animaux. Moi, j'ai vraiment un contact particulier avec eux.
0: Oui.
2: Et là, c'était très impressionnant, mais ils sont d'une telle, je ne sais pas, ils imposent le respect, ils sont de sagesse.
0: Ouais. Et puis, il y a une connexion, vous êtes beaucoup dans la connexion.
2: Oui, beaucoup.
0: Ouais. C'est un cadeau que vous a offert aussi Jérémy en vous amenant sur ces traces.
2: En m'emmenant là-bas et en invitant, c'est donc Paul Burton qui est un pianiste qui est venu faire ça pour les animaux. Et en plus, il a joué une mélodie qui a été composée spécialement pour moi, donc l'émotion était
0: sublime.
2: Vous allez adorer.
0: Ouais. Ah, vous allez adorer. Moi, j'ai pleuré, hein, je vous le dis tout de suite. Il y a une autre rencontre aussi humaine et bouleversante avec Elisabeth. Elisabeth, elle est française, elle a perdu sa fille unique dans le tsunami. Elle réenracine beaucoup de vie. Là-bas aussi. Quand vous ressortez de tout ça, alors c'est fou parce que dans le documentaire, vous dites, on se regarde tous dans le miroir, on compare parfois un peu nos vies, etc. Mais vous vous sentez comme nous, on se sent toute petite par rapport à des personnes comme ça.
2: Ah, complètement. Elle a voué sa vie à redonner vie à un village et à une école dévastée par le tsunami. Elle a perdu sa fille, mais bon, et elle est aujourd'hui, comme elle le dit, grand-mère de 173 enfants. Mmh. On a joué au ballon avec ses gamins et c'était vraiment incroyable. Elle a fait rejaillir la vie malgré tout.
0: Oui.
2: Et d'ailleurs, elle a une association. Moi, je suis marraine d'une des petites filles là-bas de 3 ans qui avait besoin d'un petit coup de main. Donc du coup, je suis sa marraine et je reçois des photos, des dessins tout le temps. C'est génial. Et faut pas hésiter sur mes réseaux, je mets toutes les associations.
0: Oui. Et vous en soutenez beaucoup. Hein.
2: Ouais. Et celle-ci est vraiment. Elle vaut le coup de s'arrêter dessus.
0: C'est votre deuxième métier d'être marraine d'association.
2: Ouais, j'adore ça.
0: Tout le monde vient vous chercher parce que vous êtes géniale. D'ailleurs, vous vous trouvez vachement sympa. Hein?
2: Oui, je me suis rendu compte.
0: Ouais.
2: Je me suis remerciée. Je remercie toujours les autres. Et dans ce documentaire, je me suis dit, tiens, si je me disais merci parce que c'est quand même important d'être sympa avec soi-même. Et je sens ça être très dur à vouloir être toujours en perfection. Et je me suis rendu compte qu'effectivement, ça n'existe pas.
0: Ouais.
2: Et que je pouvais être cool avec moi.
0: Puis ça a de la gueule de faire un voyage en Thaïlande avec Lucie Carrasco. Il a de la chance, Jérémy Michalak.
2: N'est-ce pas?
0: Il n'est pas là, donc on peut quand même dire que c'est un garçon super.
2: Ouais, il n'aime pas les compliments, il aurait été là, il aurait fait une pirouette pour dire une connerie, mais c'est quelqu'un de très pudique, et moi ça a été un ange gardien dans ma vie, ouais. Ouais. Ça, ma vie a changé depuis que je l'ai rencontré.
0: Ouais. Accompagné par Jean, votre époux, et par ce compagnon de route, Jérémy Michalak, vous nous en donnez du bonheur, chère Lucie Carrasco, donc je le disais, c'est ce soir en diffusion directe, si j'ose dire, à 21h sur France 5, mais vous pouvez le découvrir dès à présent sur France.tv. Prochain voyage, il est déjà ancré, acté, tourné.
2: Il est tourné.
0: Oui.
2: On rentre de tournage genre avant-hier.
0: Ah oui.
2: Et le prochain.
0: On peut dire où c'était ou pas?
2: On a refait un Tour de France.
0: Parfait.
2: Tour de France number two.
0: Oui.
2: Et c'était absolument fou. On a fait des trucs dingues, encore plus dingues que d'habitude.
0: En camping-car?
2: Camping-car avec encore d'autres animaux.
0: Oui.
2: Donc vraiment, ça va être fou. Et j'ai qu'une envie, c'est de dormir une petite semaine peut-être.
0: Voilà.
2: Et repartir.
0: Mais revenez vite nous parler de ces prochaines aventures. Merci Lucie Guérasco. Vous voulez être marraine de Ma France?
2: Merci, ouais.
0: Hein, vous êtes marraine de toutes mes émissions aussi.
2: Allez, ok. C'est parti.
0: Vous nous portez chance. Merci, chère Lucie. Bravo pour tout et vive ce soir.
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0: Et la Coupe du Monde de foot, on était tellement heureux d'ouvrir avec ces Bleus qualifiés. Bonjour cher Bruno, Salomon.
5: Bonjour Wendy.
0: Quelle soirée, quelle nuit vous avez passé encore. Bon, on va y revenir à trop courte dans quelques instants, mais on va commencer ce journal avec tous les autres qualifiés.
5: Wendy, j'ai une question. Qu'est-ce qui est très vert, blanc et rouge et qui à 6h du matin, heure française, a sauté dans tous les sens?
0: C'est un supporter, mais quelle...
5: quelle nationalité?
0: Oui, Mexique.
5: Le Mexique, réponse. Un supporter mexicain, juste pour vous emmener voyager quelques instants, direction Guadalajara, à l'ouest du pays, au Mexique. Coup de sifflet final du match entre le Mexique et l'Équateur. Le Mexique se qualifie, victoire 2-0. Et là, au bas mot, sur la place de la Fontaine Minerva, plus de 200 000 à 300 000 supporters, comment dire, c'est frais, ils font un tout petit peu de bruit.
0: C'est une fontaine de vie. Quoi.
5: Là, c'est extraordinaire. Pour voir, absolument, c'est sur les réseaux sociaux. Le Mexique qui ne fait pas. Alors, c'est El Tri, le petit nom de cette sélection.
0: D'accord.
5: C'est le diminutif d'El Tricolore en référence au drapeau mexicain. Et alors, le Mexique a fait quart de finaliste en 1986. Pour l'instant, ils sont huitième de finaliste. Mais attention, cette équipe commence à impressionner, à poser des questions. En quatre matchs, zéro but encaissé.
0: Oui.
5: Prochain adversaire, République démocratique du Congo ou l'Angleterre, donc pour le Mexique. Autre qualifié, la Norvège qui a battu la Côte d'Ivoire, ce qui va nous donner en huitième de finale de la compétition un alléchant Brésil-Norvège.
0: Bon, on est content, on est très content. On parle des Bleus qui ont été de A à Z surpuissants quand même.
5: Oui, effectivement, la France n'a fait qu'une bouchée. Hein. Vous savez, c'est comme un peu les petites boulettes suédoises qu'on mange dans les magasins. Mais alors vraiment, qu'une bouchée de la Suède, 3-0, doublé de Mbappé et une réalisation de Barcola avec un festival technique de Olysée, les Bleus ont été surpuissants, vous venez de le souligner, Wendy, homme du match hier soir, eh ben c'est Kylian Mbappé, encore le capitaine, a été parfait de ses buts à sa célébration, qui moi m'a donné un petit peu voilà, la chair de poule en voyant aller célébrer le but avec Didier Deschamps, hein, pour célébrer aussi la maman de Didier Deschamps qui est disparue il y a quelques jours. Il a grandi, brassard au bras, notre Kylian Mbappé. Bref, lui et ses Bleus sont en mission.
6: L'objectif, c'est d'aller le plus loin possible. Le 19 juillet, de revenir ici et essayer de gagner. Après, bien sûr, plus tu mets des buts, plus tu montes dans le classement. Je pense que j'apprends ça à personne. Je suis persuadé que Léo va encore mettre des buts, donc je regarde pas trop ça. Je regarde plus les adversaires qu'on peut jouer et à quel point on se rapproche de notre objectif qui est la finale.
5: Kylian Mbappé, meilleur buteur de la Coupe du Monde actuellement avec 6 réalisations. Le record à battre est de 13 buts dans un tournoi, record qui appartient à un Français, Juste Fontaine.
0: En tout cas, on s'est régalé, quel que soit l'horaire, en regardant ce France-Suède, des Bleus qui nous ont régalés.
5: Ouais, devant nos écrans, comme au stade, l'attaque de feu composée de Mbappé, Olysée, Dembélé, Barcola était royale. D'ailleurs, on a failli avoir le but de la Coupe du Monde sur ce match, peut-être même le but de l'histoire de la Coupe du Monde grâce au franco-anglais Michael Olysée. Geste technique qui a subjugué notre envoyé spécial Nicolas Perronnet qui hier soir, en rentrant du stade après la rencontre, nous a fait son petit vocal en pensant à ce geste technique mémorable.
7: Salut les amis, bon, on s'est régalé hier soir avec les Bleus, globalement parce que tout était bien, ça ok, mais moi je voudrais revenir sur un moment. Alors c'est pas un but, mais c'est ce pourquoi on va au stade, ce pourquoi ce métier que j'ai la chance de faire, commenter des matchs, est incroyable. C'est le retourné acrobatique de Michael Olysée qui termine sur le poteau. C'est le genre de moment vraiment qui nous fait... aimer le foot, qui nous fait aimer ce sport. Tout le monde le voit venir, tout le stade s'arrête de respirer. C'était vraiment le cas sur ce retourné. C'est le vrai moment suspendu, en fait, comme la reprise de volée de Zidane en finale de la Ligue des Champions. Quoi. Voilà, ils sont rares, ces moments-là. Et je vous promets que quand on est au stade, quand on a la chance de commenter ce genre de match, et ben même quand ça fait pas but, c'est le genre de moment qui se passe... au ralenti, dont on se souvient toute sa vie. Donc voilà, merci Michael Olysée, et la Coupe du Monde est encore longue, on en aura d'autres. À demain.
5: Et tout ému, notre Nicolas Perronnet, d'avoir vécu ce moment, et nous aussi devant la télé. On était tout pas bien. En tout cas, sachez une chose, c'est que l'équipe de France impressionne. La presse mondiale nous encense. Marca dit, la France semble inarrêtable. Der Spiegel, le journal allemand, a adoré un football offensif tout droit sorti du guide Michelin. Et la BBC anglaise dit, qui peut arrêter la masterclass française? Juste vous dire que la France affrontera le Paraguay au prochain tour de cette Coupe du Monde en huitième de finale.
0: Samedi soir.
5: Samedi soir, 4 juillet, à Philadelphie. Pour les autres rencontres, sachez-le, aujourd'hui, Angleterre, République démocratique du Congo, Belgique, Sénégal et États-Unis, Bosnie-Herzégovine.
0: Merci, cher Bruno Salomon. 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

On ne change pas avec Céline Dion sur votre radio ici. Et bonne nouvelle, tiens, Céline Dion sera de retour en France à la rentrée pour une série de concerts exceptionnels à Paris. Et ça, ça fait plaisir. Merci en tout cas d'être ici. Merci d'avoir choisi votre radio. On vous accompagne toute la journée avec des infos pratiques près de chez vous, de la bonne humeur et de la musique. Tout de suite, Charles Doré avec Famille ou pas famille. Eh bien, une chose est sûre, ici, c'est la famille. Alors, restez à l'écoute de votre radio préférée.

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1: Tomblaine possède un écrin naturel de 17 hectares. Les îles du Foulon et de l'Encensoir, deux zones sensibles à préserver où la faune se fait une place importante. Explication avec Julien Sauret qui gère cet espace pour la métropole du Grand Nancy.
2: C'est un pierrier qui a été créé. Donc faut imaginer, on a décaissé un trou d'un mètre cube au fond duquel on a mis du sable et du gravier de manière à ce que l'eau stagne pas. C'est très important. Ensuite, on a entassé des branches, des cailloux, et c'est un abri hivernal pour les reptiles. Ça nous permet aussi, parce que c'est une zone où les reptiles vont préférer venir se faire prendre des bains de soleil, nous, ça nous permet de les concentrer à un endroit et de plus facilement les observer. C'est-à-dire que moi, si je viens là, j'ai plus d'informations en venant observer ce pierrier-là que parfois en faisant 500, 600 mètres le long d'un chemin. Et les platelages de pontons sont extrêmement importants aussi. Les lézards adorent ce type d'endroit.
1: Lézards orvés.
2: On peut trouver de la couleuvre effectivement dans la Meurthe. Hein. C'est plutôt en hiver qu'ils viennent se réfugier.
1: D'accord. Donc ça se balade partout, quoi.
2: Ils se baladent partout, sur les lisières, etc. Et moi, j'ai pris des dizaines et des dizaines de photos avec des lézards qui venaient effectivement sur les pierres là. Et ça facilite l'observation. En plus, là, on peut les observer à 2 mètres sans être obligé de les enquiquiner, quoi.
1: Donc, faut venir l'hiver. Si

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1: Il est malin.
0: Malin, je sais pas. Voilà.
1: Il bouge pas.
0: En tout cas, il est très apprécié par les jardiniers.
1: Pourquoi ?
0: Parce qu'il va aller consommer escargots, limaces, par exemple.
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0: C'était Jack et Carla avec la recette. Et la recette rafraîchissante de l'été, elle est où? Eh bien, elle est ici, sur votre radio. On a tout prévu. Dans un instant, les infos de 14h. Mais avant, la musique que l'on aime écouter. Tout de suite, The Christians avec Words. Très bel après-midi sur votre radio ici.
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1: Merci d'avoir choisi votre radio ici, il est 14h. C'est l'heure de retrouver toute l'info en France et dans le monde en 90 secondes avec Marine Legénie.
2: Accusé d'inaction, notamment par les écologistes, le Premier ministre Sébastien Lecornu se rendra à Marseille demain pour y présider une nouvelle cellule de crise consacrée à la chaleur, mais aussi au risque d'incendie. Les feux de forêt, vrai sujet d'inquiétude, 6 départements du Sud présentent un risque très élevé et sont en rouge sur la carte de la météo des forêts. Toujours à Marseille, 4 nouvelles arrestations dans l'enquête sur le meurtre de Mehdi Kessassi, frère d'Amine Kessassi, figure de la lutte contre le narcotrafic, tué de plusieurs balles. En plein après-midi, le 13 novembre dernier, fin mars, 6 personnes ont déjà été mises en examen dans ce dossier. 5 sont en prison. Une disparition inquiétante en Haute-Savoie. 2 enfants de 8 et 13 ans sont recherchés après une fugue, vue pour la dernière fois aux abords du centre hospitalier d'Annecy. Les gendarmes lancent un appel à témoins que vous retrouvez sur notre site ici.fr. Top départ des grandes vacances vendredi et la SNCF se prépare à faire face alors qu'on annonce de nouvelles fortes chaleur. Certaines rames ont dû être annulées cette semaine pour les préparer, mais rien ne garantit que tout va marcher très bien à 100%. Préfère prévenir Jean Castex, PDG de la compagnie ferroviaire. Avec la hausse des températures, le métal des rails se dilate et les caténaires sont fragilisés. Il était le policier du groupe Village People, Victor Willis, leader du groupe disco iconique des années 70, est mort à l'âge de 74 ans d'une maladie courte mais agressive, écrit sa femme sur les réseaux sociaux.
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4: Les éclaircies se généralisent sur la Meurthe-et-Moselle cet après-midi. Quelques pluies possibles encore en tout début d'après-midi sur le Lunévillois. C'est pas tout à fait la même chose sur les Vosges. Les nuages sont bien là avec des averses possibles jusqu'en fin de journée et des orages, nous dit Météo France. Côté température, c'est supportable. 24 à 27 au plus chaud. Et puis cette nuit, il va faire frais. 11 à 14, nous dit Météo France. On va pouvoir rafraîchir. Le soleil revient demain et la chaleur puisqu'on annonce 30 degrés pour ce week-end. Bon après-midi à l'écoute d'ici. 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

Excellent après-midi à l'écoute de votre radio ici. Ici, il y a tout ce qu'il faut. L'actu locale près de chez vous, ça c'est bon, on en a. La bonne humeur, je m'en charge. Et la musique, on en a également. Dans un instant, on écoute Renaud. Renaud qui a fêté d'ailleurs il y a quelques mois ses 50 ans de carrière. La voix de Louane vous accompagnera également. Et dans un instant, Alain Souchon. J'ai 10 ans, un grand classique de la chanson française qu'on aime écouter ici sur votre radio.

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0: Très bel après-midi à l'écoute de votre radio ici, la radio proche de vous. Et pour être encore plus proche, tiens, je vous invite à télécharger l'application de la radio ici, ICI. Elle est gratuite et vous aurez dans votre poche toutes les infos de votre région en quelques clics en temps réel. Ça, c'est quand même pratique. Dans les prochaines minutes, les infos de 15h, ça arrive. Mais avant, encore une belle programmation. Mylène Farmer, Bruno Mars et dans un instant, Bernard Lavillier, Nicoletta avec la chanson Idée Noire. Bel après-midi sur votre radio ici.
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1: Merci pour votre fidélité à votre radio ici, il est 15h. 15h, c'est l'heure de retrouver toute l'info en France et dans le monde en 90 secondes avec Marine Legénie.
2: Isabelle Adjani fixée sur son sort. L'actrice est condamnée en appel à 10 mois de prison avec sursis pour fraude fiscale aggravée et 10 000 euros d'amende. Isabelle Adjani, 70 ans, s'est notamment fictivement domiciliée au Portugal en 2016 et 2017 et a dissimulé une donation en prêt en 2013. Elle annonce ce pourvoir en cassation. Après le rouge canicule, le rouge feu de forêt, 6 départements du pourtour méditerranéen sont en risque très élevé d'incendie aujourd'hui et demain, jeudi, des Pyrénées-Orientales jusqu'aux Bouches-du-Rhône. Le risque d'incendie et les fortes chaleurs qui seront au cœur d'une nouvelle cellule interministérielle de crise délocalisée à Marseille. Demain, le Premier ministre se rendra sur place pour consulter les différents états-majors et les élus du département. Le gouvernement qui souhaite renforcer les mesures pour lutter contre les violences sexuelles sur les mineurs, mesures présentées en Conseil des ministres ce matin, parmi elles, des peines pouvant aller jusqu'à la réclusion à perpétuité pour les violeurs en série de mineurs de moins de 15 ans. Plusieurs mesures entrent en vigueur aujourd'hui au 1er juillet. Nouveau congé de naissance, prix du gaz, nouvelle taxe sur les petits colliers, évolution des aides et des exonérations. Tout ce qui change est sur ici.fr. La Coupe du monde de foot avec la suite des 16e de finale ce soir. Angleterre, République démocratique du Congo à 18h et puis à 22h Belgique, Sénégal et puis ce sera le 12e coach à s'asseoir sur le banc marseillais en 10 ans, Bruno Genesio et le nouvel entraîneur de l'OM après le départ hier d'Habib Bey.
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4: Les éclaircies se généralisent sur la Meurthe-et-Moselle cet après-midi. Quelques pluies possibles encore en tout début d'après-midi sur le Lunévillois. C'est pas tout à fait la même chose sur les Vosges. Les nuages sont bien là avec des averses possibles jusqu'en fin de journée et des orages, nous dit Météo France. Côté température, c'est supportable. 24 à 27 au plus chaud. Et puis cette nuit, il va faire frais. 11 à 14, nous dit Météo France. On va pouvoir rafraîchir. Le soleil revient demain et la chaleur puisqu'on annonce 30 degrés pour ce week-end. Bon après-midi à l'écoute d'ici là.
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0: C'était John Lennon avec Imagine sur votre radio ici. Bon, j'espère que tout va bien pour vous. Vous êtes peut-être, je sais pas, en voiture, au boulot ou posé hein, tranquillement chez vous à la maison. Eh bien, sachez que vous êtes ici chez vous. On s'occupe de tout. Ici, c'est votre radio. Et je vous propose, tiens, un 3 à la suite. Oui, un 3 à la suite. C'est trois chansons françaises à la suite qu'on adore. Ainsi soit-il de Louis Chédid, Le Feu de Kenji. Et on démarre avec New York avec toi du groupe Téléphone. Alors, on n'est pas bien ici? Mais oui, c'est chez vous. C'est votre radio.
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0: Merci d'être à l'écoute de votre radio ici. Dans un instant, les infos de 16h. Mais avant, une info essentielle à noter dans vos agendas. Prenez un stylo, un papier. Demain, 20h, votre radio ici vous propose de découvrir la captation au cinéma du concert de Julien Doré, le dernier Pestacle. Projection unique sur grand écran, c'est demain 20h. Et bien sûr, toutes les infos sur le site ici. Et pour vous mettre déjà dans l'ambiance, allez, on écoute tout de suite Julien Doré. On commence à se dandiner avec Coco Caline. Oh, bel après-midi.
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1: Merci d'avoir choisi votre radio ici, il est 16h. 16h, c'est l'heure de retrouver toute l'info en France et dans le monde en 90 secondes, avec vous, Marine Legénie.
2: Alors qu'une nouvelle vague de chaleur se profile et que 6 départements du Sud font face à un risque très élevé d'incendie, Sébastien Lecornu se rend demain à Marseille pour présider une nouvelle cellule interministérielle de crise. Le Premier ministre sera informé sur la saison de feu en cours et rencontrera également les élus du département. Le gouvernement critiqué pour son impréparation, on veut montrer qu'il agit. Le ministère de l'Agriculture annonce notamment la mise à disposition de prêts de trésorerie pour que les éleveurs adaptent leurs bâtiments aux fortes chaleur. 4 nouvelles arrestations dans l'enquête sur le meurtre de Mehdi Kessassi, frère d'Amin Kessassi, figure de la lutte contre le narcotrafic, tué de plusieurs balles à Marseille en plein après-midi le 13 novembre dernier. Fin mars, 6 personnes ont été mises en examen dans ce dossier, 5 sont en prison. Une disparition inquiétante en Haute-Savoie. 2 enfants de 8 et 13 ans sont recherchés après une fugue vue pour la dernière fois aux abords du centre hospitalier d'Annecy. Les gendarmes lancent un appel à témoins à retrouver sur ici.fr. Top départ des grandes vacances ce vendredi et la SNCF se prépare à faire face. Alors qu'on annonce de nouvelles fortes chaleurs, je vous le disais, certaines rames ont dû être annulées cette semaine pour les préparer. Mais rien ne garantit que tout va marcher très bien à 100%, prévient Jean Castex, PDG de la SNCF, avec la hausse des températures. Le métal des rails se dilate et les caténaires sont fragilisés. Et puis il était le policier du groupe Village People, Victor Willis, leader du groupe disco iconique des années 70, est mort à l'âge de 74 ans.
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4: Les éclaircies se généralisent sur la Meurthe-et-Moselle cet après-midi. Quelques pluies possibles encore en tout début d'après-midi sur le Lunévillois. C'est pas tout à fait la même chose sur les Vosges. Les nuages sont bien là avec des averses possibles jusqu'en fin de journée et des orages, nous dit Météo France. Côté température, c'est supportable. 24 à 27 au plus chaud. Et puis cette nuit, il va faire frais. 11 à 14, nous dit Météo France. On va pouvoir rafraîchir. Le soleil revient demain et la chaleur, puisqu'on annonce 30 degrés pour ce week-end. Bon après-midi à l'écoute d'ici Lorraine.
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Et plus fort que d'être aimé. Oh, c'est beau. Ce n'est pas de moi, je vous rassure. C'était de Daniel Balavoine dans votre radio ici. Tous les jours, on est là avec vous dans la bonne humeur. On vous accompagne pendant tout l'été avec des infos pratiques près de chez vous. Dans quelques minutes, nous allons fêter, tiens, la journée mondiale de la blague. C'est aujourd'hui avec Fred Ballard, avec l'humour en tube. Et tout de suite, une voix qu'on adore, Florent Pagny avec la dernière chanson du monde. Excellente journée à l'écoute de votre radio ici.

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1: C'est vraiment passer du temps en famille, hein. En famille, avec les amis très proches, qui nous sont très chers. Ça, c'est le partage chez nous. Bonjour, je m'appelle Maria. Alors, mon petit plaisir à moi, c'est de recevoir la famille. C'est ce qui me rend heureuse au quotidien, et échanger, passer des bons moments ensemble. Pour les anniversaires, on fait souvent à la maison. En été, bon, quand il fait beau, les week-ends, voilà.
2: Il y a toujours une bonne raison de se retrouver.
1: Absolument, toujours.
2: Les barbecues, c'est ça ce que vous faites avec la famille pour vous réunir ?
1: Barbecue, mais je cuisine aussi beaucoup, hein. Voilà, parce que je ne veux pas cantonner mon mari au barbecue, à la cuisson de la viande, parce que c'est lui qui s'en occupe. Voilà, quand je reçois les enfants, c'est beaucoup lui qui fait le barbecue, et puis moi je fais les accompagnements. En été, ça va être bien des salades, des viandes, des choses comme ça.
2: Hein ? Quand on reçoit la famille, bah, y a le moment du repas forcément, mais on fait quoi après, une fois qu'on a mangé ?
1: Alors nous, on discute beaucoup, c'est des grands débats à chaque fois, hein. Tous les thèmes de la vie. Voilà, on est d'origine latine, et donc ça parle fort, ça échange beaucoup. Voilà, c'est beaucoup les souvenirs aussi. C'est vraiment passer du temps en famille, hein. En famille, avec les amis très proches, qui nous sont très chers. Ça, c'est le partage chez nous.
2: Pour finir, Maria, qu'est-ce que vous pourriez souhaiter cet été aux gens d'ici ?
1: Je souhaite la paix aux gens et la sérénité.
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0: Excellent après-midi à l'écoute de votre radio ici, à suivre l'actu locale près de chez vous. Mais en attendant, trois chansons françaises à la suite, ça on adore. Le pouvoir des fleurs de Laurent Voulzy, Oria, soirée mondaine. Et tout de suite, Étienne Dao, bleu comme toi. Voilà le programme de ces prochaines minutes sur votre radio.
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1: 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Tout au long de l'été, la programmation s'annonce grandiose avec du reggae ce 4 juillet, mais aussi une ambiance rock et post-punk le 11 juillet, la soul de Terre Noire et Tiwao ce sera le 25 juillet et un final pop soul et jazz le 1er août prochain. 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

0: Merci d'avoir choisi votre radio ici. Excellente journée à vous. Il est l'heure de se détendre et de rire avec l'humour en tube de Fred Ballard. Nous sommes le mercredi 1er juillet et c'est la journée mondiale de la blague. Mais oui, et Fred Ballard n'aurait raté sous aucun prétexte cette journée. Fred, c'est à vous.
1: J'ai été voir Pépé et Mémé. À force de boire, Pépé sait plus ce qu'il fait. Hier, il s'est retrouvé à contresens sur l'autoroute. Quand le flic lui a dit « Vous avez pas vu les flèches ?» Pépé lui a dit « J'ai même pas vu les Indiens. »
2: Ah, y a pas à dire. Les vannes du Pépé de Roland McDan sont hilarantes et ça se confirme. C'est bien dans les vieux pots qu'on fait les meilleures vannes. Et à quelques jours des départs en vacances, savoir faire marrer la marée chaussée quand on se fait arrêter, c'est important.
1: Quand le flic a demandé à Pépé son permis de conduire, Pépé y a dit « On me l'a volé ». Le flic lui a dit « Vous avez un signalement du voleur ?» Pépé y a dit « Je pourrais pas vous donner son âge, mais il était habillé exactement comme vous. » Et à Pépé a dit « Mémé, faudrait que tu fasses le ménage parce que sous le lit, j'ai trouvé des moutons. » Mémé lui a dit « Tant que tu trouves pas le berger. »
2: Ah, c'est beau un couple qui s'aime toujours d'amour et d'humour. Après tant d'années de vie commune, la grosse poilade entre époux serait-elle le secret de la longévité? En tout cas, le rire des rides tonifie les abdos, remonte les seins et dope les neurones. La preuve tout de suite avec la meilleure blague d'Emeric Lompré.
3: C'est un papa. Et il vient voir un pote à lui. Toc, toc, toc, c'est qui? Il ouvre la porte. Si tu la connais, tu dis pas. Et il dit, mon fils, ça fait 2 mois qu'il marche. Oh, l'autre, il répond, merde, il doit être loin.
2: Voilà, bah, je crois que pour fêter la journée mondiale de la blague, comme il se doit, celle-ci est un modèle du genre, une blague qui pourrait à elle seule relancer la natalité et que tous les parents de jeunes trotteurs ont le droit de s'accaparer pour faire marrer leurs potes au moins jusqu'à la fin de l'été.
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0: Bienvenue à tous, si vous nous rejoignez sur votre radio ici, vous êtes tous les bienvenus. Dans un instant, les infos de 17h, mais avant, la musique pour rythmer votre après-midi au programme REM. Et tout de suite, Jérémy Frérot avec la chanson Frérot. Merci d'être à l'écoute de votre radio ici.
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0: Le groupe de musique parfait à cet horaire. Parfait pour le goûter. Les petits REM, R.E.M. sur votre radio ici Lorraine.
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0: Ici Lorraine, première radio sur l'actu local en Meurthe-et-Moselle et dans les Vosges, il est 17h. Vos informations de ce mercredi 1er juillet avec Océane Dupuis. Bonsoir Océane.
2: Bonsoir Maxime, bonsoir tout le monde.
0: Nous arrivons enfin à respirer, mais les entreprises subissent encore.
2: Après ces 10 jours de canicule, nos organismes étaient plus lents, comme l'économie. Elle a aussi été très ralentie. Perte de temps, de rendement, donc d'argent. En plus, une possible nouvelle vague de chaleur est prévue d'ici la fin de la semaine. Entre 2026 et 2030, l'assureur Allianz prévoit 200 milliards d'euros de pertes pour la France si ces fortes chaleurs se répètent. Alexis Arad, vous avez posé la question aux entreprises et elles semblent toutes concernées.
3: Il y a évidemment le BTP avec ses chantiers perturbés ou le commerce avec des rues désertées et une clientèle absente. Mais selon Gilles Caumont, président du MEDEF 54, toutes les entreprises sont atteintes, même dans les bureaux.
4: Le fonctionnement de l'organisme, dont le cerveau, est beaucoup moins efficace. Et contre ça, effectivement, on peut lutter avec dans les bureaux ou dans les ateliers avec la climatisation. Mais malgré tout, on est un peu moins efficace qu'en temps normal. Ça se traduit forcément un impact opérationnel dans nos entreprises.
3: Difficile pour l'heure de chiffrer ces ralentissements, mais Gilles Caumont a déjà une idée.
4: Ça va être quelques pourcents, mais quand le résultat d'une entreprise à la fin de l'année perd 1 ou 2 % de chiffre d'affaires, on passe pratiquement tout de suite dans le rouge, quoi. Malheureusement, dans notre monde, les marges de travail de toutes les entreprises sont plus près du pourcent que de la dizaine de pourcents. Donc, il y a un impact évident du moindre petit grain de sable.
3: Le président du MEDEF de Meurthe-et-Moselle se veut toutefois rassurant.
4: Ce qu'il ne faut pas, c'est des périodes trop longues. Là, on a eu une petite dizaine de jours. Bon, je pense que la plupart des entreprises vont passer le cap, sauf peut-être certaines qui étaient déjà sur le fil du rasoir.
3: Et pour éviter des conséquences trop importantes dans les années à venir, Gilles Caumont en appelle à un grand plan d'adaptation.
2: Reportage ici Lorraine d'Alexis Arad. La canicule a aussi un gros impact sur les rivières. Reportage dans notre journal de 18h avec Mohan Chibani.
0: Un homme meurt noyé dans l'Unévillois.
2: La victime d'environ 70 ans est tombée dans un étang en ce début d'après-midi à Héréménil dans le Lunévillois. Les pompiers ont été appelés vers 13h30 au nord d'Héréménil, près de la Nationale 4. Malgré leurs tentatives, l'homme n'a pas pu être réanimé. Une enquête est ouverte par la gendarmerie. Des dégradations en série à la base de loisirs à Favières. Le bungalow des maîtres nageurs forcés, un défibrillateur et un coffret électrique volés. Depuis plusieurs semaines, la communauté de communes du pays de Colombey et du sud de Toulois a porté plainte. Une enquête de la gendarmerie est ouverte. La préfecture des Vosges prend un arrêté contre les rêves parties, les free parties et les technivals cet été. À partir de ce vendredi 3 juillet, ces rassemblements sont interdits tous les week-ends de l'été. Une interdiction élargie du vendredi au lundi pour le jour férié du 14 juillet.
0: Les 16e de finale continuent.
2: Ce soir à l'affiche pour la Coupe du Monde de football, Angleterre-Congo, Belgique-Sénégal et États-Unis-Bosnie.
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2: La météo, Maxime.
0: Écoutez, on va terminer cette journée sous un beau soleil avec des températures aux alentours des 25 degrés. Et pour la nuit prochaine, on va pouvoir enfin respirer avec des températures aux alentours des 15 degrés. Il va falloir aérer vos habitations. Et pour demain, on va se réveiller de nouveau avec un beau soleil, avec des températures un peu plus fraîches. Et ça va nous faire du bien avec des températures comprises entre 15 et 19 degrés avec les maximales à Nancy. Et dans l'après-midi, toujours sous ce beau soleil, les températures devraient avoisiner les 28 degrés. Si vous êtes au volant ce soir, vous n'hésitez surtout pas à nous appeler au 03 83 36 20 20. Je regarde un petit peu sur mon écran. Mis à part la prise de l'A330 qui est assez compliquée ce soir à hauteur du rond-point de Richard Ménil, le trafic est fluide. Vous rencontrez une difficulté pour circuler, un obstacle, 03 83 36 20 20. 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
0: Pour vous ramener chez vous, du Marc Lavoine. Et oui, on est comme ça ce soir sur votre radio Ici Lorraine avec le parking des anges. Excellent fin d'après-midi avec Ici Lorraine.

0: Marc Lavoine vous ramène chez vous avec le parking des Anges sur votre radio Ici Lorraine.
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0: Bonsoir la Lorraine, j'espère que la journée s'est bien passée au travail ou peut-être chez vous à l'occasion de ce mercredi. Vous êtes peut-être resté chez vous avec vos enfants et vous vous demandez comment vous allez faire à la rentrée avec tous les frais qui vont arriver. 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Tout d'abord, on continue de vous redonner du pouvoir d'achat avec une belle adresse gourmande qui vous propose un menu à seulement 15 euros à Nancy. Damien Colombo l'a testé pour vous, c'est dans moins de 5 minutes juste après cette nouveauté Vita avec Ça fait mal sur votre radio Ici Lorraine.

0: Vita et ça fait mal, une nouveauté ici Lorraine pour vous ramener chez vous si vous souhaitez découvrir une petite adresse gastronomique. Damien Colombo teste pour vous le meilleur de la Lorraine. Il nous emmène à Nancy pour Le Butter qui propose un menu gastro pour seulement 15 euros.
1: Aujourd'hui, je vous emmène tester un restaurant qui a pour ambition de vous faire découvrir la cuisine semi-gastronomique pour 15 euros. Situé Grande Rue à Nancy, dans la vieille ville, Le Butter ouvert ses portes par Marcus Bonnet et son équipe. Une équipe qui n'a pas bougé. C'est le restaurant Le Thème qui a tout simplement changé de concept en gardant la même équipe. Et Marcus Bonnet vous explique pourquoi.
2: Le but pour nous, c'était de remettre un peu au goût du jour Le Thème, qui était devenu une toute petite institution en ancienne. On était connu comme le petit restaurant sympa du quartier qui fait bien à manger. Et en plus, on peut le faire à pas cher. C'est dire, les gars, venez, nous, on peut faire quelque chose pour le prix d'un menu kebab.
1: Le concept est simple. Trois formules avec une seule entrée et un seul plat.
2: On a juste un menu qu'on a réparti en trois formules. Donc on fait tous les midis une entrée et un plat du jour que le chef fait, qui change toutes les semaines. Trois formules à 15, 16 et 19 qui s'étalent pour proposer de toute façon de la boisson. C'est-à-dire qu'on fait un verre de vin, un blanc, un rouge ou un sirop à l'eau avec un café. Et puis après, en fonction du prix, on est sur entrée plat ou plat dessert ou entrée plat dessert.
1: Ça, c'est pour le midi, car le soir, il y a une carte traditionnelle plus étoffée. Il faut que les clients adhèrent, car vous ne choisissez pas ce que vous mangez. Il n'y a qu'un seul choix.
2: C'est vrai que c'est fou, mais en gros, ils arrivent et on les force à manger quelque chose. Et ils disent ok, c'est bon.
1: Théo est le chef. Alors, qu'est-ce qu'on mange chez Butter, Théo?
3: C'est de la cuisine du monde, un petit peu, avec des inspirations de grands chefs, en général. J'aime bien visiter les plats très classiques, de façon gastronomique, avec des bons produits, tout est frais. Aussi, je ne travaille pas avec des boîtes ni quoi que ce soit, c'est-à-dire qu'on bosse avec des produits frais.
1: Donc, le jour où j'y suis allé, en entrée, c'était acra de morue maison et un rougail au siphon en plat avec sa chips de riz. Pour le dessert, les gourmands seront ravis avec un immense buffet dessert réalisé par le chef pâtissier. Et très clairement, c'était vraiment très bon. Des produits simples, bien travaillés, bien pensés et bien présentés. Un joli accord mets et vins en plus pour le verre compris dans le menu. Et tout ça pour 19 euros. Franchement, c'est bluffant. Et le pari semble réussi car la terrasse était pleine et la salle bien chargée. Lionel, un client régulier, semble conquis et pas spécialement déstabilisé par le choix unique.
4: C'est toujours mieux que de dire qu'est-ce qu'on mange aujourd'hui. Littéralement jamais déçu. Et sincèrement, à chaque fois que je goûte, je me dis... Ok, j'ai bien fait. Même prix qu'un McDo et on mange bien en fait.
1: Alors si vous vous posez la question pour le nom du restaurant, Butter, rien à voir avec le beurre.
2: Nous, le beurre, c'était plus de, le délire de faire des prix doux.
1: Des prix doux et un bon plan pour votre porte-monnaie.
0: Et c'est ouvert de 19h à 22h. Vous pouvez aller vous régaler. En plus, j'ai regardé le menu pour ce soir. Ah, il y a de quoi faire. Hein. Et là, je suis tombé sur le petit filet mignon de porc à seulement 16 euros. Je pense que ça vaut le coup. En tout cas, continuez de vous faire le plein de découvertes avec Michael Giacchino et Shakira avec Zoo qui arrive dans moins de 5 minutes juste après AA et Tekoni qui vous ramène chez vous ce soir sur votre radio. Ici Lorraine, bel été.

0: Zoo de Shakira et de Michael Giacchino sur votre radio ici. C'est en plus, c'est tiré du film d'animation Zootopie dans lequel Shakira double une petite gazelle. Je vous invite à regarder ce film d'animation avec vos enfants pendant l'été. En plus, ça va vous permettre de rester au frais. Allez, dans moins de 5 minutes, on va faire un point complet sur vos conditions de circulation puisque je vois que sur la départementale 83 entre Agincourt et Essel-et-Nancy, c'est très compliqué de rejoindre la zone de la Porte Verte. Dites-nous ce qui se passe au numéro le 03 83 36 20 20. Et dans un instant, on ne l'a pas oublié, Larousseau arrive.
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0: c'est impossible de l'oublier. La Rousseau sur votre radio, ici Lorraine, à 17h27. Chaque matin, on remonte le temps à 7h58 avec Stéphane Bern. Mais vous aussi, vous allez pouvoir le faire ce week-end, notamment ce samedi et ce dimanche avec la grande fête médiévale, le Festois du Mansuit, qui fait son retour pour sa 6e édition à Saint-Dié-des-Vosges. C'est organisé par le club d'escrime de la Rapière des Audaciennes qui vous donne rendez-vous au parc de l'Évêché, juste derrière la cathédrale de Saint-Dié-des-Vosges. Vous pourrez plonger en plein Moyen-Âge grâce à un immense marché qui réunit 64 artisans passionnés, avec au programme de votre week-end des initiations au combat à l'épée. Vous allez pouvoir sortir votre épée du fourreau, des rencontres avec des créatures fantastiques, un salon du livre et même une ferme pédagogique. Et ne manquez surtout pas le grand spectacle de feu ce samedi à 22h30, et vous pourrez d'ailleurs reprendre des forces avec un véritable repas viking. Côté tarif, comptez 5€ la journée et c'est totalement gratuit pour les enfants de moins de 12 ans. Vous avez juste enfilé votre armure et venir faire la fête. C'est un événement ici Lorraine.
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0: On vous accompagne également sur les routes, en plus des bons plans sortistes au 03 83 36 20 20. Je vois que ça coince pas mal entre Vendeuvre et Jarville-la-Malgrange, dans le prolongement de l'A330. C'est très compliqué ce matin, dites-nous ce qui se passe. Je vois que sur l'A31, dans le sens Nancy-Metz, vous êtes ralenti dans le secteur de Maxéville. Là aussi, vous pouvez nous dire ce qui se passe. Et si vous circulez dans les Vosges, toujours cette Nationale 59 qui vous ralentit en raison d'une zone de travaux entre La Voivre et Saint-Dié-des-Vosges, dans le sens Étival vers Saint-Dié. 03 83 36 20 20, ici Lorraine, toute la journée à vos côtés avec notre partenaire, la page Facebook InfoRadar 54.
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0: Dans moins de 5 minutes, on va ouvrir la valise. Vous savez, c'est notre troisième épisode de notre série estivale avec Perrine Clément qui va vous parler d'un objet que vous avez forcément, un poste de radio. C'est juste après Dire Straits.

0: Bon, allez, je pose la guitare. C'était Dire Straits sur votre radio, ici Lorraine. Et pour vous raccompagner chez vous, on va ouvrir un nouvel épisode de notre série estivale Dans ma valise avec Perrine et Clément qui explore les indispensables de vos vacances avec ce soir le poste pour nous écouter où vous voulez.
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0: 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En attendant vos appels, je vous propose Francis Cabrel encore et encore. Avant ça, c'est Peu importe de Zazie, une nouveauté. Peu importe.

0: Encore et encore, c'est vos chansons préférées toute la soirée avec Francis Cabrel sur votre radio, ici Lorraine. On prend la direction de Pulnois avec Isabelle qui est avec nous. Bonsoir Isabelle.
1: Bonsoir.
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1: Parfait, on en parlait justement, j'étais avec, chez mon père ce midi, là, on en parlait avec ma sœur et on s'est dit, il faudrait qu'on trouve des lunettes, bah voilà, merci.
0: Et ben voilà, vous avez pas besoin d'aller courir les supermarchés, votre radio ici Lorraine s'occupe de tout, Isabelle. Qu'est-ce que vous avez prévu de faire cet été, mis à part regarder l'éclipse?
1: Eh ben, regarder l'éclipse et puis partir un petit peu quelques temps vers Bourg-en-Bresse avec la famille, voilà, et les petits-enfants.
0: C'est une région chère à votre cœur, la région de Bourg-en-Bresse?
1: On aime bien le Jura, en fait, donc là, on n'est pas très loin, voilà, pour se promener un petit peu. La petite montagne, on se dit, à cette époque de l'année, quand il fait chaud, finalement, la petite montagne, c'est pas mal.
0: Vous avez bien raison, Isabelle. Et est-ce que dans la région, en Lorraine, il y a un petit coin où vous aimez vous promener, que vous pourriez nous conseiller?
1: Alors honnêtement, pas trop, non. Peut-être dans les Vosges, parce qu'il y a plein de petits coins sympas dans les Vosges. On peut être au frais.
0: Ah oui, et en plus, il va falloir y aller, je pense, la semaine prochaine, parce que les températures vont regrimper encore, hein, et pour atteindre les 40 degrés encore de nouveau la semaine prochaine. Oui. Donc là, il faut profiter de cette fraîcheur qu'on peut avoir, notamment cette nuit, avec 15 degrés attendus, hein, cette nuit.
1: On va presque avoir froid, je pense.
0: Alors, ça c'est en fonction si vous avez réussi à aérer chez vous. Moi, par exemple, il fait encore 32 degrés dans mon appartement.
1: Ah bon, alors donc ça...

0: Double avec The Captain of Her Heart sur votre radio ici Lorraine. Et dans moins de 10 minutes à présent, toute votre actualité en Meurthe-et-Moselle et dans les Vosges, dans le journal de 18h.
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0: enfin, Johan, posez votre violon. C'était The Way We Touch de Charlotte Cardin sur votre radio ici Lorraine.
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0: Ici Lorraine, première radio sur l'actu locale en Meurthe-et-Moselle et dans les Vosges. Il est 18h. Vos informations de ce mercredi 1er juillet avec Johan Gand. Bonsoir Johan.
2: Bonsoir Maxime, bonsoir à tous.
0: Depuis plusieurs jours, l'alerte sécheresse est déclenchée en Meurthe-et-Moselle et dans les Vosges.
2: Une situation qui est due à la dizaine de jours de canicule que nous venons de vivre. La plupart des cours d'eau sont très bas, avec des niveaux qui ont chuté rapidement. Certains ont même atteint un niveau critique. C'est inédit à cette époque de l'année. La Fédération de pêche de Meurthe-et-Moselle surveille ces cours d'eau et craint une surmortalité des poissons. Amélie Imbert est chargée de mission à la Fédération de pêche de Meurthe-et-Moselle. Elle s'inquiète de la répétition de ce phénomène.
3: On craint des conséquences parce que là, on est sur des niveaux très très bas sur les cours d'eau. On est le 1er juillet, donc c'est déjà catastrophique. On a des niveaux très très bas, donc des eaux qui ne s'écoulent quasiment plus, moins d'eau aussi au niveau volume et des températures qui sont affolantes. Donc là, on est dans des températures sur les cours d'eau, on va arriver à des seuils qu'on n'a jamais atteints. Et les poissons et tous les animaux qui vivent dans l'eau, en fait, à un moment donné, ils ont une température critique qui devient létale. Donc on va avoir des mortalités à gogo. Là, on nous appelle, il y a des mortalités, il y a des poissons qui sont pas bien. Venez les chercher. Qu'est-ce que vous voulez qu'on fasse des poissons? Je vous emmène où, moi? Il y a de l'eau froide quelque part ici. On peut pas, en fait. On peut rien faire. Donc, nous, déjà, psychologiquement, moralement, c'est très dur parce qu'en fait, on ne sait pas à quoi faire. Donc, là, il y aura de la casse cette année, il y aura des mortalités et il y aura des rivières à sec. Des rivières qu'on n'a jamais vues à sec, on les verra à sec parce que l'eau est trop chaude. Et donc, nous, on a peur pour l'état des rivières, on a peur pour les populations piscicoles parce qu'il y aura des conséquences, il y aura des impacts. Et ce qu'on vit là, extraordinaire, exceptionnel, mais c'est le début, en fait, quoi. C'est un peu une alerte, ça va arriver, on le verra les prochaines années et ça va s'empirer, quoi.
2: Amélie Imbert, chargée de mission à la Fédération de pêche de Meurthe-et-Moselle, elle répondait à Mouane Chibani. Un homme est mort noyé dans un étang à Eriménil, près de Lunéville aujourd'hui. Il est tombé à l'eau vers 13h30 dans ce plan d'eau près de la Nationale 4. Les pompiers ont tenté de réanimer cet homme d'environ 70 ans sans succès. Depuis plusieurs semaines, des dégradations touchent la base de loisirs de Favière. Un bungalow de maître nageur a été forcé, un défibrillateur, un coffret électrique ont été volés. La communauté de communes du pays de Colombey et du sud Toulois a porté plainte. Une enquête de la gendarmerie est ouverte. La préfecture des Vosges interdit les rêves parties, les free parties, les technivals, tout cet été, du vendredi au lundi. Ça débute dès vendredi et jusqu'au 15 juillet, le transport de matériel musical est également interdit. Une collecte de produits de première nécessité est organisée demain par la ville de Nancy pour le Venezuela. Le pays d'Amérique du Sud a été touché par deux séismes le 24 juin et hier. Une initiative du Rotary Club de Nancy, du Lions Club et de l'association El Solatino de l'Axou. Et ça se passe donc demain à l'hôtel de ville de Nancy de 10h à 17h. Les besoins urgents concernent les produits pour bébés et les produits d'hygiène.
0: Prendre sa retraite est souvent un moment délicat pour les agriculteurs.
2: Une des interrogations des exploitants, c'est souvent, est-ce qu'il y a quelqu'un pour reprendre derrière? En plus, la prudence, voire la frilosité des banques envers les jeunes qui veulent s'installer n'aide pas. Et c'est sans compter les difficultés du moment, comme les hausses des prix des carburants ou des machines agricoles. Et pourtant, il reste des courageux prêts à franchir le cap. C'est ce qu'a fait aujourd'hui Sébastien Bourcancier. Il a repris une exploitation à Archette, dans les Vosges. Après 19 ans comme ouvrier agricole, il se lance avec 35 vaches montbéliardes pour produire du lait bio. Et pour Sébastien Bourcancier, c'est un peu un rêve qui se réalise.
4: C'est un rêve qui se réalise. Quand j'étais plus jeune, j'avais dit, ben voilà, un jour je serai agriculteur. À 40 ans, ben voilà, me voilà installé. Quand j'ai visité l'exploitation, j'ai dit, le cadre, le lieu, c'est chouette. Il y a un bel outil de travail. Ça reste à taille humaine, 52 hectares, c'est largement jouable. Mais bon, il y a du boulot. On a la chance d'avoir de la forêt donc en bordure. Donc il y a de l'ombre naturelle. Zéro engrais, zéro produit acheté. On valorise notre fumier pour mettre sur les prairies. On peut respecter les animaux, pas d'injection d'antibiotiques, pas de produits vétérinaires, quoi. Là, les animaux, ils sont au pâturage. Il y a deux veaux qui sont avec les vaches. Tout le monde est en bonne santé. On alterne pâturage et fauche. Il y a un impact moindre par rapport aux exploitations de grande taille et en système conventionnel où ils sont peut-être tombés dans la spirale infernale qu'il fallait produire toujours plus, de faire travailler les marchands d'aliments, de faire travailler les marchands d'engrais, les marchands de pesticides. Et voilà, ils sont dans la spirale et pour s'en sortir, c'est plutôt difficile pour eux, je pense.
2: Sébastien Bourcancier qui s'est donc installé aujourd'hui dans son exploitation à Archette. Et notez ce chiffre, entre 2022 et 2025 en France, un quart des fermes laitières bio ont cessé leur activité. Qui rejoindra l'équipe de France en huitième de finale de la Coupe du Monde de foot après la belle qualification des Bleus hier face à la Suède? Trois matchs se jouent ce soir, donc pour les 16e de finale et cette nuit. Ça débute en ce moment avec l'Angleterre face au Congo. À 22h, la Belgique affronte le Sénégal. Et cette nuit, les États-Unis, un des pays hôtes, seront opposés à la Bosnie.
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2: Alors Maxime Veil, vous me demandiez si je jouais du violon. Heureusement pour les auditeurs, non, et je ne vous ferai pas écouter. Par contre, vous allez pouvoir nous jouer la partition de la soirée et de la nuit, mon cher Maxime.
6: Ouais, j'aurais aimé vous dire que j'aurais pu vous jouer les 4 saisons de Vivaldi, mais comme on est l'été, je vais simplement jouer l'été avec des températures qui devraient être aux alentours des 15 degrés cette nuit. Ah, ça, c'est pas mal. Ouf. On va pouvoir enfin respirer. Pour ce soir, elles sont aux alentours des 25 degrés. Pour demain, on va se réveiller de nouveau avec un beau soleil, des températures comprises entre 15 et 19 degrés, donc qui fera meilleur demain au réveil, notamment à 8h. Et dans l'après-midi, les températures vont encore de nouveau avoisiner les 28 degrés demain après-midi, avec de nouveau un beau soleil. Mais on sent qu'on va vers du mieux côté température. Si vous êtes au volant, on vient de recevoir un coup de fil d'Alain de Sarreguemines au 03 83 36 20 pour nous signaler qu'il y a un bus scolaire en panne juste avant la sortie Saint-Nicolas-de-Port dans le sens Lunéville vers Nancy avec les enfants qui sont en sécurité derrière la barrière. Donc faites attention si vous empruntez la 33 ce soir. Et sinon ailleurs, je vais regarder un petit peu mes écrans pour vous dire où est-ce que ça coince ce soir. Et puis bah figurez-vous que c'est le ralentissement habituel. On va commencer forcément la 31 hein, dans le sens Nancy-Metz, une fois que vous avez passé le quartier du Haut du Lièvre. En plus je viens de voir qu'il y a un accident dans le secteur du Zénith également. 03 83 36 20 20. 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
6: Allez, pour vous accompagner jusque chez vous, on s'occupe de tout avec vos chansons préférées. Jean-Jacques Goldman, on ira sur votre radio ici Lorraine.

0: On ira de Jean-Jacques Goldman sur votre radio Ici Lorraine.
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0: Bonsoir les Lorraines et les Lorrains, je suis très heureux de vous raccompagner jusque chez vous après peut-être une journée de travail pour vous, une journée avec vos enfants ou vos petits-enfants, vous avez bien raison puisqu'on est mercredi et c'est le jour des enfants. Ce soir pour vous ramener chez vous, on va vous présenter un nouveau programme de France 5, c'est Lucie en Thaïlande avec notamment Jérémy Michalak qui va participer. Patrice Gascoigne va vous en dire plus dans la prochaine heure. Tout d'abord on vous emmène à Mandres-sur-Vair pour vous présenter une ancienne banquière qui a changé de métier. Pour faire des tisanes, c'est dans moins de 5 minutes, juste après Marine, avec Escroc. Passez une très belle après-midi avec Ici Lorraine.

0: Marine avec Escroc sur votre radio ici Lorraine à bientôt 18h15. Si vous voulez découvrir les parcours exceptionnels des personnes de la région, Véronique Laure part en votre rencontre chaque soir sur votre radio ici Lorraine pour Il était une fois des Lorrains. Elle nous amène à Mandres-sur-Vair et elle vous présente Colette de Chéron qui cueille des fleurs des champs pour ses futures tisanes, qui macère à base de plantes avec des mélanges de fleurs séchées qui sont comestibles. Avant, elle était tout simplement RH dans le secteur bancaire.
1: Plantes et fleurs comestibles des Vosges.
2: J'ai une parcelle où je cultive les plantes, on peut aller voir.
3: C'est le village de votre grand-mère.
2: Elle était fermière, oui. Et quand moi j'ai eu mon projet de cultiver les plantes, je me suis assez vite rendu compte que ça serait pratique de venir ici pour pouvoir accéder au foncier. Ça, c'est le gros souci quand on s'installe en agriculture. Et je fais de la cueillette sauvage aux alentours, dans les chemins, les sentiers, les forêts.
3: Donc ça, c'est votre nouveau métier?
2: Tout à fait.
3: C'est cool, hein?
2: Je suis paysanne herboriste. C'est un beau métier. Quand je suis arrivée, j'ai fait mon étude de marché. Il n'y avait personne à 60 km autour. Mmh. Et en fait, quasiment en même temps que moi, il y a 4-5 autres femmes qui se sont installées. D'accord. Et on a fait connaissance en formation. On a même créé un collectif qui s'appelle les filles de la plaine. On se voit régulièrement, on s'entraide.
3: On est loin du stress lié au burn-out dans le milieu bancaire. Hein.
2: C'est vrai que je voulais aussi ce métier pour être ma propre patronne. Ouais. Ça, c'est important. Il y a une liberté. Après, moi, je me mets moi-même beaucoup d'objectifs et de contraintes d'activité quand même. Et il faut se motiver toute seule tous les jours. Mais je pense qu'au global, la balance, elle est très positive.
3: Même si vous n'avez pas le même salaire, j'imagine.
2: Alors, loin de là, effectivement, c'est une très grosse perte de revenus. Je le savais et c'était mesuré à l'avance.
3: Vous avez adapté votre rythme de vie, vos envies?
2: Oui, c'est ça. Après, j'étais déjà dans une démarche personnelle de réduction de mes besoins, pas de décroissance, je sais pas comment on dit, mais à ne plus acheter de vêtements neufs déjà depuis longtemps, acheter de l'occasion le plus possible pour tous les objets en fait. Donc ça, pour moi, ça n'a pas été une nouveauté. Le plus impactant peut-être, le fait de venir vivre à la campagne, c'est qu'on a beaucoup moins de sollicitations au niveau culturel. Ça, c'est une grosse différence parce qu'on allait beaucoup au cinéma, on faisait beaucoup de concerts.
3: Une vie plus simple.
2: Tout à fait.
3: Hein? Oui. Mais vous avez un grand sourire.
2: Ouais.
3: Vous l'aviez imaginé ça un jour?
2: Disons que j'idéalisais un petit peu des parcours de personnes qui changent de vie, tout ça. Voilà, j'avais vu pas mal de documentaires là-dessus, ça me trottait un petit peu.
3: Et vous avez réussi à le faire.
2: Voilà.
3: Allez. Merci. Bon après-midi. C'était une petite bulle enchantée.
2: J'en suis ravie.
0: C'était donc Colette de Chéron qui nous présentait ses fleurs ainsi que ses tisanes. Vous pouvez découvrir son portrait en intégralité avec l'application ici. Dans moins de 5 minutes, Diana Ross avec Upside Down. Tout d'abord, c'est The Motors avec Airport sur votre radio ici Lorraine qui vous ramène chez vous.

0: Ici, c'est vos chansons préférées avec Upside Down de Diana Ross. Et dans moins de 10 minutes, on va faire un point complet sur vos conditions de circulation puisque je vois sur mon écran qu'il y a un accident dans le secteur du Zénith de Nancy sur la 31 dans le sens Nancy-Metz. 03 83 36 20, si vous empruntez cet axe, dites-nous ce qui se passe. Et dans un instant, on va avoir une nouveauté ici Lorraine, le nouveau Charles Doré avec Famille ou pas Famille.
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0: Charles Doré avec Famille ou pas famille, une nouveauté ici Lorraine.
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0: Avec un seul numéro, hein, le 03 83 36 20 20. Vous empruntez à la 33 tout à l'heure. On a reçu un petit coup de fil d'Alain de Sarreguemines qui nous signalait qu'un bus scolaire était en panne juste avant la sortie de Saint-Nicolas-de-Port sur la 33 dans le sens Lunéville vers Nancy. Je vois que c'est toujours d'actualité, donc grande prudence puisque les enfants sont en sécurité derrière la barrière. Donc faites attention si vous empruntez la 33 dans le sens Lunéville vers Nancy à hauteur de Saint-Nicolas-de-Port. Je vois qu'un accident est survenu tout à l'heure dans le secteur du Zénith de Nancy, dans le sens Nancy-Metz sur la 31, et c'est après, lorsque vous êtes dans le secteur de Maxéville, que vous êtes fortement ralenti. Donc dites-nous ce qui se passe au 03 83 36 20 20, mais ailleurs, tout va bien. Et ça, c'est une bonne nouvelle. N'hésitez pas à nous appeler si vous rencontrez la moindre difficulté pour circuler ou à consulter la page Facebook de notre partenaire InfoRadar 54.
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1: Le chant est libre de Patrick Fiori sur votre radio ici Lorraine. Pour vous accompagner ce soir, vous avez peut-être prévu de rester chez vous devant un bon programme télé. Ça tombe bien, chaque soir votre radio ici vous emmène dans les coulisses de ce que vous pouvez voir le soir à la télévision. C'est avec Patrice Gascoin. Et Patrice, vous nous proposez un étonnant et drôle de voyage en Thaïlande. Et pour cela, on se met dans la roue de la surprenante Lucie.
2: Si vous aviez un doute sur le fait qu'avoir un handicap et de l'humour, ce n'est pas incompatible, je vous présente Lucie en Thaïlande.
3: Tu sais ce qu'il faut à un éléphant qui a la diarrhée ?
4: Non.
3: De la place.
2: Le pays de l'éléphant sera-t-il celui du fauteuil roulant ? Voilà une jolie signature pour vous présenter le nouveau voyage de Lucie ce soir sur France 5, Lucie en Thaïlande. Alors si vous ne connaissez pas encore Lucie Carrasco, elle gagne à être connue. D'abord pour balayer rapidement le sujet, parce qu'elle refuse d'être réduite à son handicap, Lucie est atteinte d'une maladie neuromusculaire dégénérative qui la cloue dans un fauteuil roulant. Mais Lucie, depuis toujours, a fait de sa passion pour la mode un métier, celui de créatrice de mode. Elle veut changer le regard sur le handicap, montrer qu'être différent n'empêche pas d'être ambitieux et aventurier. Avec son complice Jérémy Michalak, elle a fait plein de voyages et autant de documentaires sur France 5. Donc on a eu Lucie au Brésil, Lucie au Québec, Lucie en Californie, puis en Australie. La voilà donc ce soir en Thaïlande. Et comme pour tous les voyages, Jérémy Michalak lui a concocté plein de surprises.
5: Lulu, je vais te présenter la personne la moins présentable de Bangkok.
3: Ah, ça c'est intéressant.
5: Il s'appelle Cédric, également connu sous le nom de la caillasse pour les intimes. Moi, c'est mon pote depuis plus de 20 ans et il est installé maintenant ici à Bangkok où il a ouvert des salles de boxe thaï.
3: Ok.
5: Alors, je te préviens, il est grand, il est tatoué et il est musclé.
3: T'as une photo, il est baisé ou...
5: Alors, le point que vous avez en commun, c'est qu'il est très vulgaire.
3: Ça va être résultat.
2: Si les aventures de Lucie à travers le globe fonctionnent bien, c'est aussi parce qu'il y a une complicité très forte entre elle et Jérémy Michalak. Les deux n'hésitant pas à se vanner, n'est-ce pas Lucie ?
3: Jérémy, c'est une vraie rencontre. On est tous les deux dans l'humour et dans la vanne. Et on est comme ça, chacun de notre côté, dans nos vies. Et du coup, quand on se retrouve, c'est une espèce d'explosion. On dit que qui aime bien châtie bien. Donc, on s'apprécie, sinon on ne se verrait pas autant. Oui, il y a plus qu'un programme télé. Il y a une réelle amitié, il y a un réel amour de se défoncer la gueule avec des vannes que moi je trouve drôles. Hein, c'est du moins parfois un peu râler pas crête, mais on adore.
2: Partez en voyage ce soir sur France 5 avec Lucie en Thaïlande. À demain avec Patrice en coulisses télé.
1: À demain, Patrice Gascoin. Et puis sinon, sur la 3, il y a Secret d'Histoire présenté par notre Stéphane Bern, notre Nancéen, qui va vous emmener au château de Maillarlin, qui devient le théâtre d'un drame qui bouleverse l'Empire austro-hongrois. Il va vous raconter l'histoire de l'archiduc Rodolphe. Et puis, si vous aimez la musique, il y a le concert d'Aya Nakamura à 21h sur France 4. Pour vous accompagner, on a également vos chansons préférées avec Red Red Wine. On rappelle évidemment que l'abus d'alcool est dangereux pour la santé, consommez avec modération. En revanche, c'est tout le contraire des UB40.

0: Red Red Wine de UB40 sur votre radio, ici Lorraine.
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0: Ça tombait bien cette chanson des UB40, puisque après le vin rouge, on vous emmène dans le Toulois. C'est parfait, puisque Jérôme Prodhomme vous prouve que quand c'est Lorrain, c'est forcément fin bien.
3: Je me souviens au début, quand je disais « Toul, c'est cool », j'en entendais parfois rigoler en me rappelant le fameux « Toul, les boules » qu'on entendait avant. Il paraît que c'était un contrôleur de train qui annonçait l'arrivée comme ça en gare de Toul. Et c'est vrai qu'arriver par la gare, ça n'est pas la meilleure façon de découvrir Toul, hein. Il faut plutôt arriver par la route, par la rivière, et voir les remparts fantastiques. La cathédrale immense, chantier perpétuel, puisque depuis les dégâts de 1940, quand Toul a tenu fièrement quelques jours avant que le pays ne s'effondre, on continue à les réparer aujourd'hui. Rien de plus majestueux que les deux tours quand on est juste devant l'entrée et qu'on relève la tête. On a l'impression qu'elles touchent le ciel. À côté, l'Office du tourisme vaut le détour et vous donnera plein de conseils, notamment pour visiter les caves du Toulois. Et si vous suivez leurs conseils, vous prendrez voiture ou vélo pour aller parcourir les vignes, notamment à Brulay, mon coin préféré, avec son village accroché à flanc de côte, les vignes tout autour et la forêt au-dessus. Toul, c'est une ville dynamique, hein, avec de magnifiques petites ruelles qui vous mèneront vers Saint-Jean-Gou, l'autre cathédrale, l'autre église, plutôt encore plus touloise peut-être, puisque le thé d'or, l'emblème de Toul, figure au sommet de son clocher qui est le beffroi de la ville. Le musée est passionnant, l'hôtel de ville mérite la photo, la ville est un festival fleuri, elle qui truste les podiums de ville fleurie depuis des années. Vous penserez à vous poser au Port de France, à regarder les péniches. Vous passerez à l'Arsenal pour regarder le programme d'une salle riche en talents. Et vous poursuivrez en allant dans la campagne, dans les côtes de Toul, dans les vignes, dans les forts, comme le superbe fort de Villers-le-Sec, qui est entretenu et valorisé par des bénévoles et qui propose des animations tout l'été. Vous enjamberez Toul pour continuer à suivre la Moselle qui coule et fait de détours pour ne pas partir de la Lorraine. Elle adore Mâron, elle entoure Toul, elle continue à Liverdun et vous la longerez avant de monter justement à Liverdun haut, faire le tour de la cité médiévale avant de redescendre goûter les Madeleines. Vous parcourrez Toul et le Toulois pour parcourir la mémoire, pour redécouvrir la nature et rentrer chez vous, étonné d'avoir tant vu et d'accord avec nous pour dire que là où la Moselle coule et fait des boucles pour ne pas partir trop vite, eh bien c'est Toul et que Toul, c'est cool.
0: Ça, c'est le moins qu'on puisse dire, avec un beau programme estival à Toul cet été, puisqu'il y a Rayonnance, le parcours lumineux que vous pouvez découvrir en ce moment. Il y aura la plage, évidemment, et les nocturnes du port. C'est un programme exceptionnel. Donc, allez à Toul, comme l'a dit Jérôme. Toul, c'est cool.

0: Conduire de Louane sur votre radio, ici Lorraine, et si vous aimez la musique ce soir, dès 20h, Émilie Mazoyer reçoit la chanteuse Zaz ainsi que Florent Pagny. Rendez-vous dès 20h sur votre radio, ici Lorraine. Et dans un instant, L'amour à la machine d'Alain Souchon vous raccompagne chez vous.
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0: L'amour à la machine d'Alain Souchon qui vous raccompagne chez vous. 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
0: Ici Lorraine, première radio sur l'actu locale en Meurthe-et-Moselle et dans les Vosges, il est 19h. Vos informations présentées par Marine Legénie.
2: Des milliers d'animaux d'élevage sont morts, en particulier dans les poulaillers pendant la canicule. Alors pour aider les agriculteurs à faire face à une potentielle troisième vague de chaleur depuis la fin mai, le ministère de l'Agriculture annonce plusieurs mesures, dont des prêts de trésorerie pour adapter les bâtiments à la hausse des températures, Edouard Marguier.
3: La ministre de l'Agriculture veut faciliter l'installation de systèmes de brumisation et de ventilation dans les bâtiments qui ne sont pas équipés. Annie Genevard assure que les premiers prêts garantis par l'État seront débloqués dans les tout prochains jours. Les éleveurs redoutent en effet une nouvelle vague de chaleur après la canicule de la semaine dernière. Des milliers d'animaux sont morts, en particulier dans les poulaillers. Il n'existe pas de bilan général, mais rien qu'en Bretagne, où il a fait plus de 40 degrés, près de 7000 tonnes de volailles ont péri. Surmortalité observée également dans les porcheries. Les services d'écarissage sont débordés au point que des opérations d'enfouissement d'animaux morts ont dû être organisées en urgence. Vu le contexte difficile, la Mutualité sociale agricole déploie un dispositif d'accompagnement psychologique pour les éleveurs touchés et le gouvernement annonce le report de tous les contrôles administratifs sur les exploitations.
2: Édouard Marguier, après le rouge canicule, le rouge feu de forêt, 6 départements du pourtour méditerranéen sont en risque très élevé d'incendie, des Pyrénées-Orientales jusqu'aux Bouches-du-Rhône. Un feu de forêt s'est déclaré sur la commune de Fréjus dans le Var à 16h cet après-midi. Le Var qui lui est en orange. 30 hectares ont déjà été brûlés. 3 campings évacués. Risque d'incendie et forte chaleur au menu d'une nouvelle cellule interministérielle de crise à Marseille. Demain, le Premier ministre se rendra sur place pour consulter les différents états-majors et les élus du département. 4 mois de prison avec sursis, 10 000 euros d'amende requis aujourd'hui au procès du maire d'Arcachon, Yves Foulon, devant le tribunal correctionnel de Bordeaux. En mars, le dimanche du premier tour des élections municipales, il avait insulté, menacé son principal opposant, l'écologiste Vidal Baude, qui avait porté plainte dans la foulée. Des propos filmés, diffusés dans une vidéo vue plus de 3 millions de fois. Et le maire d'Arcachon a continué sur sa ligne de défense. Pour lui, il s'agit d'un coup monté, Alice Marot.
4: Je croyais avoir une conversation d'homme à homme, explique Yves Foulon, sobre dans son costume noir. Il parle d'un coup monté. Il ne savait pas qu'il était filmé, mais s'excuse tout de même pour ses propos et reconnaît des insultes. La vidéo est retransmise sur grand écran dans la salle d'audience. Les mots résonnent. Vous êtes un enfoiré, un enculé. Ça va être terrible pour vous et pour votre famille. Avant d'être un maire, il est avant tout un homme. On a quand même de la testostérone, ose son avocat, qui fait d'Yves Foulon la victime face à un opposant qui a voulu lui nuire en exposant sa maison privée pendant sa campagne. Mais il n'y a dans cette scène aucune provocation de la part de Vidal Baude, rappelle la procureure. Quand on dit « ça va être terrible pour vous et pour votre famille », je ne vois pas ce qu'on peut comprendre d'autre que des menaces très claires, assène-t-elle, avant de rappeler le devoir d'exemplarité des élus pour ne pas fragiliser une confiance des citoyens déjà suffisamment écornée, dit-elle.
2: Récit d'audience, signaliste Marot, ici Gironde. Est-ce qu'il vous arrive de téléphoner en kit main libre en voiture? Eh bien, ce n'est pas interdit, mais ça peut être dangereux, c'est la principale conclusion d'une étude dévoilée aujourd'hui par Assurance Prévention à la veille des premiers gros départs en vacances. Ce comportement multiplie par 3 le nombre d'accidents. Une campagne de sensibilisation est d'ailleurs lancée à la télé, sur Internet et à la radio, Benjamin Hilly.
5: L'inspecteur, il arrive à la cabane.
6: Dans cette vidéo, il n'y a pas de téléphone portable. Le conducteur a les deux mains sur le volant.
7: Mais bien sûr.
6: Mais il roule et téléphone en même temps.
8: Attention.
9: Papa, tu l'as vu le monsieur au bord de la route là ?
10: Au volant, téléphoner est dangereux, même avec un kit main libre.
6: Et pour arriver à cette conclusion, Assurance Prévention a commandé une étude. 26 participants, 2000 km parcourus sur un simulateur. Les conducteurs ont roulé tout en dialoguant avec une intelligence artificielle. Éric Lemaire, vice-président de l'association.
11: Les personnes qui étaient dans les simulateurs ont eu 3 fois plus d'accidents lorsqu'elles avaient une conversation téléphonique. 20% de freinage brutaux, 84% de personnes qui se perdent.
6: Invité à commenter cette étude, Dominique Bouillet, professeur à Sciences Po.
12: Alors, l'intérêt de la comparaison entre la conversation à deux dans l'habitacle par rapport à la conversation téléphonique, c'est que quand on est à deux, la personne qui est à côté de vous, peut elle-même fournir des signaux d'alerte. Alors la conversation téléphonique, en revanche, vous êtes engagé dans un autre monde.
10: Je te rappelle plus tard. Et si nous transmettions la bonne attitude ?
6: Un appel à la responsabilité, à la prudence, donc même si au volant, la réglementation n'interdit que l'utilisation du téléphone tenu en main, mais aussi les écouteurs, le casque audio et les oreillettes Bluetooth.
2: Benjamin, il est prudence donc sur la route des vacances. Il va y avoir du monde. Bison Futé prévoit un week-end chargé sur les routes, du rouge dès vendredi, dans le sens des départ en Île-de-France et dans l'Est, rouge également le samedi encore en région parisienne et dans le quart nord-ouest, toujours dans le sens des départs. Carte et prévisions sur ici.fr.
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0: Le temps ce soir en Lorraine, ça y est, on va pouvoir enfin mieux respirer, surtout aérer nos habitations, puisque les températures cette nuit devraient être aux alentours des 15 degrés. Donc ça y est, vous pourrez ouvrir vos fenêtres et laisser la fraîcheur s'emparer de vos habitations. Et pour demain, on va se réveiller de nouveau avec un beau soleil, avec des températures comprises entre 15 et 19 degrés, avec notamment 18 degrés attendus dans la cité du Cal. Et dans l'après-midi, les températures devraient être aux alentours des 28 degrés, toujours avec un beau soleil. Vous prenez la route ce soir, n'hésitez pas à consulter la page Facebook de notre partenaire InfoRadar 54. Passez une très belle soirée avec Ici Lorraine.
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13: Bonsoir à tous. Et oui, ça y est, le mois de juillet vient de commencer. S'il est synonyme de vacances pour vous, je vous les souhaite merveilleuses. Et n'oubliez pas que chaque soir dès 19h, pour l'apéro, on s'occupe de l'ambiance musicale et ça commence comme ça.

0: Queen, I Want to Break Free, en 1984.
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0: Un tube qui déclencha le scandale à cause du clip dans lequel on voit les membres du groupe habillés en femmes. Scandale surtout au Brésil, lorsque Freddie Mercury apparaît sur scène dans son costume de femme de ménage à forte poitrine. Une incompréhension totale parce que là-bas, la chanson était devenue un hymne contre la dictature. Le clip ayant été censuré par la chaîne MTV, les Brésiliens n'ont pas compris un tel accoutrement. Tout est rentré dans l'ordre. Allez, la suite, c'est sans scandale, Fade to Grey, visage.
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0: Muriel Dac, c'était Tropique. Une pétillante petite belge qui séduit la France avec ce titre qui se classera 6e au top 50 en 86. Vous écoutez 100% années 80. Chaque soir, on se souvient de ces chansons, de ces artistes qu'on a aimés durant cette décennie. Certains ont malheureusement rejoint les étoiles, mais nous laissent des chansons inoubliables. C'est le cas avec Gérard Blanc, qu'on retrouve dans un instant avec Du soleil dans la nuit.
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0: Ici Lorraine, c'est 100% années 80 jusqu'à 20h. Et tout de suite, quelques infos près de chez vous.
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0: Michael Jackson, Dirty Diana.
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0: Ah non, mais du rock chez Michael Jackson en 88, on n'en avait pas vraiment rêvé, mais ce titre nous a tous mis KO de bonheur dès le premier round. Enfin, disons, plutôt dès la première écoute de l'album Bad. Un chef-d'œuvre. Oui, ces envolées de guitare de Stephen Stevens, guitariste de Billy Idol, nous ont fait dresser les poils de plaisir. Je m'emporte. Le souvenir est remonté trop fort. Bon, on se calme pour poursuivre avec J'ai faim de toi, Sandy Stevens.
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0: Murrayhead, c'était One Night in Bangkok. Un tube mondial qui à l'origine figurait sur un album concept pour une comédie musicale qui s'appelait Chase, composé par les deux barbus du groupe suédois ABBA. Et ben voilà, petite anecdote, c'est comme ça tous les soirs, hein, 100% années 80. Bon, dès 20h, Émilie Mazoyer que vous allez retrouver pour les essentiels de Décibel. Mais avant cela, pourvu qu'elle soit douce, Mylène Farmer arrive. Belle soirée à tous. Tiens, c'est juste après ça.
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0: Ici, les essentiels de Décibel. Émilie Mazoyer et Zaz.
2: Et bonjour.
3: Ah,
2: et
3: bonsoir. Tellement contente. Oui, bonjour, bonsoir.
2: On sait plus où on est.
3: Alors, j'imagine qu'une semaine de sortie d'album, tu sais plus si c'est bonjour ou bonsoir.
2: Ouais.
3: Et puis, tu sais plus si c'était hasta luego ou good morning. Parce qu'en plus, tu fais de la promo dans tous les pays, là, pour ce disque.
2: Ouais, non, c'est cool. Après, l'accueil est sublime. Donc, c'est hyper agréable de partager avec tous les gens.
3: Thank you for being here, Zaz. Merci d'être avec nous.
2: Yeah.
3: Je vais me transformer en Nelson Montfort.
2: En anglais, vraiment.
3: Pour vous annoncer, donc, oui, que Zaz sort son 6e album, Sain et Sauf. Allez,

0: instantanément la voix de Zaz, son timbre, son grain. Ah ouais. Et ce titre, quand même, qui n'est pas anodin, sain et sauf, c'est une expression qu'on utilise pendant un moment de soulagement après le danger. Est-ce que tu as la sensation d'avoir été, de t'être mise en danger, alors dans tes 15 ans de carrière ou même dans ta vie?
1: Oui, j'ai été beaucoup en danger et, ouais. Et je me suis mise beaucoup en danger après. Oui.
0: Parce que l'expression sain et sauf, elle n'est pas anodine, quoi.
1: Ah bah non, elle n'est pas anodine, mais c'est vrai que j'ai traversé énormément de choses, mais j'ai une capacité de mourir et renaître assez exceptionnelle, vraiment.
0: La chanson qu'on va écouter, c'est une des premières que tu as dévoilée sur ce disque. Elle s'appelle « Je pardonne ». Donc là aussi, on est sur du soulagement. Après la colère vient le pardon.
1: Oui. Donc
0: en fait, je trouve que tout ça, que ce soit le titre de l'album, la chanson que tu as choisie pour nous le présenter il y a quelques mois et tout ça, tu as un gros message à faire passer. Alors sur toi-même, évidemment, mais aussi peut-être une sensation à partager avec les autres, de dire la résilience, en fait, ça fait du bien.
1: Oui, après, il faut traverser tout ça et c'est comme quand les gens te disent ça y est, t'es heureuse, t'as le bonheur. On dirait qu'il est dans une petite boîte et ça y est, t'as le bonheur dans la boîte. C'est pas si simple que ça. C'est la vie, elle est faite de haut et de bas. Il faut aussi accepter tout ça. C'est juste que je pense que à force d'avoir expérimenté, à un moment j'avais envie de me détacher aussi de choses qui étaient néfastes pour moi, de relations. Tu sais, quand tu veux que l'autre reconnaisse ta souffrance, quand tu veux, et tout mon travail que j'ai fait depuis mes 20 ans, en fait, à peu près 20 ans, ça a été justement de retrouver toute ma liberté, de me défaire de ce qui m'appartenait pas, des choses que la société voulait que je, tu vois, des injonctions qu'on a à être ou à pas être, des choses.
0: Et c'est encore plus quand on est dans l'œil du public.
1: Oui, bah disons que en fait, quand j'ai eu la notoriété, je me suis, ça a réveillé les failles que je pensais avoir réglées. Les failles se sont ouvertes et les gens ont été joués dedans et ça m'a donné une bonne base de travail, en tout cas, ça c'est sûr.
0: Oui, je me doute.

0: todo.
1: Zaz, oh là là, cette chanson s'appelle Je pardonne. Ce qu'on a dit tout à l'heure sur le fait de comme un phénix, mourir et revenir, renaître plein de fois. Sur ce retour-là, sur ce nouvel album, Zaz, le sixième, donc je le rappelle, qui sort vendredi. Ouais. T'as une nouvelle équipe, une nouvelle maison de disques, un nouveau management. Donc là, c'est un retour presque sur table rase.
0: Table rase, je sais pas, parce que il y a des choses qui ont été avant qui étaient merveilleuses et qui portent ses fruits aujourd'hui aussi.
1: Mais t'as changé beaucoup de choses.
0: Oui, je pense qu'en fait j'avais une fin de contrat, j'avais le choix d'être soit en indépendant, soit de re-signer dans une maison de disques. J'avais très envie d'être indépendante, mais vu qu'il y a le succès à l'international, ça fait beaucoup de boulot et je venais juste de rencontrer mon équipe de management et en fait je me disais c'est un peu casse-gueule tout seul. Ça fait beaucoup de boulot et j'ai rencontré Vincent Frérebaud qui a toutes les qualités d'un indépendant
1: et
0: les grandes forces d'une grande major. Donc et surtout la joie qu'il avait à vouloir que je vienne avec lui. Et je me suis reconnue en fait en lui, c'est-à-dire que c'est une locomotive, c'est quelqu'un qui rêve, c'est quelqu'un. En plus, il aime les artistes, il aime la magie de la scène, il aime la magie du spectacle et tout ça. Et il c'est un gros kiffeur.
1: Je sens que ça t'amuse toi d'être dans un endroit où il y a à la fois Vianney et Chaka Ponk.
0: Ouais, et puis il y a pas que, il y en a plein. J'en ai découvert, il y en a vraiment des merveilleux quoi. Et c'est très éclectique, mais il y a un point commun chez tous les artistes, c'est-à-dire il y a quelque chose de très humain. Et c'est vraiment une famille. Il y a vraiment c'est vraiment vrai. Hein, c'est une famille. Et il y a plus de gens d'ailleurs qui travaillent que d'artistes. C'est-à-dire plus de gens qui autour, travaillent autour que d'artistes. Et puis il y a Nathalie Noëlec qui a travaillé toute mon image. Et elle m'a fait rencontrer des gens exceptionnels sur le clip, sur les clips, sur le visuel des albums. Enfin, c'était hyper agréable d'avoir des gens, mais qui, enfin, je sais pas, moi aussi j'ai changé, donc je pouvais mieux accueillir les choses et du coup j'ai trouvé beaucoup d'amour, de bienveillance et je trouve ça trop cool.
1: Ah, c'est une bonne nouvelle. Alors sur cet album Sain et Sauf, vous allez avoir des surprises. Alors oui, vous allez retrouver la Zaz que vous connaissez évidemment, mais on ne s'ennuie jamais et certainement pas dans ce disque-là avec Zaz. La preuve avec ce titre, on peut comme ça.

0: jazz, les enfants, parce qu'elle sait tout faire, jazz.
1: Alors, j'étais pas toute seule, hein. Il y a eu plein de bons musiciens. J'ai pas tous les noms en tête, mais la chanson, c'est Noé Préchop qui a écrit, et il y a un musicien qui a composé aussi avec. J'ai pas le nom là, je suis désolée pour lui.
0: Il sera écrit en gros dans les pochettes,
1: voilà,
0: dans la pochette de ton disque.
1: Il y avait une maquette. On aimait vraiment l'énergie de la maquette. Ensuite, on est parti en studio faire une version acoustique avec des très bons musiciens dont j'ai oublié les noms. Je suis vraiment navrée, mais on l'entend au piano. Enfin, c'est Nico. Je suis désolée. Et en fait, mais ça faisait. Du coup, c'était pas. Il y avait quelque chose de trop acoustique, et j'avais envie de mettre de l'électro dedans. Du coup, c'est passé entre les mains des Puggy, et j'ai dit voilà, j'aimerais bien ça. Vas-y, je fais des chœurs là, je fais des cris. Et putain, le résultat, et je l'adore. Je
0: la kiffe. Ouais. Cette chanson, elle est d'une liberté folle. Donc, elle s'appelle On peut comme ça. D'ailleurs, celle-ci est déjà disponible avant même la sortie de l'album vendredi. Mais je trouve que c'est une belle preuve de ta joie, puisqu'on a dit qu'on parlait pas du bonheur qu'on garde, qu'on met en cage et tout. Mais en tout cas, de ta joie à faire de la musique, ça s'entend, en fait. On ne se dit pas, oh là là, la pauvre, elle a souffert en studio. Là, on se dit, mais elle s'éclate, Zaz.
1: Ouais.
0: Et elle est complètement libre, elle ne s'interdit rien. Est-ce que c'est le cas?
1: Ah oui, complètement. Puis j'avais vraiment envie de chercher là. J'étais en mode, je kiffe cet album, je veux kiffer, parce que je suis toujours très exigeante. Et des fois, j'ai fait des albums où c'était souvent les albums que j'ai fait, à part le premier. Mais je me mettais la pression, une espèce d'un truc intransigeant. Je répétais, j'étais insatisfaite. Et là, je me suis dit, sur cet album-là, je veux juste kiffer, en fait. Je veux, évidemment, moi, je suis toujours un peu j'ai perfectionniste, voire beaucoup. Mais
0: c'est pas un défaut.
1: Ça dépend, c'est un défaut quand ça devient rigide et que ça devient dur et que du coup tu oublies de prendre du plaisir.
0: Oui, bien sûr.
1: Donc c'est bien, et en même temps parcimonie. J'arrête pas d'employer ce mot-là.
0: J'aime bien parcimonie.
1: Parcimonie, on dirait tu sais, c'est quelqu'un. C'est
0: genre, oui.
1: Parcimonie.
0: Parcimonie.
1: Ouais, par Isabelle.
0: Appelez-moi Simonie. Zaz.

kiff de te réentendre avec Charles Aznavour, ouais. Pour dire que voilà, la chanson qu'on a écoutée avant, on peut comme ça, pas ton premier jazz. Et aussi pour nous amener lentement vers les collaborations. Tu citais Puggy, avec qui tu as beaucoup travaillé sur cet album. Tu as fait aussi des duos dans ta carrière qui nous ont marqués. Je pense à celui avec Icar.

0: Et là, sur le nouvel album, il faut qu'on parle de Raphaël.
1: Ouais.
0: Raphaël vient. C'est pas la première fois, évidemment, que vous travaillez ensemble. Je pense que la chanson la plus connue de vous deux, c'est Ébloui par la nuit.
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0: Voilà, tout le monde connaît cette chanson.
1: Il y a la fée aussi, la fée avait très bien marché. Ouais. Port-Coton, qui n'est pas très connu, mais qui était sur le premier album, qui est sublime.
0: Donc ça veut dire que dès tes débuts, dès ton premier album, Raphaël est dans le coin. Et c'est quelqu'un qui, là, a une place à part sur ton album.
1: Bah ouais, j'ai choisi plein de chansons, on a travaillé ensemble de manière encore différente. Je trouve qu'à chaque fois, depuis 15 ans qu'on se connaît, on grandit tous les deux, donc on se voit évoluer. Et j'ai encore rencontré Raphaël de manière encore différente. Il a plein de dimensions à son être. Je sais pas comment dire, quand je suis avec lui, je perçois plein de choses très subtiles, plein de couleurs. Il a une manière d'écrire très cinématographique aussi, je trouve. Il y a sa poésie qui lui est propre, qui est vraiment singulière. Et voilà, et on a bossé ensemble. Et puis il y avait une chanson qui traînait et il me l'a fait écouter. Je dis, oh, je la veux. Et c'était une chanson qu'il avait écrite en pensant à sa mère. Et je dis, mais tu l'as pas faite? Il me dit, bah non, j'avais déjà... Voilà, après, je vais pas raconter sa vie perso, mais...
0: En tout cas, la chanson existait.
1: La chanson existait. Donc
0: mais il l'avait pas chantée.
1: Non, et en fait, je lui ai dit, je la prends, parce que je la trouve... Ça parle du transgénérationnel, donc moi, c'est vraiment parfait.
0: Ça s'appelle une passerelle vers la mer.
1: Et moi, mon interprétation de ça, c'est... on incarne l'histoire aussi de nos parents, dans notre ADN. On a les non-dits, les choses pas résolues. Il y a quand même... On porte aussi les choses de nos ancêtres qui traversent le temps, et donc de nos parents. Et en même temps, ils nous transmettent des choses très, très belles aussi. Donc, c'est de dire, bah voilà, si... Moi, tout ça, c'est comme ça que je le prends. Si toi, t'as pas su faire la paix, ou si t'as pas réussi... Moi, je vais l'incarner ça et j'espère que ça va pouvoir rejaillir sur toi et que tu vas pouvoir profiter de tu vois, je vois ça comme ça, c'est une chanson très tendre et je lui ai dit mais vas-y, on l'a fait en duo, ça n'a pas de sens que je la prenne et que je la chante toute seule, et je voulais absolument qu'il la chante et avec moi, et je trouve que l'arrangement, comment on a réussi, parce que nos tessitures sont complètement différentes et il a fallu que je change, on a essayé plein de trucs et ça marchait pas, enfin c'était pas clair avec les Puggy, il est venu en studio donc chez les Puggy à Bruxelles, on a essayé, on s'est dit tiens, on va le faire en donc je vais changer ma texture de voix, moi tu m'entends sur la chanson, ma texture de voix est différente.
0: Moi je t'ai jamais entendu chanter
1: oui.
0: comme ça.
1: Oui, c'est ça, c'est que il fallait que j'ai un timbre très très soufflé quoi, et presque murmuré, je sais pas comment dire, ouais, dans le souffle, pas forcé quoi.
0: C'est agréable pour toi de chanter comme ça, parce que là vous allez découvrir donc ce duo, vous allez entendre Zaz comme vous l'avez jamais entendu, et est-ce que c'est doux pour toi de chanter comme ça?
1: En tout cas c'était difficile parce que c'est un exercice que ouais. j'ai pas l'habitude de
0: tu
1: faire
0: déchanter en fait.
1: Ouais, il faut que faut pas que je force, ouais. faut pas que je passe les choses en force. Et moi, j'ai tout le temps, tu vois, dans ma mécanique, je suis tout le temps en force, tout ça. Donc, je suis obligée de, mais j'ai envie d'avoir plusieurs palettes, tu vois, de pas juste être comme un mécanisme où je serais tout le temps en force. Donc, depuis quelques années, j'apprends vraiment à faire moins force, parce que quand je me réécoute, je trouve ça pas beau aussi, tu vois, quand c'est trop en force. Et puis il y a moins de nuances quand t'es tout le temps en force. Donc je trouve ça quand même plus agréable les nuances. Et du coup ça c'est plus agréable à écouter. Et celle-là, je trouve qu'elle est tellement bien arrangée et nos voix se mêlent. Il y a une magie, et puis par rapport aux propos et à son écriture aussi, parce qu'elle est hyper bien écrite et elle est particulière quoi.
0: Elle était faite pour être chantée par vous deux, on dirait. Une chanson qui t'a attendue.
1: Oui, et en plus, j'ai l'impression que c'est comme si... parce qu'on n'a jamais eu de duo tous les deux.
0: Non,
1: tu vois,
0: là, c'est un duo-duo.
1: C'est ça, c'est un vrai duo. Donc du coup, c'est comme s'il y avait quelque chose qui était bouclé, entre guillemets. Enfin, bouclé pour j'espère qu'on continuera de travailler ensemble. Mais il y avait comme quelque chose qui aboutissait à quelque... Enfin, je ne sais pas comment dire, je n'ai pas le mot là.
0: Bah, aboutissement, moi je trouve
1: ouais.
0: ça bien,
1: ouais, voilà,
0: mais même si effectivement c'est pas la fin.
1: C'est pas la fin, non.
0: Évidemment, mais alors en tout cas c'est une belle étape supplémentaire dans votre relation artistique.

0: Zaz, pendant toute la chanson, t'avais le casque sur les oreilles, t'écoutais attentivement.
1: En fait, c'est comme si c'était même plus moi qui chantais, je sais pas comment dire, j'entends vraiment, je la trouve sublime. Et c'est comme si je m'oublie en fait que c'est, je sais pas comment dire, tu sais, je la trouve trop belle.
0: Et ben moi aussi. C'est un truc que tu cherches, la beauté?
1: Ah bah oui, quand tu fais...
0: Non mais ça peut être un critère, tu
1: oui,
0: vois.
1: Oui, après la beauté, elle est relative, dépend de ce que tu appelles la beauté, tu vois. Lisser les choses et rendre tout lisse pour que ce soit propre, bah du coup on perd de la beauté des fois, tu vois ce que je veux dire. Pour moi c'est les aspérités aussi, la beauté, donc ça dépend de ce que tu mets dans ce mot-là.
0: Là en tout cas, moi j'ai trouvé ça vachement beau.
1: Ouais, je la trouve incroyable, l'arrangement est beau, puis notre manière de chanter est vraiment différente, on a découpé les mots aussi, enfin je sais pas, il y a un truc qui est... qui me plaît.
0: C'est un peu magique cette affaire.

0: hallucination auditive. Est-ce que tu veux une tarte au dessert, mon amour?
1: Donc c'est sain et sauf,
2: oui,
1: en espagnol.
2: Oui, c'est pas
1: la adaptation.
2: C'est une adaptation, c'est pas la traduction littérale. Et en fait, j'ai un tel amour pour la langue espagnole. On m'a proposé, j'ai dit vas-y, on le fait, c'est trop cool.
1: Ah oh là là, c'est magnifique. Et puis c'est un chouette cadeau pour tous ces fans que t'as, qui sont hispanophones, alors que ce soit en Espagne, mais au Mexique, en Colombie, en Argentine, tous ces pays-là, t'y vas quasiment à chaque tournée. Là-bas, tu remplis des stades. C'est une autre partie de ta vie que nous, je pense, on a du mal à imaginer vu d'ici.
2: Ouais, moi je le vis. C'est vrai qu'à chaque fois qu'on me prend en interview, je dois le répéter comme si les gens l'intégraient pas. Ou des fois, quand les gens partent à l'étranger, ils disent ah mais je t'ai entendu là, je t'ai entendu
1: à la radio.
2: Ouais. Ou alors tu demandes une artiste française, ils vont dire ton nom. Tu dis, ah bon, mais en fait, je pense que j'ai beau l'expliquer, le dire, il y a, je sais pas, c'est sûrement compliqué pour les gens parce qu'ils le vivent pas.
1: Et puis surtout parce que évidemment on est tellement auto-centré, on se dit artiste française, nous on est français, c'est chez nous que ça se passe. Non, Zaz, ça se passe vraiment dans le monde entier, et la République tchèque et l'Autriche,
2: oui,
1: et
2: parce que les gens se disent ah, mais c'est des expats, ils se disent c'est des expats ou c'est les trucs des les françaises, mais en fait comment on appelle ça,
1: la francophonie.
2: Oui, mais non,
1: en fait là-bas c'est les gens,
2: les ambassades françaises, des choses comme ça,
1: les missions françaises.
2: Pas le nom, merde,
1: moi non plus.
2: Pourtant j'en ai fait plein.
1: L'Alliance française,
2: voilà. Alors qu'en fait, non, c'est pas du tout des expats, non.
1: Bah non, c'est
2: non,
1: ça.
2: C'est assez dingue.
1: Ton public, dans
2: après,
1: ces pays-là.
2: Après, moi, je le vis depuis 15 ans. Donc
1: alors, comment tu l'analyses? Qu'est-ce qui fait? À quel moment ça démarre? Ça démarre au même moment en France et dans le reste du monde?
2: Ouais, en fait, ça démarre sur le premier album. Je vends autant en France qu'en Allemagne.
1: Ouais.
2: Donc l'Allemagne, ça cartonne.
1: Alors qu'ils parlent pas français, les Allemands.
2: Non, mais ils adorent la culture française et ils aiment la langue et je pense qu'il y a quelque chose aussi, le swing, ils sont vraiment mélomanes, ils adorent la musique, ils écoutent la musique, ils ont une qualité d'écoute qui est vraiment particulière.
1: Ouais. Donc ça commence comme ça, c'est l'Allemagne.
2: L'Allemagne et les pays genre il y avait la Suisse et tout ça, mais ça c'est francophone, mais côté flamand par exemple, quand tu marches en Belgique, généralement tu marches pas du tout du côté flamand, c'est
1: en
2: très
1: Hollande,
2: c'est très rare.
1: Ouais.
2: Et moi ça remplit de ouf là-bas. Enfin genre parce que il y a, je pense, ce côté swing jazz qu'ils entendent dans ma voix. Je pense que le fait que ce soit pas leur langue, ils captent quelque chose qu'on peut pas capter quand c'est notre propre langue.
1: Et alors nous, on l'a jamais vécu, et on va pas se mentir, les amis, on ne le vivra sans doute jamais. Donc, je pose la question à Zaz, et projetons-nous un peu dans son expérience. Ça t'a fait quoi la première fois que t'as pris l'avion pour aller jouer en Amérique du Sud et qu'en fait t'étais attendu là-bas?
2: Eh ben, c'était ouf. En plus, on savait pas vraiment on savait pas ce qui allait se passer. Donc, c'était une petite salle. Et c'était blindé. Il y avait des gens qui attendaient dehors. Il y avait des gens qui pleuraient parce qu'ils avaient fait 1200 kilomètres pour venir me voir. Ils pouvaient pas rentrer. C'était une dinguerie. Franchement, on hallucinait, quoi. Mais un amour. J'avais l'impression d'être leur sœur. Enfin, et j'ai toujours le même truc. C'est-à-dire que je suis leur sœur. C'est-à-dire que je suis pas la star. Il y a pas une notion de star.
1: Il y a vraiment proximité.
2: Il y a un truc de t'es ma sœur. Enfin, tu vois, ils captent mes valeurs. Et en fait, après, en plus, en grandissant avec eux, j'ai fait des trucs un peu exceptionnels là-bas aussi. En Argentine, j'ai été dans des vichas où tu peux pas rentrer normalement. J'ai travaillé avec des associations locales, des trucs où tu peux, si tu rentres, tu ressors pas, tu vois. Enfin, des endroits incroyables. Le lendemain, j'étais au Luna Park devant 10 000 personnes. Et la veille, je faisais un concert dans un endroit pour récupérer des sous pour des... Bref, c'était complètement surréaliste. J'étais manger sur la Plaza del Mayo avec des SDF, avec des chefs qui font à manger pour eux. Enfin, on a fait des trucs de dingue. Donc, il y a une compréhension aussi de qui je suis. Et du coup, je sais pas comment dire. Il y a un truc vraiment de... Je suis leur sœur, quoi. Ils m'aiment, genre, je les aime d'amour. Vraiment, c'est fou, quoi. C'est fou.
1: Il y a une telle connexion. Donc là, sur Sain et Sauf, il y a une chanson en espagnol. On l'a dit, l'adaptation de Sain et Sauf en espagnol.
2: Ouais.
1: Tu ferais un jour un album tout en espagnol?
2: Peut-être, mais tu vois, quand j'allais au Brésil, je chantais aussi en portugais.
1: En portugais, ouais.
2: Et il y a Samba en Preludio. J'arrive pas à le dire, mais c'est pas pareil. Du coup, j'ai pas les mêmes
1: automatismes de prononciation.
2: Automatisme, mais par exemple, j'avais fait Je veux en japonais, j'avais fait en italien, Je veux, j'avais fait Comme ci, comme ça en allemand. Donc, j'ai fait des petits trucs et je pense que j'aime les langues en fait, j'adore ça. Je pourrais, Moi, mon rêve, ça serait de faire un album avec plein de langues différentes, avec des chansons typiques du pays. Mais après, ça, t'imagines la logistique. Il faut s'y préparer.
1: Moi, je me dis que si t'en as envie, t'auras pas peur de la logistique.
2: Non. Puis mais je veux dire, j'en ai plein des rêves. Il y a plein de choses à faire. Et en fait, il faudrait plusieurs as pour et plusieurs équipes aussi, parce qu'on est à un moment, c'est déjà, on est beaucoup, mais il y a énormément de travail. T'imagines la logistique qu'il faut avec multiplié par les pays.
3: C'est vrai.
2: C'est énorme.
1: Bon,
2: on se rend pas compte.
1: Longue vie à tes rêves et à ce nouvel album. Merci beaucoup d'être venu nous voir.
2: Merci à toi. Merci Mélie.
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1: Sérieux, vous en avez fait combien? Des émissions de radio, de télé dans votre vie? Non mais des milliers.
6: Ah oui, oui. Ah bah oui. Bon, en même temps, je suis un gros bavard, hein, donc c'est pas un problème. Ouais, moi je déroule, j'adore. Je raconte des tas de choses.
1: Ah bah, déjà dans votre album, vous racontez des tas de choses.
6: Bah oui.
1: Et là, on va essayer ce soir, justement, pour celles et ceux qui l'ont déjà écouté, bah, de leur donner quelques clés. Puis celles et ceux qui n'y sont pas encore allés dans ce grandeur nature, d'en savoir un petit peu plus. La jeunesse de cet album, c'est une chanson que Vianney vous a proposée. Elle s'appelle « T'aimer encore ».

0: Elle vous est arrivée à quel moment, Florent, cette chanson signée Vianney?
1: Oh, elle m'est arrivée en 2022.
0: 2022.
1: Donc, j'ai fait la finale et la demi-finale de The Voice en 2022 et je sortais à peine des traitements. Donc c'est vrai que mes amis Vianney ou Marc Lavoine ont vécu ça avec moi puisqu'ils m'accompagnaient sur le programme et ça les a un petit peu bouleversés, ça les a inspirés aussi avec la sensibilité qu'ils ont et les gros cœurs et ouais parce que c'est des gens remplis d'amour et puis avec un vrai cerveau, une vraie plume, ce qui fait que Vianney est arrivé avec ce titre que j'ai écouté en lui disant waouh, tu sais que ça c'est une grosse chanson mais je vais pas la chanter tout de suite. Par contre, comme elle est pour moi, je vais la garder sous le coude parce que quand j'aurai envie d'y retourner, quand j'aurai envie de reprendre le chemin des studios et de repartir sur une nouvelle aventure avec des nouvelles chansons, déjà entre celle de Vianney ou celle de Marc Lavoine qui est L'amour est toujours devant nous, j'avais déjà deux belles chansons d'amour. Et j'ai pu après les intégrer dans un autre voyage qui était encore plus pop rock et donc ça fonctionnait très bien. Mais c'est vrai que elles sont restées 3 ans sous mon coude et au bout de 3 ans, quand j'ai eu envie, c'était les premières que c'était déjà sur la liste. Après, il fallait qu'il y ait que des nouveautés.
0: Mais alors, moi, j'ai envie de savoir à quel moment justement l'envie de chanter elle revient, puisque si on refait le déroulé des 5 dernières années, il y a votre tournée des 60 ans que vous interrompez parce que vous êtes malade. Vous devez botter le cul de ce cancer avant de faire autre chose.
1: Ouais,
0: ça prend du temps.
1: Ouais, enfin après moi j'évaluais pas tout à fait les choses qui allaient se passer, mais c'est vrai que d'un seul coup, quand il t'arrive une merde comme ça, elle prend prend toute la place.
0: Ouais.
1: Ça devient prioritaire. Donc ok, tu sais que tu peux pas terminer ta tournée, tu vas rentrer dans un tunnel que tu connais pas. Ensuite, on verra ce qui se passe. Mais bon, moi j'ai réussi quand même à chaque fois faire quelque chose en même temps. J'ai eu 2 récidives où j'ai eu encore d'autres traitements et j'arrivais quand même à alterner entre activités, de tournée avec les festivals, une émission, on devait faire sur la fin de la tournée des 60, on devait faire une émission spéciale où j'avais tous mes camarades, où j'invitais tous mes camarades à venir partager quelques-uns de mes titres. Bon, là, ils sont venus sur tous les titres, ce qui fait que j'ai pu même faire un autre projet qui était 2 bis.
0: Oui, l'album de duo.
1: Oui, donc en fait, à un moment, tu rebondis avec ce qui se présente, en sachant que entre les uns et les autres, finalement, après 2 bis, je suis parti finir les festivals, puis j'ai eu à nouveau une rechute. Donc je suis reparti faire des traitements, et puis à chaque fois les protocoles fonctionnent plutôt pas mal. Et puis après ça, il s'était passé 2 ans de traitement. Bon, maintenant ça fait 2 ans que je fais mes contrôles, que je regarde, que c'est cool, tu peux continuer tous les 3 mois. Et puis au bout de 2 ans, d'un seul coup, le désir était véritablement revenu. Il y avait une vraie tournée qui se préparait pour 2026. Et je me disais,
0: tournée des 65.
1: La tournée des 65.
0: Ouais.
1: Bon, même si je vais faire que mes 64 maintenant, mais l'année prochaine, ça sera en effet ma 65e année. Et tu te dis, nouvelle tournée, j'ai déjà bien donné sur tout mon répertoire, puisque j'ai écrémé tout ce que j'avais fait pendant 35 ans. Et ça serait quand même bien d'avoir un nouvel album qui me donne envie d'y aller et qui me file la pêche. Et c'est exactement la chance que j'ai eue, c'est de trouver des chansons qui correspondent à ça. Et je vais me faire un vrai plaisir de monter sur scène avec ce nouvel album Grandeur Nature et quand même les Gold, les incontournables.
0: Ah oui, c'est-à-dire, il y en a certaines, si vous ne les chantez pas, il y a Manif à la fin du concert.
1: Mais c'est sûr que les gens, ils viennent chercher certaines choses, certaines chansons qui correspondent tellement. C'est tellement des bornes dans la vie des gens, c'est tellement lié à des souvenirs, à des choses qu'on a tous vécues en même temps, ce qui fait que c'est sûr que tu passes pas à côté. Ma liberté de penser ou savoir aimer, tu es obligé de les faire, quoi.
0: Alors, dans les nouvelles chansons, vous citiez celle de Marc Lavoine, « L'amour est toujours devant nous ».

0: nature, il y a beaucoup de chansons au futur qui regardent devant. T'aimer encore, c'en est une. L'amour est toujours devant nous, là c'est carrément explicite. Mmh. Et puis il y a la dernière chanson de l'album aussi, elle.
1: Il faudra.
0: Voilà, encore du futur. Il faut

0: c'est d'ailleurs logique de trouver des correspondances dans les chansons, puisque c'est comme ça que vous avez fabriqué l'album. Vous, vous ne composez pas, vous n'écrivez pas de paroles. En revanche, vous assemblez les chansons de manière à raconter une histoire. Et donc là, on va tout droit devant, quoi.
1: Bah, disons que moi, mon rôle, c'est d'être un messager. Je fais pas de musique, j'écris pas les paroles. Par contre, je me positionne que comme interprète, mais un interprète exigeant et qui veut trouver des messages universels, des messages qui concernent tout le monde, qui me concernent moi, mais qui concernent aussi les autres. Et puis se dire que si on peut avoir des chansons qui nous donnent des clés avec de l'espoir, avec de l'amour, avec un futur beaucoup plus agréable qu'un présent qui est un peu difficile ces derniers temps, bah pourquoi pas, c'est quand même une bonne idée d'arriver avec des messages positifs.
0: Ah, je suis entièrement d'accord. Le pays était prêt, Florent.
1: Oui, c'était le bon moment. Hein.
0: Oui, oui.
1: Ouais, non, mais dernièrement, c'est juste grave. Tu fais, mais c'est pas possible de se détester à ce point-là. À tous les niveaux, pour n'importe quel sujet, pour n'importe quelle histoire et tout, que ce soit les genres, les tendances, les religions, les machins. On se déteste. Cette humanité, elle devient super grave. À un moment, tu dis, bah attendez, moi, j'ai un plan pour vous. J'ai une solution pour tout ça. Un peu d'amour, ça ferait pas de mal quand même.
0: Ouais, Florent Pagny, branchez la guitare.

0: tous les codes du pop rock.
1: Ça va hyper bien.
2: Mais j'adore.
0: Alors après, pour les amoureux de Florent Pagny qui chante sur du piano, ne vous souhaitez pas, vous avez vos moments sur Grandeur Nature. Hein.

0: elles se complimentent, quoi. Les notes de piano, les notes de guitare.
1: Ouais, les prods sont super.
0: Ouais. Ouais. Grandeur Nature, c'est la chanson qui donne son titre à l'album. Qu'est-ce qu'elle a de spécial pour vous, pour être autant en avant
1: sur elle m'inspire ces longues marches dans les grands espaces. Mais bon, elle est accompagnée de ça. Puis quand t'écoutes ça, alors tu peux l'écouter dans ta bagnole aussi. Tu pars, tu vas faire la route, et je peux te dire que tu vas faire des kilomètres, tu vas même pas t'en rendre compte. Mais si tu pars dans les grands espaces, te faire une belle marche avec ça dans les oreilles, mais waouh, tu regardes et tu prends tout, mais à 100%. Elle a ce truc, elles ont ce truc-là de l'altitude, chanson de musique d'Alain Lanty, et c'est un mec qui s'appelle David Verlan qui écrit. Grandeur Nature et de l'altitude. Et il y a cette dimension et dans les mots et dans la musique qui te permettent de, voilà, tu décolles, c'est fait pour, c'est la musique, elle doit t'embarquer, elle doit te faire un voyage. Et les chansons doivent te faire des voyages. Et là, je suis servi, mais grave.
0: Mais alors, servi à tel point, je me dis, là, donc sur ce disque, on a ces 11 chansons, 6 interludes aussi, on en parlera tout à l'heure, parce que je trouve ça très intéressant. On a dû vous en proposer plein.
1: Ah chansons. Oui, j'en ai eu.
0: Comment. Parce que celles-là, bon, on a compris vraiment, vous les aimez d'amour, là, les 11 qui sont là, c'est vos préférés. Les autres disparaissent dans la nature, sont rendues à leurs auteurs, vous les gardez pour plus tard. Comment ça marche, ces chansons-là?
1: En fait, j'ai reçu beaucoup, beaucoup de choses. J'ai reçu des titres où je me suis dit, c'est pas pour cet album, c'est presque pas pour moi, mais je trouve ça beau. Et je les ai quand même mises de côté. Et je les ai tellement mises de côté que j'ai enchaîné et j'ai fait un autre album.
0: Non. Vous avez fait deux albums?
1: Oui, mais bon, je suis sur celui-ci. L'autre, on verra plus tard.
0: En tout cas, si vous vous demandiez si l'envie de chanter était revenue, alors là, carrément...
1: Ah oui, j'étais servi. Mais j'avais tout. En plus, je suis devenu mon propre producteur. Donc, c'est moi qui commandais. Mon contrat de 32 ans se terminait. Et d'un seul coup, j'ai re-signé avec Universal, mais en distribution.
0: Ouais.
1: Et j'ai fait la même chose que ce que je faisais avant, à part que là, maintenant, je fais les chèques. Mais,
0: oui.
1: Comme ça, j'ai encore plus conscience de tout ce qui se passe. Mais c'est un peu ce qui s'est passé. Alors, on parle pas de cet autre, parce que cet autre il est très particulier aussi, mais c'est vrai que c'est arrivé et je me suis dit je vais pas les abandonner, je vais pas les laisser comme ça, parce que à la fin j'avais un autre disque très barré, très atypique, très particulier, et j'ai eu envie de le faire. Donc je l'ai fait, mais bon, je me le garde pour l'instant sous le coude.
0: Ok, bon bah ça c'est une info.
1: Vous avez un scoop.
0: Ouais. J'étais pas au courant, merci
1: mais
0: pour
1: bon,
0: le
1: c'est
0: scoop.
1: Votre question qui me l'amène, ouais. Où tu fais, bon bah elle, je vais pas faire l'hypocrite ni le menteur, je sais pas mentir.
0: Bah merci pour ce scoop. Donc il y a un deuxième nouvel album de Florent Pagny. Il est barré et il est quelque part dans son coffre à trésors.
1: C'est ça.
0: Affaire à suivre. Très bien. Florent Pagny est de retour avec un album Grandeur Nature et des chansons qui me paraissent, Florent, taillées pour la tournée. En studio, en enregistrant, vous pensiez déjà à l'effet que ça allait vous faire et que ça allait faire au public pendant la tournée?
1: Je crois que même c'est dans les choix des titres quand
0: même de les enregistrer.
1: Oui, j'avais cette envie, et quand elles arrivaient et que ça partait dans cette direction avec ce côté, avec cette dynamique, parce que c'est important d'avoir des chansons. Alors c'est agréable d'avoir des chansons tendres, des chansons douces, un peu lentes, mais sur scène il faut que ça envoie, il faut que ça pulse. Puis en plus on commence à avoir un certain âge, il faut pas s'endormir, il faut y aller, il faut se réveiller aussi. Et donc, quand d'un seul coup les titres arrivaient, je me dis « Oh, ça, c'est trop bien pour cet album et pour ce spectacle ». Donc ouais. Oui, dès le choix, c'était évident qu'il me fallait ça, quoi.
0: Alors, imaginez-vous à l'Arena du Pays d'Aix, au Zénith de Nancy, à l'Arkéa de Bordeaux, ou encore au Zénith de Nantes, de Lille, à ce moment-là. Libre.

0: Vous allez faire ça, vous allez faire chanter à des foules de 10 000 personnes, libres nous sommes, vous allez commencer la révolution, Florent Pagny.
1: Oui, mais en même temps, on peut y arriver peut-être.
0: Je sais pas.
1: Bah oui, bien sûr.
0: La musique peut-elle changer le monde ?
1: On peut déjà être libre dans sa tête.
0: C'est vrai.
1: Et puis après, à nous de trouver des chemins qui nous permettent d'être libres.
0: On a beaucoup parlé depuis la sortie de cet album de votre voix, à raison. Quel est

0: ben, ça fait pas semblant de chanter.
1: Ah bah oui, hein, c'est vocal. Hein.
0: Waouh.
1: Ah oui, oui. Wow. Bon, alors ça, c'est pareil. Ça, c'est une chanson donc de Rémi Lacroix. Le mec chante super bien.
0: Ouais. Donc,
1: vraiment, les maquettes, quand elles arrivent, ces vocalises, ces notes qui partent comme ça, c'est lui qui me les indique. C'est lui qui me donne cette direction. Quand j'écoute, je fais... Oh, comment il fait ça, lui? Et donc, il y a un moment, tu te dis, mais voilà, il faut que la voix soit là. Une fois que j'ai trouvé ma tonalité, mais ces envolées, c'est un tel plaisir de pouvoir les interpréter et de les faire claquer comme ça, ça fait un bien fou. À moi de les faire, et ouais. J'ai un peu l'impression que ça fait un bien fou de les écouter aussi, parce que c'est agréable, des belles notes.
0: Ah bah, c'est absolument canon, évidemment. Et c'est... un des effets incroyables aussi, je vous ai entendu le raconter, bah de l'arrêt de la clope, de l'arrêt de la fumette,
1: ah,
0: qui
1: oui.
0: fait qu'en fait vous récupérez de la puissance vocale
1: et ouais, ou de la clarté plus.
0: De la clarté,
1: ouais.
0: Et, ouais, et non, vous chantez comme un petit oiseau.
1: Bah, j'ai rajeuni. Mon ingénieur du son qui me fait ma voix depuis 30 ans,
0: hein. Ouais.
1: Et après cet album, il me dit... Tu réalises quand même comment t'as chanté et la couleur qu'elle a, elle est. J'ai l'impression de t'entendre quand t'avais 40 ans.
0: Ouais.
1: Je dis ouais, j'ai rajeuni. C'est un truc, c'est un phénomène. De la même manière que ma barbe est pas revenue aussi blanche qu'elle était avant les produits.
0: Et puis vous avez un joli teint,
1: et
0: une
1: voilà.
0: peau de pêche.
1: Mais alors non, mais vraiment, je vous propose pas de faire la même chose.
0: mais il faudrait.
1: Mais il y a des trucs qui arrivent, on s'y attendait pas quoi.
0: Ça donne envie d'arrêter de cloper, je vous jure.
1: Oui, ça peut. Ouais.
0: Ah là là, Florent Pagny. J'ai dit tout à l'heure qu'on allait parler des interludes. Parce qu'alors ça, c'est un truc absolument fascinant. Les interludes sont donc de petits moments musicaux entre les chansons qui lient. Les chansons entre elles. Mmh. Alors, sur votre album, il y en a 6. On va en écouter 3 pour se donner une petite idée de votre degré hippie, parfois, torturé, parfois, oh, nature, pouf. Parfois.
1: D'accord. Ouais, vas-y.
0: Sur un fil invisible.

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0: respiration après une chanson qui, souvent dans vos chansons, voilà, ont des moments de fin assez intenses. Préparation, introduction à la chanson suivante.
1: Ouais, j'ai rien inventé, mais c'est vrai que c'est une demande de ma part aux musiciens, leur disant, tiens, fais un petit bout de musique avant ton titre. Donc j'ai demandé à Alain Lanty, Régis Ceccarelli, les gens qui étaient dans la prod, de mettre des petits interludes musicaux pour faire un lien, pour rester dans le voyage, pour rester dans une ambiance, pour ne pas être que à écouter une chanson, un blanc, une chanson, un blanc. Et en fait, alors c'est la troisième fois que je fais ça. Moi, j'avais fait ça une première fois sur un album qui s'appelait Abracadabra.
0: Ouais.
1: Ensuite, je l'ai fait sur un album en espagnol. Mon premier album en espagnol, c'est comme ça. Et puis c'est vrai que ça se prêtait super bien. Alors, on le fait pas sur tous les titres.
0: Non.
1: Mais sur les trois premières et les trois dernières, ça peut être un joli voyage. On passe d'un titre à l'autre et on est accompagné entre les deux chansons.
0: Et ça implique, mes amis, si vous voulez vivre l'expérience du coup de cet album de Florent Pagny, il faut l'écouter dans l'ordre et il faut écouter tous les titres. Et là, Florent, vous luttez contre l'époque parce que c'est une époque de playlist, de un titre par-ci, un titre par-là. Là, pour vivre pleinement l'expérience et pour profiter des interludes,
1: faut faire le voyage entier.
0: Faut faire le voyage entier.
1: Mais bon, il est court, hein, c'est 38 minutes.
0: Oui, c'est vrai.
1: Ce titre, non,
0: ouais,
1: mais
0: ouais,
1: moi,
0: ouais.
1: C'est 40 minutes le temps d'attention d'une personne pour ne pas s'ennuyer et peut-être avoir envie d'y retourner. Si on fait 15, 16 titres, 17 titres, il y a un moment, c'est bon, on a tellement entendu, on a fait plus d'une heure, tu fais, c'est bon, je retournerai pas. Mais je sais que le format, je fais toujours des albums de 10, 11 titres, en général c'est plutôt 11, et ça tourne autour de ces 38, 40 minutes, et comme ça, ça crée, t'as pas le temps de te lasser, et t'y retournes parce que le voyage est sympathique.
0: Comment aimeriez-vous qu'on l'écoute ? Parce que tout à l'heure, on plaisantait en disant que la chanson Grandeur Nature, fallait l'écouter, c'est mieux en voiture qu'en trottinette pour aller très très vite. Mais en vrai, dans l'idéal, si vous pensez là à quelqu'un de votre public qui va découvrir l'album là tout à l'heure, après avoir écouté l'émission, ce serait quoi les meilleures conditions pour vous pour écouter votre disque ?
1: Bah, je reviens à la bagnole, moi.
0: Bagnole, ouais.
1: Ouais, en fait, c'est là où j'écoute le mieux les chansons. Parce qu'en fait, ou alors à la maison, et tu te poses dans un fauteuil, et tu mets ton disque, et tu bouges pas, tu restes à faire le voyage comme ça. Mais à la maison, t'as toujours un truc à faire, t'es toujours en train de bouger. Tout. Alors que dans la voiture, bah, à un moment, t'es derrière ton volant, ou t'es sur ta banquette, et tu bouges pas. Et là, tu peux, moi, c'est dans la caisse que j'écoute le mieux les albums et les chansons. Mais en même temps, ça va. C'est, tu peux aujourd'hui quand même avec ces AirPods, ces
0: oui.
1: choses, on peut se balader et vivre avec de la musique non-stop et ça marche très bien.
0: Voyage en train aussi, moi j'ai.
1: Ah bah oui.
0: Moi je l'écoutais.
1: Oui,
0: dans
1: en fait, le train, l'avion, tu peux te faire ce genre de trip, ça te fait passer le temps.
0: Ouais.
1: Parce que finalement, c'est vrai qu'un voyage en avion des fois il est un peu long. Entre écouter un bon album plusieurs fois et puis regarder quelques films, ça peut être sympa. Et à un moment, t'es arrivé, ah super. J'ai pas vu le temps passer. Important.
0: Tiens, d'ailleurs, en parlant d'avion, j'ai entendu dire que vous revenez vous installer en France, dans une ferme. Alors, j'ai entendu ça cet été. Maintenant qu'il commence à faire un peu moche, vous êtes sûr ?
1: Oui, vous inquiétez
0: vous retournez
1: pas.
0: Pas.
1: Non. si, je retourne. Mais moi, je fais toujours.
0: Ah, voilà.
1: Non, mais moi, je fais toujours que passer.
0: Ah.
1: Je m'installe nulle part.
0: The passenger, vous voyez ?
1: Oui, je fais vraiment. J'aime. Je peux pas rester trop longtemps au même endroit. Donc, il faut toujours que je puisse circuler et atterrir dans des endroits où j'ai envie à chaque fois de me sentir chez moi. Alors, c'est vrai que.
0: La ferme, c'est vrai.
1: La ferme, oui, bien sûr.
0: Ah, ouais.
1: La ferme, c'était c'est un vrai retour aux sources. C'est la Bourgogne. Moi, je suis bourguignon. Et j'ai eu envie soudain de retourner un peu dans ma région parce qu'elle est magnifique et qu'en plus avec ce petit changement climatique finalement les saisons sont bonnes, il commence à faire chaud et même cet été il faisait pas aussi chaud que dans le sud mais il faisait quand même bon, on était bien et puis c'est pas si loin et puis c'est beau et donc c'est une belle région et donc voilà ce petit retour mais ça n'empêche que dans une semaine je suis dans mon avion quand j'ai fini tout ce que j'ai mis en route là je suis dans l'avion et je repars les octobre novembre je suis en Argentine.
0: Le retour, c'est le nom de cette tournée très attendue et déjà très très très remplie de Florent Pagny, le retour 2026. On a hâte, évidemment. Vous y jouerez quand on a trop de cœur ?
1: Ah oui, mais je pense que je vais jouer tout cet album. Je vais le diviser, je vais pas faire tout dans sa continuité. Mais je pense que cet album, je peux franchement le jouer entièrement sur scène. Ça me fera du bien, et puis ça fera du bien aux gens qui, parce que ça fait quand même longtemps hein, qu'on se connaît tous, moi sur scène, eux dans la salle, et qui m'entendent chanter toujours les mêmes chansons, et c'est formidable d'avoir d'un seul coup un nouveau répertoire qui puisse nous enthousiasmer et qui aille avec l'ancien, avec ces fameux gold qui fonctionnent très très bien. Donc non, je suis super heureux, je suis comblé. Un bon retour.

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0: 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Un coup de cœur ici même.
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2: Je rêvais d'avoir une maison à la campagne. Cette maison, c'est comme si j'y étais née. C'est ma maison de famille.
3: Ma maison s'appelle l'Ostau de la Mar.
4: C'est une maison un peu envoûtante.
5: Eh bien, vous voyez, des livres et trois fenêtres qui me donnent le paysage du pays, comme si c'était trois tableaux.
6: Ils ont vécu ici.
1: Thibaut Gaudry.
7: 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La chansonnette.
6: Yves Montand est un enfant de Marseille. Débarqué d'Italie avec sa famille pour fuir le fascisme quand il a 2 ans, il va y grandir et y faire ses premiers pas au Music Hall. Puis il la quitte pour Paris où sa carrière commence à décoller, notamment auprès d'Edith Piaf. Et où il noue des amitiés, comme avec Jacques Prévert, qui va lui faire découvrir en 1948 un charmant village qui va changer sa vie.
8: Je chantais dans la région et puis il y avait Jacques Prévert qui habitait la maison là au coin. J'étais arrivé ici. Et j'ai démonté parce que mon ami le guitariste Henri Crolla, si on allait dire bonjour à Jacques, il dit oui, oui. Alors on est monté ici, j'ai vu Jacques, j'ai vu l'endroit, et puis je suis tombé amoureux de l'endroit, et puis je suis revenu dès que je pouvais, tous les ans. C'était très discret, j'étais à peine connu.
6: Et il ne va pas tomber amoureux que de Saint-Paul. Le 19 août 1949, il est à la Colombe d'Or, une auberge avec quelques chambres, qui est un repère d'artistes. Et Prévert, encore lui, va servir d'entremetteur entre un homme et une femme qui vont devenir un couple mythique.
9: Ça s'est passé à Saint-Paul-de-Lance, au mois d'août, en 1949. Simone était là, et puis moi j'étais dans le tournée. Et puis j'ai déjeuné là, elle a déjeuné là. Et puis il y avait du soleil, puis il y avait Jacques Prévert, et puis il y avait des copains. Et puis voilà, quoi, on ne sait pas comment ce genre de choses-là commencent, mais elles ont commencé et c'était une belle histoire. Quoi.
6: Une belle histoire qui durera toute une vie. Ils ont 28 ans. En 4 jours, Simone, mariée, plaque tout pour le Marseillais. Et désormais, ils vont construire une partie de leur vie ici, restant fidèles à la Colombe d'Or, où ils se marient même 2 ans plus tard. Prévert est encore là, il est le témoin de Simone, tandis que Marcel Pagnol est celui de Montand.
8: Puis en 49, j'ai rencontré Simone ici, qui elle avait acheté par contre une petite maison dans le village, après son premier film. Puis elle a servi cette maison pendant très longtemps. Puis on descendait au bar de la Colombe pour boire l'apéritif, pour voir Jacques et les amis, et puis il y avait toujours quelqu'un, et puis on restait là, et puis on mangeait là, et puis on montait pas à la maison. Alors un beau jour, on a mis la clé sous la porte, on donnait ça aux enfants, ou à des amis qui descendaient dans le midi, et nous on descendait toujours ici.
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6: La Colombe d'Or et Saint-Paul, où l'on se retrouve pour les vacances avec les copains, beaucoup d'artistes, dans ce village qui attire notamment les plus grands peintres, Picasso, Chagall, Matisse et d'autres.
8: C'est pourquoi je viens souvent ici à la Colombe d'Or, à Saint-Paul-de-Vence, et d'abord pour la famille Roux, qui sont des gens tellement merveilleux. Puis au mois de juin ou au mois de mai, c'est agréable, il n'y a pas trop de monde et c'est encore bien. Mais c'était une époque assez formidable avec Picasso, Braque, Prévert, qui était là aussi, et Giacometti quand il a débarqué.
10: J'ai dit bon, attends de jouer, parce que je pars.
6: Mais les copains, ce sont aussi les habitants du village, avec qui Montand joue aux cartes au Café de la Place ou à la pétanque.
8: Et j'aime bien jouer ici au boule parce que c'est quand même un sport qui délasse bien, qui est très fatigant. Si on veut bien y jouer, c'est très très difficile. Ça ne paraît pas, surtout si on joue à la Provençale.
6: C'est à Saint-Paul-de-Vence également qu'il rencontrera la dernière femme de sa vie, Carole Amiel, et qu'il achètera en 1984 un petit restaurant qu'il transforme en maison, juste en face de la Colombe d'Or.
7: On va...

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1: Je vous emmène à Gergovie et je vous promets d'avoir un petit peu de vent dans la crinière puisque nous allons faire la connaissance d'une association très utile, SOS Cheval. Mireille Vore qui nous accueille ici à SOS Cheval. On est dans un petit mobilhome sur le terrain, en pleine nature. Là, on s'occupe des chevaux. Mireille, SOS Cheval, vous nous en dites quelques mots ?
2: Oui, bien sûr. Bonjour Patricia.
3: Bonjour.
2: On recueille les chevaux retraités ou réformés de centres équestres, de courses, de laboratoires, des anciennes poulinières, des équidés maltraités, abandonnés, divagants, chacun a sa propre histoire.
1: C'est votre cheval de bataille, si je puis dire, mais vous n'êtes pas toute seule, évidemment, parce que là, il faut plein de bénévoles pour s'occuper de tous ces chevaux.
2: Absolument. Nous ne sommes que des bénévoles, 60 bénévoles, tous complètement investis et ne ménageant ni leur temps, ni leur peine.
1: Et une petite dame à côté, là.
3: Denise. Bénévole du lundi matin depuis, je sais pas, 6, 7, 8 ans. Notre mission, c'est de nourrir, vérifier que les chevaux n'aient pas de blessures, regarder si le foin est bien à disposition, de l'eau, et tout va bien.
1: Allez, on y va. On était dans le mobilhome, là, parce qu'il y a un petit peu de vent. Donc, du coup, on s'était mis un peu à l'abri. Bonjour, Sandrine.
4: Bonjour.
1: Vous aussi, alors je vous vois affairée avec des carottes et des pommes.
4: Oui. C'est parce que quand je vais voir nos petits protégés, ben, des fois, on leur fait quelques petites gâteries comme ça pour, voilà, pour les amadouer, pour leur donner confiance, pour ça sert à tout, les carottes, pour les soins.
1: Combien il y a de surface là à peu près ?
2: 16 hectares.
4: Alors lui, c'est le plus jeune de ce pré-là. Et il est très jaloux si on s'occupe des autres. C'est un réformé de course. Il vient de Normandie. Et lui, il a eu une fracture au niveau de l'épaule, de la clavicule. Donc, il est réformé. Mais du coup, il est très, très, très demandeur et très jaloux aussi. Voilà, il supporte pas que Nolo s'approche de nous parce qu'il veut qu'on s'occupe que de lui.
1: On n'a pas l'impression de parler d'humain un peu parfois.
4: Ah si, totalement. Si, si. Avec beaucoup plus de sensibilité. Là, c'est Cheyenne. Une petite jument aussi qui est en retraite. On en a beaucoup, beaucoup qui viennent finir leur vie chez nous. Et comme ça, ils ont une jolie fin de vie.
1: Avec des gens qui, manifestement, sont particulièrement bienveillants.
4: Ah, c'est le mot sacré, respect et bienveillance. Oui, sinon, il ne faut pas venir.
1: Viens voir, bébé. Viens.
4: Kira, on a été appelé par les gendarmes. Une famille qui avait beaucoup d'animaux. Et ces personnes, quand elles ont su que les gendarmes arrivaient... elles s'en sont pris aux animaux. Et elle a eu 5 coups de couteau dans le poitrail.
1: J'en emmènerais bien à la maison, mais je manque un peu de place.
2: Quand on ne peut pas devenir famille d'accueil parce qu'on n'a pas de terrain, on peut devenir famille de cœur et parrainer un équidé.
3: Alors ma belle, tu veux que je sois ta tata?
2: Ça serait une très gentille filleule.
4: Oui.
2: Ils ont travaillé toute leur vie au service de l'homme, et ça serait quand même profondément injuste qu'ils partent à l'abattoir. Donc nous, on est là pour eux.
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1: Relife PC, c'est une entreprise qui répare les PC grâce au reconditionnement. Areski Machou, le responsable.
2: On récupère tous les parcs informatiques professionnels qu'on va reconditionner, regarantir 2 ans et redistribuer ça beaucoup aux particuliers ou à d'autres petites structures, avec la spécificité d'être spécialiste Mac sur la région.
1: Alors il dit, je pense, mais quand on voit l'évolution de la boîte, on peut l'affirmer.
2: On a commencé à la Chapelle Craonnaise en 2022, sortie de Covid dans un cabanon. Aujourd'hui, on est sur un local avec 300 mètres carrés d'atelier et de surface de vente, donc on recrute aussi régulièrement.
1: Et oui, parce que le nombre de clients augmente tous les mois sur Laval.
2: Que ce soit en particulier ou en professionnel. Après, nous, on est plus axé sur du réemploi, donc on parle plus souvent de tonnage que de PC. On est à 6,8 tonnes l'année dernière de matériel informatique réemployé sur le département, donc c'est plutôt pas mal.
1: Et pour récupérer du matériel informatique, il s'associe avec différentes entreprises lavalloises et même certaines du Mans.
2: On met des bacs à disposition, nous, chez eux. Donc, ils remplissent le bac de matériel informatique qui peut encore resservir. Et nous, on fait un enlèvement chez eux. Ou eux nous le livrent suivant les conventions qu'on signe avec eux. Et du coup, nous, de ce matériel-là, en fait, on est fait un tri chez nous où on va reconditionner tout ce qui est possible de reconditionner, envoyer dans les bonnes filières tout ce qui ne peut pas l'être, redistribuer ça sur le marché pour une seconde vie.
1: Et si vous avez un doute concernant la fiabilité de l'ordinateur réparé, je peux vous dire que c'est ultra contrôlé.
2: Sur un ordinateur portable, on est à peu près à 46 points de contrôle avant de le remettre sur le marché.
1: Et si on a encore un doute, Areski ne passe pas par 4 chemins.
2: Moi, c'est ce que je leur dis souvent, j'ai pas forcément envie que vous reveniez tous les 3 semaines m'engueuler. On n'est pas sur des marques tête de gondole. Donc du coup, le matériel est beaucoup plus robuste, beaucoup plus performant et adapté à un usage professionnel. Quand il est remis sur du particulier, il peut faire des années avant d'avoir la moindre panne.
1: Et côté prix alors ?
2: C'est forcément moins cher par rapport au prix d'origine de l'ordinateur. Après, c'est vrai qu'on a quand même des ordinateurs qui peuvent monter sur du 550€.
1: C'est ça, parce que les PC à l'origine valent souvent plus cher qu'un PC neuf dans un magasin électroménager high-tech, par exemple. Bon, sinon, chez Relife PC, vous vendre un ordinateur, c'est comme une adoption avec un animal.
2: On essaye de faire repartir le bon PC avec le bon client. C'est toujours une question de budget, une question de durabilité. On ne va pas réparer un ordinateur qui ne sera plus à jour dans 1 an et demi.
1: Areski Machou a encore plein de beaux projets sur le feu avec Relife PC. Il va notamment s'associer avec Maïa, une entreprise d'IA locale et souveraine. Mais ça, c'est une autre histoire.
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5: Elle, lui, a troqué tout simplement des cartons de souvenirs pour un musée privé de 45 mètres carrés dédié à la piste étoilée. C'est Thomas Joly. Thomas, d'où vous vient cet amour pour la piste étoilée et pour le cirque ?
3: Alors que c'est une passion qui me suit depuis que j'ai à peu près 6 ans. Tout a commencé bêtement par une visite à des animaux dans un cirque qui passait à Mèche. Et c'est là que l'amour pour le cirque a commencé. Depuis de nombreuses années, je collectionne pas mal d'objets et de documents concernant le cirque. Et en fait, tous ces objets, ils étaient enfermés dans des cartons. Et donc, j'ai décidé de leur laisser la place qu'ils méritent et de les mettre en lumière et en valeur.
5: Mais alors, du coup, comment on organise sa maison ? Parce que j'imagine que plein d'objets, il faut donner des sortes de fonctionnalités, trouver la bonne place. J'imagine que ça se met pas en place du jour au lendemain, Thomas Joly.
3: Non, pas du tout. En fait, quand on a construit notre maison, on a tout aménagé le dessus du garage. Donc on a rehaussé le dessus du garage et ça m'a permis de récupérer une pièce de 45 mètres carrés qui est aménagée du sol au plafond, 100% cirque.
5: Le Thomas Joly qui était en train de mettre en place, en tout cas ce cirque à la maison, de mettre en place ces objets, c'était quoi ? C'était Thomas Joly adulte ou c'était l'enfant qui a eu ce choc psychologique qui a mis en place tout ça ?
3: On va dire un peu les deux. On va dire le Thomas petit parce que j'ai retrouvé beaucoup de choses que je gardais depuis tout petit. Et le Thomas adulte qui a pris soin de tout bien exposer, de tout mettre en lumière, de tout dépoussiérer, de tout mettre en place pour que ça soit vraiment Un vrai musée privé.
5: Est-ce que il y a une pièce, quelque chose en particulier dont vous êtes le plus fier, ou alors peut-être une pièce, un objet que vous aimeriez ou rêveriez d'avoir chez vous?
3: En pièce que j'ai récupérée récemment chez un monsieur qui liquidait son musée. J'ai récupéré une très vieille affiche du Cirque Pinder qui date de 1930. Donc il y a une affiche en papier journal écrite avec de l'encre très bien écrite. C'est vraiment joli, et en plus récent, j'ai récupéré deux blasons en métal, pareil du Cirque Pinder, qui étaient édités en très peu d'exemplaires, et il en reste très peu dans toute l'Europe en état exceptionnel comme je les ai aujourd'hui.
5: Quand des amis, des proches à vous poussent ou ont poussé pour la première fois la porte de ce bel endroit, ça a été quoi les réactions?
3: Les gens, ils disent que je suis fou. Quand en fait vous rentrez par la porte et il y a un petit sas avec des rideaux en velours, vraiment comme dans un cirque, on a vraiment l'impression de rentrer dans un cirque. Et quand on passe le rideau, ça sent le pop-corn, il y a de la lumière qui clignote de partout. Et les gens, ils retombent en enfance et ils s'attendent vraiment pas à trouver ça dans une maison.
5: À vous, Jocourt. Thomas Joly a réalisé son rêve d'enfant en transformant une partie de sa maison en un véritable musée du cirque. Une immersion sensorielle unique entre des rideaux de velours, de pop-corn. 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
6: Arnaud Fromage est avec nous chaque matin. C'est l'heure de la nécessaire minute comtoise. Mon cher Arnaud, bonjour.
7: Bonjour.
6: Du côté des radars, il y a des petites surprises. On donne vraiment des drôles de noms aux choses, parfois, chez nous en Franche-Comté.
7: Oui, et en voici un nouvel exemple. Alors, petite mise en situation, vous êtes en voiture, vous venez de Belfort et vous roulez en direction de la chapelle sous Rougemont. Bref, vous êtes sur la départementale 83, vous passez de nez avant d'arriver à Rop. Là, vous passez devant la mairie, sur l'avenue Charles de Gaulle, il y a Céline Coiffure, mais vous continuez. La petite patte d'oie à la Vermenoncourt, vous restez sur la route principale et vous avancez encore un petit peu. Il y a les jolies maisons typiques là sur le côté, et c'est là, dans le virage, qu'il faut freiner, tout simplement parce qu'il y a un radar.
6: Bon, bah, pas mal la petite balade là autour de Belfort, je vois pas vraiment. Vous voulez en venir, Arnaud?
7: Eh bien, exactement à cet endroit précis, là, sous le radar, en face de la boîte aux lettres. Parce que ce n'est pas n'importe quel radar. C'est celui qui est surnommé le radar Johnny Hallyday. Mais alors, pourquoi, allez-vous me demander, maintenant que j'ai réussi à capter votre attention?
6: Eh bien oui, pourquoi le radar de Johnny Hallyday, Arnaud? Oui.
7: Pour comprendre, il faut remonter à février 1970. L'idole des jeunes a donné la veille un concert à Strasbourg et doit se rendre à Besançon. 3000 personnes l'y attendent et il est 18h passé. Dans la DS Palace Citroën, qui roule à fond parce que, bah, années 70, il y a donc Johnny Hallyday et Sylvie Vartan, mais aussi Mickey Jones, le guitariste de Johnny, Jean Ponce, son manager, et Sacha Rulle, son secrétaire. On est en février, il fait nuit, il fait froid, il y a du verglas et ça roule vite, bref, Johnny perd le contrôle de sa voiture. Il glisse et se retrouve dans le fossé. Alors il parvient à reprendre le contrôle de son véhicule, parce que, ne l'oublions pas, Johnny Hallyday est un pilote, mais malheureusement, il y a un bloc de béton qui bloque le fossé, et la voiture finit par s'y écraser. À bord, Johnny et son guitariste n'ont rien, mais son secrétaire et son manager sont blessés. Sylvie Vartan, elle, a carrément traversé le pare-brise, elle a le visage en sang. En 1970, la ceinture de sécurité est censée être obligatoire, mais dans les faits, personne ne la met vraiment. Les voisins viennent au secours des blessés. Alors au départ, ils avouent ne pas vraiment avoir reconnu Johnny et Sylvie Vartan parce qu'ils sont sous le choc. Et les blessés sont conduits à l'hôpital de Belfort. Johnny s'empare du téléphone d'un riverain pour annoncer qu'il n'y aura pas de concert à Besançon ce soir-là. Sylvie Vartan, elle, s'exile quelques mois à New York dans une clinique de chirurgie esthétique où elle subira des dizaines d'opérations de reconstruction pour effacer les traces de l'accident. Alors voilà pour la petite histoire. Et c'est donc dans ce même virage, toujours à la sortie d'Europe et toujours aussi dangereux, qu'a été installé en 2019 un radar, le radar Johnny Hallyday, pour nous rappeler que, star ou pas, il ne faudrait pas oublier de...

0: Johnny Hallyday, voilà, on sait désormais où il est grâce à vous, Arnaud Fromage, pour la nécessaire minute comptoise. Vous menez les enquêtes dans tous les sens et vous nous faites revivre avec un superbe podcast La vie incroyable de Paul-Émile Victor, un jurassien qui, pour sa première expérience et sa première expédition, est parti au Groenland. On a entendu le premier épisode jeudi, à partir de 10h. Et le numéro 2 est déjà disponible en ce moment sur l'application ICI. Vous allez véritablement découvrir ce qu'a enduré l'équipe autour de Paul-Émile Victor, une équipée qui a été véritablement sans danger, mais ô combien importante pour l'avancée de la science. Un podcast passionnant avec vous, mon cher Arnaud Fromage. Je vous dis à demain.
1: À demain.
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3: Parfois dès l'enfance, on connaît son destin. Lionel Terray est à Grenoble le 25 juillet 1921. Sa famille, aisée, envisage pour lui un futur bourgeois, alors que lui n'a déjà que la montagne en tête. À 3 ans, il chausse les skis. À 5 ans, il cherche à escalader tout ce qu'il croise. Durant sa jeunesse, le grenoblois sèche régulièrement l'école pour aller crapahuter en montagne.
4: Du coup,
3: son déménagement à Chamonix pour accompagner son père malade ne va pas arranger les choses. À seulement 12 ans, il devient chef de cordée pour la première fois. Parallèlement, il se lance dans les sports de glisse et se taille en grandissant un petit palmarès, notamment en combiné descente slalom.
4: Ça c'est mes skis, ils ont fait deuxième à Grand Montana, ces skis-là. Moi j'ai une pêche les gars, wouh !
3: Nous sommes alors en 1941, la future légende de l'alpinisme rentre à la formation Jeunesse et Montagne, ancêtre de l'UCPA. En plus de vivre pleinement sa passion, c'est là qu'il va rencontrer l'un de ses futurs grands amis, Gaston Rébuffa. C'est une nouvelle conception de la montagne que Lionel Terray découvre. Rébuffa, en avance sur son temps, anticipe déjà les ascensions de grands sommets. Pendant plusieurs années, les deux hommes alterneront expéditions en montagne et travaillent dans la ferme de Lionel. Leur coopération prendra une pause à la fin de la guerre. Lionel Terray entre dans la résistance où il intègre la mythique compagnie Stéphane.
5: Et bonjour !
3: Un groupe spécialisé dans le combat en montagne, encadré par les meilleurs alpinistes du moment. Leurs actions durant le conflit deviendront d'ailleurs une référence dans le domaine de la guérilla.
6: C'est le genre de type qui boirait un bidon d'essence pour pouvoir pisser sur ton feu de camp.
3: Après la guerre, la libération pour Lionel Terray, elle est autant politique que professionnelle. Il se lance définitivement et complètement dans l'alpinisme. Instructeur à l'école de haute montagne, moniteur de ski, puis guide de haute montagne, il aspire à protéger ce qu'il y a de plus important pour lui, sa liberté.
7: Belle activité, beau projet.
3: Il s'associe à cette époque à celui qu'il découvre lors d'une ascension et qui ne le lâchera plus, Louis Lachenal. Alliance de l'audace de Lachenal et de la réflexion de Terray, le duo démarre une des plus grandes épopées de l'ascension des Alpes.
8: Je vais faire le maximum, je me lance, je suis prêt.
3: Cette cordée mythique enchaîne les performances et les records. La face nord des Grandes Jorasses, l'éperon nord des droites, la terrible face nord de Lager en Suisse qui leur prend seulement 2 jours.
9: Plus que quelques kilomètres et bientôt nous serons dans une bonne auberge.
3: Après ce dernier exploit, il est alors temps pour le duo de fusées alpines de se tourner vers un autre défi, direction l'Himalaya. Il participe à la seconde expédition pour tenter de monter au sommet de l'Annapurna, soit la première fois qu'un homme marcherait au-dessus de 8000 mètres. L'expédition est un succès. Si Herzog et Lachenal sont les seuls à atteindre le sommet, Lionel Terray jouera un rôle considérable de soutien, notamment en portant son ami qui avait les pieds gelés pendant la descente du sommet. Les Français rentrent à Orly et sont accueillis en héros.
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3: Pendant les 14 années qui suivront, Lionel Terray continuera de réaliser des exploits. Que les sommets impossibles soient dans les Andes ou dans l'Himalaya, il laissera sa marque dans l'histoire de l'alpinisme.
11: Ce lascar est une légende comme le grand Manitou.
3: Et quelle que soit l'altitude ou l'expérience, le danger est toujours là. Le 19 septembre 1965, dans le Vercors, Lionel Terray chute avec un ami lors de l'ascension des arêtes du Gerbier. Leurs corps sont retrouvés quelques jours plus tard. Le monde de l'alpinisme se rendra à Chamonix, où le grenoblois sera inhumé pour lui rendre hommage. Lionel Terray, l'un des plus grands alpinistes de l'histoire, est un Isérois, illustre Isérois.
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12: À tous mes petits bébés, mes petits semis, tu vois, je les ai foutus dans la couveuse, là, puis je suis en train de repiquer toutes les variétés. Cacao, de la Brandywine, de l'absinthe, large bower.
13: C'est quoi ça?
12: Grand sanglier raillé.
13: Ah oui?
12: Alors il paraît que ma prononciation est pas remarquable.
13: Oh, je suis pas remarqué.
1: Vraiment, on m'avait dit que tu étais un pêcheur, mais en fait, tu es plutôt un cultivateur.
5: J'étais un pêcheur. On l'est à vie comme ministre, mais la pension n'est pas tout à fait la même, si tu veux.
1: Donc, du coup, tu as besoin de faire pousser tes tomates.
5: Mais je suis quand même un pêcheur.
1: Mais c'est aussi ton petit coin, là, où tu te poses, parce que là, tu as un journal.
5: Je lis mon journal. Tu vois, dans la serre, dès qu'il y a un petit rayon, hop, ça tape. Et puis, moi, j'ai besoin de lumière. Dès qu'il y a un petit rayon, il faut que je sorte.
1: Quand on est sur un bateau, c'est parce qu'on aime être dehors, quoi.
5: Bah oui, dans les éléments, quoi. Dont la lumière est un des principaux.
1: Comment est-ce que tu as su que tu allais être marin et que c'est, tu voulais en faire ton métier ?
5: D'abord, mon père n'était pas du milieu, mais il avait été élevé par sa mère seul dans le milieu des pêcheurs d'Urville. Et donc, j'étais quand même très tôt bercé dans l'amour de la mer et par mon père, qui était un fou de pêche aussi. Pêche en mer, j'ai chopé le virus.
1: Qu'est-ce que t'aimes justement dans la pêche, dans cette liberté peut-être qu'on a quand on est sur l'eau ?
5: Ben, j'aime tout, le côté traque, le côté recherche, le côté piéger un animal.
1: Côté chasseur, quoi.
5: Pour un peu chasseur, pour se nourrir, d'abord, principalement. Voilà, avoir compris comment il fonctionnait, pouvoir le choper, tout ça. Puis j'aime la mer par-dessus tout. Et quand j'ai commencé, on n'avait pas de positionnement, de GPS et tout ça. Donc t'imagines, quand je filais des casiers, j'ai la tête sous l'eau, quand j'ai la tête dans le fond de l'eau, j'ai la tête là où ils vont atterrir. C'est l'imaginaire d'abord.
1: Tu projettes ton esprit sous l'eau, quoi.
5: Oui, c'est ça. Bon, après, t'acquiers de plus en plus de connaissances, mais...
1: Tu connais les coins, quoi.
5: Oui, mais au début, tu sais, je connaissais rien du tout. Et ça pourrait être simple. Tu lis des cartes marines, tout ça, tu dis, bon, là, attends, il y a les lignes de sonde, tout ça, qu'est-ce qui se passe sous l'eau, comment c'est foutu, qu'est-ce qui peut passer comme espèce, les homards, où est-ce qu'ils sont, et puis après, t'apprends les saisons, progressivement, les migrations et tout. T'as des périodes de vaches maigres, des périodes de creux, des périodes où tu dis, bon, je me suis planté, c'est pas là que ça se passe, mais... Et puis des périodes où, hop, tu tombes dedans, c'est formidable, quoi.
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13: Bonjour Médéric Gasquet-Cérus.
14: Bonjour Philippe, bonjour tout le monde.
13: Notre linguiste marseillais, Médé, vous avez un joli menu tiens, à nous proposer aujourd'hui.
14: Ah oui, il y a quelques semaines, on a beaucoup parlé de ce chiffre, vous vous souvenez. Les trois quarts des établissements de restauration du 15e arrondissement de Marseille sont des fast-food.
13: Ouais.
14: Ce qui pose bien sûr plein de questions, mm-hmm. Et notamment en termes de vie de quartier, de sociabilité et d'économie, et bien sûr de santé, car on est ce que l'on mange. Et souvent, ce que l'on mange, ben, c'est pas bon. Pas bon au goût, mais surtout pas bon pour la santé. Colorants, additifs, sorbate de trompatium, acide trichydrique, j'invente, trucs en tox ou plastoc, plats réchauffés dans des barquettas au goût fadas. On trouve ça dans certains fast-food, bien sûr, mais pas tous, mais ne pas tout confondre, mais aussi dans beaucoup de cantines où vont manger les minots, dans les rayons de supermarchés, mais aussi dans la restauration collective, mais aussi dans certains restaurants, oui, attrape touristes ou attrape couillons, ou resto plus ou moins branché, ou brasserie de cake, mais qui gratte sur la qualité. Et j'ajoute, je pense aussi à cette boulangerie-pâtisserie que je ne nommerai pas, mais où j'ai acheté récemment des bugnes, des mini-bugnes, vous voyez, toutes petites comme ça, là, 1 euro pièce, déjà. Ouais. Franchement, j'ai dû la banque pour acheter 8 bugnes. Qui étaient grasses, mais grasses, grassasses, pas bonne, écœurante, et ça m'a fait rouméguer quand je pense que mon grand-père était boulanger. Bref, voilà.
13: Ouais.
14: Je pense aussi à ces platés de pâtes trop cuites ou de ricolés estouffés garis. Je pense à ces carottes râpées orange fluo qu'on dirait qu'elles sont surlignées ou surligneurs, vous voyez. Je pense à ces choux qui sentent les scaufis. Je pense à cette salade rasqueuse qui n'a jamais vu la terre et qu'on vous met dans un coin d'assiette comme ça, à côté du steak rasqueux lui aussi. Je pense à ces brocolis mouligas, ces gorgés d'eau. Je pense à ce surimi orange fluo, lui aussi, qui contient tout sauf du crabe et il a plus la tête des cheveux de Trump qu'autre chose. Je pense à ces desserts goût fraise, sans que jamais aucune fraise n'ait ben justement ramené sa fraise dans l'emballage.
13: Ouais.
14: Bon bref, voilà. Il y a un moulant d'autres choses aussi appétissantes que les fameuses cigarettes de bordille, de cigalons, de pagnoles, hein, cigarettes de bordille, autrement dit, les cannellonis dans lesquels on refourgue tout ce qui n'a pas été mangé de la semaine. Tout ça n'a aucun goût, ou comme le chante le groupe Quartier Nord, en utilisant l'expression de chez nous, ça n'a ni goût, ni gouste. Donc, la

0: venir. Les Goonies Booster. Les Goonies Booster.
1: Les Goonies Booster. Dans notre parler, ni goût ni gouste, c'est une expression qui veut bien dire ce qu'elle veut dire, et une tournure qui insiste sur la fadeur d'un plat, d'un aliment ou même d'un événement. Ni goût ni gouste, avec prononciation du S originel que l'on retrouve dans le provençal gustus, goûteux, et qui a été remplacé depuis par l'accent circonflexe dans notre orthographe moderne. Le tout venant de la locution provençale n'avait ni goût ni gouste. Et pourtant, en Provence, nous en avons des choses qui ont du goût, de bons produits, de bonnes recettes traditionnelles, des plats gustus comme les pieds paquets, la daube ou l'aioli, même si Pierre Blasi donne comme exemple son aioli. Il avait ni goût ni gouste. Ouais, il faut le faire, un aioli sans goût quand même. Hein. Oui, c'est ce qu'on appelle chez nous, désolé, aussi un aioli de parisien. Mais meuf, il ne faut pas tout mettre dans le même panier. Il y a des fast-food de qualité qui font de très bons burgers, des snacks où l'on mange de très bons sandwichs, de très bons kebabs. Et merci à eux d'être là le midi ou en fin de soirée ou quand on rentre du stade. Moi, j'apprécie. Chacun ses goûts, mais parfois, chacun ses dégoûts, voire ses égouts. Vive le bon goût, car le fada, ça rend fada.
0: Pour vous dire,
2: ah, c'est un bonheur. C'est aussi bon que l'aioli. C'est Médéric Gasquet-Cerus sur Marseille tous les

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1: 22 juin 1896, à Montpellier, plusieurs journaux annoncent la mort d'un archimillionnaire, Emmanuel Fontenay. Monsieur Fontenay avait hérité, très jeune, de plus de 10 millions de francs et avait investi et fait fructifier cet argent. Il avait aussi bien radiné. Oui, Monsieur Fontenay était très très avare. Il était surnommé l'Harpagon du Clapas. Il portait des vêtements râpés, choisissait des chapeaux pas du tout à la mode en espérant ainsi les payer moins cher, habitait dans une maison très modeste tout en étant propriétaire de plusieurs immeubles à Montpellier. Monsieur Fontenay avait aussi plusieurs fermiers. Quand il voulait les faire venir à Montpellier pour les voir, il avait trouvé une petite combine pour économiser les 15 centimes que lui aurait coûté ce courrier. Il envoyait une lettre non affranchie, qui aurait donc dû être payée par le destinataire, le fermier, qui refusait de payer, mais comprenait que M. Fontenay l'attendait à Montpellier. À sa mort, on ne trouve pas tout de suite de testament. Mais je vous rassure, hein, les gens ont cherché et ils en ont trouvé. Plusieurs. Chacun d'entre eux désignant un légataire universel différent. Le 4 juillet, par exemple, un journal raconte qu'un dénommé Fraîche a été désigné légataire universel. Monsieur Fraîche est refait, il se précipite à Montpellier et fait ouvrir le coffre personnel de Monsieur Fontenay. Et là, surprise, surprise, dans ce coffre, il y a un autre testament qui annule celui sur lequel Monsieur Fraîche figure. Ah bah oui, c'est décevant. Le 24 juillet 96, un mois après le décès, on en est déjà au cinquième testament. Mais lui, il date de 3 jours avant le décès, donc on est à peu près sûr que c'est le dernier. Sauf que les héritiers dénoncent un faux. Une bataille juridique commence alors entre les différents héritiers putatifs, 10 en tout, c'est quand même un bon score. L'affaire est tranchée, le testament qu'on estime être valable, c'est celui de juillet 1894. L'héritier est un jeune étudiant en médecine, Emmanuel Laurent. L'un des journaux se demande s'il va se réinscrire et continuer ses études de médecine. Spoiler alerte, non. Emmanuel Laurent va voyager, entamer une collection d'art et se faire construire à Agde une maison mirifique, complètement délirante, hop, un petit peu d'art nouveau par-ci, un petit peu de néo-grec par-là, de l'égyptomanie, de l'orientalisme, le tout à 2 pas de la gare pour que ses invités puissent descendre du train et arriver directement chez lui pour participer à une soirée si possible somptueuse. Cette merveilleuse maison, c'est la Villa Laurent, ou Château Laurent, à Agde, qui, après avoir été laissée à l'abandon pendant la deuxième partie du XXe siècle, a été restaurée et ouverte au public en 2023.
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2: Vous aimez manger des fruits de mer? Alors vous allez adorer ce dont on va vous parler maintenant. Parce qu'en matière de fruits de mer, il y a ceux qui les pêchent, ceux qui les mangent et ceux qui les déshabillent avec une dextérité déconcertante.
3: Je m'appelle Lucie Descharles et je suis vendeuse à l'Aubette du Berlioz à Étaples-sur-Mer.
4: C'est pas l'homme qui prend la mer, c'est la mer qui prend l'homme. Ta-ta-tain.
2: Mais alors, c'est quoi le Berlioz exactement, Lucie ?
3: Le Berlioz, c'est un chalutier de moins de 12 mètres qui fait de la coquille Saint-Jacques d'octobre à mai. C'est le chalutier de mon mari et de mon beau-frère Bertrand Descharles.
2: Et alors vous, votre rôle, c'est de vendre évidemment la marchandise, mais en plus, vous la déshabillez.
3: Ouais, on décoquille devant le client il aime bien ça, et moi j'aime le contact avec les clients directement qui demandent ce qu'on veut, et puis on a le produit de la pêche de littoral.
2: Et ben alors allons-y, des coquillons, mais avec doigté.
3: Alors, on prend la coquille dans la main, on lève avec le couteau, il y a un petit trou sur la gauche, c'est bien fait la nature. On racle bien pour pas abîmer la coquille, on enlève la première barre, 2, et puis on racle bien la belle coquille Saint-Jacques de nos côtes.
2: Ah oui, c'est beau.
3: Voilà, magnifique.
2: Et c'est sûrement bon. Et ça fait longtemps que vous déshabillez les coquilles Saint-Jacques?
3: J'ai fait des études de comptabilité, j'ai rencontré mon mari, il avait un bateau de 25 mètres. À un moment, il s'est dit, on arrête les 25 mètres, on va prendre un 12 mètres, mais on va ouvrir une étale de pêche. Et je ne connaissais rien du tout, parce que moi, je suis une bureaucrate. Je me suis dit, allez, je me lance. Et j'ai appris moi-même les poissons, j'ai appris à décoquiller, et j'ai adoré le contact avec les clients, j'ai adoré sortir de mon bureau.
2: Lucie, vous êtes une femme heureuse de septembre à mai, mais alors le reste de l'année, qu'est-ce que vous faites?
3: Le matin, je fais la coquille, l'après-midi, je suis dans mon bureau, et de mai à septembre, quand on ne travaille pas, je suis au bureau, et je m'ennuie de mes clients, et je m'ennuie de l'ambiance des aubettes.
2: Alors Lucie, sérieusement, ce boulot, ça ne doit pas être facile tous les jours, vu la météo.
3: Mais ça va, en fait, le sourire des clients, c'est génial. On oublie, en fait, le froid. Puis ça conserve bien en plus.
2: Oui, et ça laisse les coquilles Saint-Jacques à bonne température. Bon, alors il ne reste plus qu'à passer à la dégustation. Et puis vous, n'hésitez pas à passer par Étaples-sur-Mer pour rencontrer la belle petite famille et déshabiller l'une ou l'autre coquille Saint-Jacques.
3: Moi, c'est ici, dans les aubettes d'Étaples-sur-Mer, que j'ai du plaisir à vendre la pêche de mon mari et de rencontrer des personnes merveilleuses.
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5: Saviez-vous qu'en France, une grande partie des voitures de police que vous voyez dans les séries n'ont jamais arrêté personne? Non, non, elles viennent parfois d'un hangar très discret en Alsace. Oui, oui, ici, entre deux zones industrielles, on fabrique l'illusion du cinéma avec plus de 90 000 objets différents. Aujourd'hui, je teste pour vous Ciné-Régie à Geispolsheim. Nous sommes dans une zone d'activité en périphérie de la ville. Assez classique, hein. Sauf que sur le parking, on peut apercevoir plusieurs voitures de police qui attendent tranquillement. Intriguant, hein. Et là-bas, j'y retrouve Mickaël. C'est le directeur fondateur de Ciné-Régie. C'est une compagnie d'ici, hein, qui propose à la location des uniformes, des costumes, des véhicules, des armes et même de la décoration pour le cinéma et la télévision. Mickaël m'accueille avec un super sourire et une phrase plutôt rassurante. Tu verras ici, tout est faux, mais tout doit paraître vrai. Et il n'a pas tort, hein. En poussant la porte de l'immense hangar, je comprends que je viens d'entrer dans un monde littéralement parallèle où se mêlent des uniformes à perte de vue. Police nationale, gendarmerie, pompiers, militaires. Chaque uniforme correspond à une époque précise. Une couture, un écusson, une nuance de bleu. Tout compte parce qu'un détail faux peut ruiner littéralement la crédibilité d'une scène. Alors comme le veut la chronique, j'ai évidemment tenté d'en porter un. Mais je découvre immédiatement un problème. Oui, marcher avec assurance quand on porte un uniforme officiel, ça ne s'improvise pas. Non. Je ressemblais davantage à un agent de sécurité un peu paumé plutôt qu'au commissaire Moulin, si vous voyez ce que je vais dire. On poursuit en changement littéralement d'ambiance, hein. Place aux fusils, aux flingues et autres lance-roquettes. Méga impressionnant. Mais Mickaël insiste, hein. Toutes les armes sont neutralisées ou adaptées pour le cinéma. Ah oui, ici on rigole pas avec la sécurité, hein. Elle est maximale pour une illusion absolument totale. Et je vous le confirme, ici, on n'est pas avec des petits joujoux en plastoc. Non. Et Mickaël a déjà fourni des tournages de films assez balèzes, hein. Si je vous dis Fury avec Brad Pitt ou encore Sherlock Holmes avec Robert Downey Jr. Et même le film Les Rivières Pourpres. La classe quand même, hein. Ciné-Régie peut même livrer ses véhicules et ses équipements sur des tournages partout en France et même en Europe. Alors je vous laisse imaginer la scène, hein. Lorsqu'il y a un contrôle routier disons banal, la tête de l'agent quand il réalise que le véhicule de police n'est pas un officiel et qu'à l'intérieur on y trouve un bazooka, 10 mitraillettes et 12 fusils à pompe. Et heureusement, hein, avec l'attestation très spéciale que présente Mickaël, tout est réglé, hein. Mais il faut le dire, la scène reste quand même très cocasse. Comme quoi, à Geispolsheim, on peut vivre un polar sans même commettre de délit.
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1: Allez, suivez-moi, je vous emmène dans une entreprise à Ernée. C'est l'ère du relookage, entreprise qui donne une seconde vie à nos meubles anciens. David Ozafel, le directeur des lieux, m'accueille dans les ateliers qui se trouvent dans les anciens locaux d'une célèbre entreprise ernéenne.
2: C'est les anciens locaux Panard, pour les gens qui connaissent en Mayenne.
1: Vous êtes une petite dizaine dans des locaux qui sont immenses. J'ai l'impression qu'on peut jouer à cache-cache ici, on s'amuserait comme des fous.
2: Ah, c'est sûr, complètement. L'avantage, c'est qu'il y a où se tourner.
1: Bon, il n'est pas caché, on le voit bien, il y a l'un de vos salarié qui est là.
2: Alexandre.
1: Bonjour Alexandre.
3: Bonjour.
1: Bon, qu'est-ce que vous êtes en train de faire là?
3: Là, je suis en train de reponcer un caisson de rangement. Donc, il y a tout ce qui est bouchage du cintho, je suis en train de le reponcer, de relisser.
1: Qu'est-ce qui vous plaît, vous, Alexandre, dans le travail du bois?
3: C'est la restauration, l'odeur du bois. C'est plutôt satisfaisant de pouvoir restaurer un vieux meuble qui date de très très longtemps, par exemple, et puis de le redonner vie, quoi.
1: Parce que ça fait longtemps que vous faites ça?
3: C'est depuis que j'ai l'âge de 16 ans, j'ai 40 ans.
1: Chaque meuble est donc nettoyé, parfois réparé, puis poncé, on l'a entendu. Ensuite, pour qu'il soit mis au goût du jour, il change de couleur. Avec David, nous allons dans une autre partie de l'atelier.
2: Voilà, on change de pièce. Donc là, vous êtes sur la partie cabine de peinture où il y a notre peintre Thomas.
1: On change d'odeur un peu parce que c'est vrai qu'on avait la bonne odeur du

0: adapté au point de départ.
1: On va se rapprocher de votre salarié qui est en train de peindre. Il a une cabine, il fait ça avec un pistolet, c'est plus facile qu'au pinceau.
0: Oui, oui, et puis c'est notre, ça Thomas, c'est notre Picasso, voilà, c'est la finition, c'est vraiment son dada, entre guillemets.
1: Non, il y a un Picasso mayenné, ça existe?
0: Ça peut exister complètement, c'est quelqu'un qui bosse très très bien.
1: Et là, ce sont des chaises qui sont en train d'être peintes.
0: Voilà.
1: Donc là, tout ça, ça se fait sur l'ossature en bois. Et après, vous remettez l'assise.
0: Alors, on remet l'assise. On a un des salariés aussi qui fait que ça en termes de tapisserie. C'était une chaise paillée. Donc, on supprime le paillage. Et par la suite, il va y avoir une nouvelle garniture de chaises. Voilà.
1: Ah, donc ce sera du tissu alors plutôt?
0: Alors, du tissu, là, ça va être un sky. Mais on peut, voilà, on peut accorder plein de choses, que ce soit du tissu, du sky, de l'alcantara. D'une chaise ancienne, elle devient devient moderne et à la fois neuve également.
1: Et avec ces chaises, il y a évidemment une grande table qui a été peinte également par votre Picasso, puisque c'est son surnom. Et j'observe ça avec beaucoup d'attention. Ah ben, j'ai mis mon doigt, je crois que c'était pas sec en fait.
0: C'est pas grave. Oui, ça vient d'être terminé tout juste, donc faut faire attention aux doigts.
1: Mais vous dites c'est pas grave, on voit quand même la marque de mon doigt.
0: Oui, non, c'est pas grave, on va le refaire après, vous souciez pas.
1: Et je vous rappelle que ce week-end, c'est un événement ici Mayenne, il y a le salon Maison et Déco à Espace Mayenne à Laval.
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3: Ce matin, on a rendez-vous avec un Caulois, il s'appelle Éric Castet, et avec sa femme Juliette, ils ont intégré il y a quelques années l'organisation internationale JRS, c'est Jesuit Refugee Service Welcome. Il s'agit en fait de réseaux de familles qui mettent à l'abri des migrants le temps de leur régularisation pour éviter qu'ils dorment à la rue, avec tout ce que ça comprend évidemment. Alia Zegaoula a rencontré Éric, qui se décrit d'abord en trois mots.
4: Déterminé, ça c'est sûr. Déterminé, deux choix, ça compte. Optimiste. On a l'impression de que notre action est une goutte d'eau dans l'océan des souffrances. Il y en a une, toute sa famille a été massacrée. Elle est venue à pied, elle a traversé du désert, en prison, en Libye, esclavage, viol. Des fois, ils abandonnent leur famille. Ça nous oblige à faire un peu de géopolitique, à comprendre ce qui se passe dans les autres pays. On a l'impression de toucher à l'essentiel. Et pendant 6 mois, nous accueillons Myriam. C'est une magnifique aventure à plusieurs titres. D'abord, la rencontre de ces gens qui vivent toutes les horreurs qu'on peut imaginer. Vraiment toutes.
5: Qu'est-ce que vous en retirez de ces rencontres que vous n'auriez sans doute pas faites sans ce réseau?
4: Bon, moi, ça a été un choc. Il y avait des préjugés sur les religions et les coutumes. Moi, je vais parler franchement. On a accueilli une femme qui a vécu toutes les horreurs, mais qui a un rayon de soleil. Et grâce à sa foi, qui n'est pas la mienne, qui est foi musulmane, et je découvre que sa foi lui permet de faire triompher la joie. J'étais très touché par la capacité de résilience.
5: Au-delà de ces semaines passées ensemble, est-ce que vous arrivez à avoir des nouvelles de ces personnes accueillies auparavant?
4: Oui, il y en a qui reviennent nous voir, il y en a qui ont réussi à s'installer, qui ont réussi vraiment à se régulariser, à trouver du travail. Elles viennent voir maman Juliette, papa Éric.
5: Est-ce que vous diriez que ça vous a davantage encore ouvert à l'autre?
4: Merci pour la question. Je suis ouvert à l'autre. Mais jusqu'à quel point je consacre du temps à celui qui est en face de moi? Jusqu'à quel point je le considère? Je peux faire distraitement en pilotage automatique, mais quand la personne est en face de moi, est-ce que j'ai l'impression de perdre mon temps ou est-ce qu'au contraire, je considère que chérir la personne qui est en face de moi est peut-être l'action la plus directe pour la paix? C'est la question que je me suis posée. Évidemment, je suis très occupé, mais quand j'ai pris du temps pour apprendre à Myriam à faire de la trottinette et du vélo, je me disais, Eric, t'as tellement de choses à faire. Mais en fait, non. À la fois, c'est un investissement et à la fois, moi-même, je suis bouleversé par ce qui se joue, quoi. Il y a quelques mois, il y avait les 10 ans de JRS Welcome. Je ne sais pas combien de personnes mises à l'abri dans le 06 étaient réunies et sur l'estrade, quand il y a eu la trentaine de migrants 10 ans après, c'était séquence émotion. Vraiment, des gens magnifiques, des témoignages, c'est un grand moment d'humanité.
5: À ceux qui osent pas ou ceux qui se disent c'est trop compliqué, vous direz quoi?
4: C'est cette fameuse parabole de l'homme qui marche au bord de la mer et qui jette à la mer toutes les étoiles de mer qui sont sur la plage. Et un autre lui dit, mais tu te rends compte, il y en a des milliers. C'est complètement vain. Il a dit oui, c'est vain, mais pour celles que je mets à l'eau, ça change tout, c'est leur vie qui en veut. Donc, de voir des existences sauvées, entre guillemets. Quand je dis des existences, c'est parce que ces jeunes sont des futurs parents, j'espère, et c'est pas juste une personne, c'est une lignée. Enfin, voilà, c'est des vies dans leur durée qui sont modifiées. Se soucier d'une personne, il faut commencer par ça, quoi. Voilà où j'en suis de mes réflexions, de ce que je reçois en faisant ça.
3: Ah, le portrait très fort et émouvant, hein, d'Éric Castet. 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
1: Gros vin là, il est ben trop bon pour le lamodurer.
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1: Amodurer le vin, ça veut dire y rajouter de l'io. Je vous avoue que je connaissais pas ce mot-là, puis que je l'ai trouvé dans mes livres. Je vais le souffler au grand maître des chevaliers du PSU à Mentoux, vu que là-bas, les gars, ils s'engageront à ne jamais couper d'eau un vin de qualité. Ça veut dire, les gars, qu'il faut jamais amodurer du vin, à moins qu'il soit ch'ti. Par chez nous, les ch'tivins, il y en a plus. Oh, je dis pas que dans le temps, il y avait pas Chuck Pichet qui méritait d'être amoduré. Mais au jour d'aujourd'hui, plus besoin de s'accrocher au bord de la table pour avaler votre canon de Sauvignon. Quand même, chez les marchands, on trouve des vins qui venons, on sait pas ben de l'avoue. Des gros rouges que tachons les nappes et le fond des verres. Et que méritons ben d'être amodurés. Là, ce qu'en dit Georges Blanchard. Si par hasard, la souée vous amène par chez nous, jabio dégraissé, ou rentrez jamais au ch'ti domaine, buvez plutôt l'io du fossé. Le bourgeois, il vous recevrait avec jouet, vu qu'il est plus barlot que méchant. Mais, je vous préviens, il vous ferait bouer du vin de marchand. Oh, si le vieux Noé, sur temps de sounache, n'avait pu goûter que ce jus-là, je connaîtrais encore que le vin de parche, et je dirais point de mal du Noah. 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